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0: Tu peux faire une joie pour que pour les réglages, s'il te plaît. Parti, top.
1: 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C'est vrai que depuis que je suis ici, j'ai plus trop l'accent, mais on va quand même comprendre ce que ça veut dire. 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Bali.
2: Jamais. Donc quoi? 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Kenklin. 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On va voir maintenant.

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0: Reconnais-tu, ami, cette épopée?
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2: Je veux dire tantôt que moi, par exemple, là, que monsieur, enfin, Donald Trump a posé au vu et au su du monde entier de l'opinion internationale. Comme pour dire que lui, il s'en fout des humains, il s'en fout même à la limite même de Dieu. Il a kidnappé, s'est amusé à kidnapper un président d'un pays, d'une république. Alors, donc, vous voyez, madame, au niveau de l'Afrique, quand vous regardez tout ce qui s'est passé, pas seulement dans le monde entier, même, regardez tout ce que les hommes politiques, les présidents et les rois, tout ce qu'ils font, vous allez voir qu'ils passent leur temps à commettre des graves erreurs. Des graves erreurs. Bon, maintenant, M. Jacques Chirac, lorsqu'il était président, il avait créé une loi. Pourquoi vous avez déjà parlé de ça ici? Mais ce n'est toujours pas mauvais de réitérer certaines choses. Il avait créé une loi qu'il avait surnommée la suspromulgation. Selon lui, lorsqu'il avait expliqué cette loi, il disait que c'est une loi qui donne la capacité à un président ou à un roi, en fait, de créer une loi et dès lors qu'il l'a créée, il peut toutefois, à tout moment, la défaire. C'est pour dire quoi? Selon ma petite tête, quand j'essaie de développer, c'est pour dire quoi? Et ça, c'est même une réalité. Même les sociologues le savent. Et les, comment dire, ceux qui ont fait sciences politiques. Tout homme politique, surtout les présidents et les rois, ils ont cette capacité. Par exemple, nous, au Gabon, ici, avec le problème de la douane qui emmerde les commerçants, la douane qui emmerde le peuple, la douane qui emmerde tout le monde. Mais la douane, c'est une ramification du ministère des Finances. Ça veut dire que notre président, que ce soit tous qui sont passés avant lui, comme lui, il a le pouvoir de faire en sorte qu'il n'y ait plus de chiapé au Gabon en réglant le problème, en résolvant le problème de la douane. Parce que tout part de la douane. C'est vrai que nous ne créons rien, c'est vrai que nous importons tout. Ça c'est un. Je bloque là. Maintenant, je profite pour lui dire, monsieur le président, industrialiser le pays. Non seulement vous deviez industrialiser le pays, mais en réalité, tous les bâtiments que vous construisez là, c'est bien, c'est beau, mais créer des emplois. Mais ne vous limitez pas seulement à créer des emplois. En réalité, tout ce que vous ferez là ne tournera qu'au fiasco. Pourquoi? Parce que nous avons besoin, nous, le Gabon actuellement a nécessairement besoin d'un lieu de ville. Donc tout ce que vous faites là, ça ne va servir à rien.
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2: Je vais dire tantôt que vous voyez par exemple là que monsieur, enfin, Donald Trump a posé au vu au sud du monde en termes de l'opinion internationale. Comme pour dire que lui, il s'en fout des humains, il s'en fout même à la limite même de Dieu. Il a kidnappé, s'est amusé à kidnapper un président d'un pays, d'une république. Alors, donc, vous voyez, madame, au niveau de l'Afrique, quand vous regardez tout ce qui se passe, c'est pas seulement dans le monde entier même, regardez tout ce que les hommes politiques, les présidents et les rois, tout ce qu'ils font, vous allez voir qu'ils passent leur temps à commettre des graves erreurs. Bon, maintenant, M. Jacques Chirac, lorsqu'il était président, il avait créé une loi. Pourquoi vous avez déjà parlé de ça ici? Mais ce n'est toujours pas mauvais de réitérer certaines choses. Il avait créé une loi qu'il avait surnommée la suspromulgation. Selon lui, lorsqu'il avait expliqué cette loi, il disait que c'est une loi qui donne la capacité à un président ou à un roi, en fait, de créer une loi et dès lors qu'il l'a créée, il peut toutefois à tout moment la défaire. C'est pour dire quoi? Selon ma petite tête, quand j'essaie de développer, c'est pour dire quoi? Et ça, c'est même une réalité. Même les sociologues le savent. Et les, comment dire, ceux qui ont fait sciences politiques. Tout homme politique, surtout les présidents et les rois, ils ont cette capacité. Par exemple, nous, au Gabon, ici, avec notre problème de la douane qui emmerde les commerçants, la douane qui emmerde le peuple, la douane qui emmerde tout le monde. Mais la douane, c'est une ramification du ministère des Finances. Ça veut dire que notre président, que ce soit tous ceux qui sont passés avant lui, comme lui, il a le pouvoir de faire en sorte qu'il n'y ait plus de sûreté au Gabon en réglant le problème, en résolvant le problème de la douane. Parce que tout part de la douane. C'est vrai que nous ne créons rien, c'est vrai que nous importons tout. Un, ça c'est un. Je bloque là. Maintenant, je profite pour lui dire, monsieur le président, industrialiser le pays. Non seulement vous deviez industrialiser le pays, mais en réalité, tous les bâtiments que vous construisez là, c'est bien, c'est beau, mais créer des emplois. Mais ne vous limitez pas seulement à créer des emplois. En réalité, tout ce que vous ferez là ne tournera qu'au fiasco. Pourquoi? Parce que nous avons besoin, nous, le Gabon actuellement a nécessairement besoin d'un lieu de ville. Donc tout ce que vous faites là, ça ne va servir à rien.
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1: Je vais dire tantôt que vous voyez par exemple là que monsieur, enfin, Donald Trump a posé au vu au sud du monde entier de l'opinion internationale. Comme pour dire que lui, il s'en fout des humains, il s'en fout même à la limite même de Dieu. Il a kidnappé, s'est amusé à kidnapper un président d'un pays, d'une république. Alors, donc, vous voyez, madame, au niveau de l'Afrique, quand vous regardez tout ce qui s'est passé, pas seulement dans le monde entier même, regardez tout ce que les hommes politiques, les présidents et les rois, tout ce qu'ils font, vous allez voir qu'ils passent leur temps à commettre de graves erreurs. Bon, maintenant, M. Jacques Chirac, lorsqu'il était président, il avait créé une loi. Pourquoi vous avez déjà parlé de ça ici? Mais ce n'est toujours pas mauvais de réitérer certaines choses. Il avait créé une loi qu'il avait surnommée la suspromulgation. Selon lui, lorsqu'il avait expliqué cette loi, il disait que c'est une loi qui donne la capacité à un président ou à un roi, en fait, de créer une loi et dès lors qu'il l'a créée, il peut toutefois à tout moment la défaire. C'est pour dire quoi? Selon ma petite tête, quand j'essaie de développer, c'est pour dire quoi? Et ça, c'est même une réalité. Même les sociologues le savent. Et les, comment dire, ceux qui ont fait sciences politiques. Tout homme politique, surtout les présidents et les rois, ils ont cette capacité. Par exemple, nous, au Gabon ici, avec notre problème de la douane qui emmerde les commerçants, la douane qui emmerde le peuple, la douane qui emmerde tout le monde. Mais la douane, c'est une ramification du ministère des Finances. Ça veut dire que notre président, que ce soit tous qui sont passés avant lui, comme lui, il a le pouvoir de faire en sorte qu'il n'y ait plus de sûreté au Gabon. Réglant le problème, en résolvant le problème de la douane. Parce que tout part de la douane. C'est vrai que nous ne créons rien, c'est vrai que nous importons tout. Un, ça c'est un. Je bloque là. Maintenant, je profite pour lui dire, monsieur le président, industrialiser le pays. Non seulement vous devriez industrialiser le pays, mais en réalité, tous les bâtiments que vous construisez là, c'est bien, c'est beau, mais créer des emplois. Mais ne vous limitez pas seulement à créer des emplois, en réalité. Tout ce que vous ferez là ne tournera qu'au fiasco. Pourquoi? Parce que nous avons besoin, nous, d'abord actuellement, a nécessairement besoin d'un lieu de ville. Donc tout ce que vous faites là, ça ne va servir à rien.
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Mesdames et messieurs, bonjour, bonjour, bonjour à tout le Gabon, à tous nos auditeurs. Vous êtes bien sur Gabon News FM, la 93.5. C'est votre émission de réveil matinal. Mbolo Samba, Mbolo à le Gabon. Comment allez-vous ce matin du côté d'Akanda, de Libreville et de, oui, du côté de Vendo aussi? Comment allez-vous ce matin? Buenos dias. Comment allez-vous? Comment est-ce? Bon réveil matinal à vous aussi, ces chers élèves qui sont dans les salles de classe déjà même. C'est pour l'examen final, là, ceux qui vont concourir, c'est soit pour une séparation avec le secondaire pour entrer dans la place des grands, donc dans les universités, les écoles supérieures. Bon réveil matinal à vous, que cette grâce de Mighty God vous accompagne tout au long de ces différentes épreuves cette semaine. Bon réveil matinal à toutes les personnes qui sont déjà connectées sur la 93.5, sur Gabon News FM. Et là, nous écoutons cette belle mélodie en signe de reconnaissance à celui qui nous a encore donné le souffle de vie et nous a permis d'être rassemblés autour de cette fréquence de la 93.5, cette plateforme matinale qui vous permet d'être unis en amour et de pouvoir partager ces moments principaux, oui, spécial, voudrais-je dire. Oui, ce matin, ici, sur la 93.5, on se réveille avec le sourire, avec la joie, on donne pour donner de la force et de l'énergie à tous ceux qui sont encore assurément dans leurs différentes maisons, sur les lits, sur les couettes, parce que, hein, sans mentir, c'est la saison sèche, et qui appelle saison sèche, appelle aussi la fraîcheur, un peu de flegme, un peu de fatigue de temps à autre le matin, mais nous, nous sommes bel et bien là, parce que la forme aussi est en nous, et nous voulons partager ces différents moments ensemble. Vous connaissez déjà différentes rubriques, mais là, c'est d'abord, oui, c'est belle mélodie, c'est pour déjà nous auto-réveiller, pour être dans le bain, dans l'atmosphère même, pour que nous puissions revenir avec nos différentes salutations. On repart à musique.

0626 21 91 16 est notre numéro de téléphone au secours qui vous permet d'être en contact avec le studio bleu ce matin encore pour les dédicaces, pour les rubriques aussi qui vont être énoncées au cours de l'émission. Un bon réveil matinal. Ah oui, on pense à tous ces papas au cœur de Lyon. Bon réveil matinal à vous. On va saluer monsieur Jean-Félix du côté d'Akanda et sa charmante famille. Un bon réveil matinal aussi à monsieur Ndon, le francophone du côté du 3e arrondissement, c'est dans les Akébé. Hein. Bon réveil matinal à vous. Bon réveil matinal aussi à monsieur Frédéric et toi du côté de Vando. Bon réveil matinal à monsieur Simon, c'est du côté du village Bakota, sans oublier monsieur Lambert de ce côté et toute la population du village Bakota. Bon réveil matinal à monsieur Luc, oui, à monsieur Bobo La Fleur, c'est sur la nationale 1 du côté des Sassa. Bon réveil matinal au plus jeune des plus jeunes de tous les papas. Oui, bon réveil matinal à toi. Comment tu t'es levé ce matin? Est-ce que tu es encore sous ta couette? C'est l'heure de t'élever, de pouvoir déjà prendre le volant et les circuler. Monsieur La Longue Réflexion, bon réveil matinal à vous, le TG161. Bon réveil matinal à toi et joyeux anniversaire encore. Bon réveil matinal aussi au Radical, au Molvillois, à l'homme de Mimongo. On ne va pas oublier aussi le vieux de Nzenga. Oh oui, le consultant. Bon réveil matinal à vous. Un bon réveil matinal aussi à 4 Julien Lafumée, Lafumée, à monsieur JB, à tonton José, à petit Pasco, à petit Michogo, monsieur Matata, comment allez-vous? Monsieur Marc du côté de Nkembo et ainsi que toutes les charmantes mamans, non? C'est différent dans ce différent marché. Bon réveil matinal à vous les mamans. Comment allez-vous? Il y a de la punch ce matin, il y a de la force ce matin. Ah oui, on commence avec beaucoup d'énergie hein, parce que le midi, je crois véritablement que ce sera full. Et de pouvoir terminer aussi hein, la journée avec la même vibe, la même force. Bon réveil matinal. Ah oui, le matin, ce matin, lorsque je me suis levée, j'ai dit waouh, le soleil sera au rendez-vous aujourd'hui. Et il est bel et bien là avec ses beaux rayons. Il vient encore comme ça nous illuminer ce matin. Le temps n'est pas morose, il n'y a pas trop de vent pour la fraîcheur, mais je crois que la journée sera ensoleillée. C'est ainsi que je vous renvoie aussi ces rayons de soleil dans vos cœurs afin que vos cœurs soient aussi merveilleusement ensoleillés. Bon réveil matinal. Je vais saluer aussi le président Saga, c'est du côté du Carrefour Léon Bas et toute sa famille. Stéphane Mayumbo, comment allez-vous? Bon réveil matinal à monsieur Stan, monsieur Melchior, monsieur Giscard, comment allez-vous? Monsieur Joël, bon réveil matinal à vous l'auditeur silencieux. Bon réveil matinal au pasteur de la Bouenguidi, hein. Bon réveil matinal à vous au passeur, comment allez-vous? Bon réveil matinal, monsieur Alban, monsieur Thiam, monsieur Léon, c'est du côté de Gozem qui nous écoute dans leurs différents véhicule. Oui, bon réveil matinal à tous les TG, à tous les transporteurs. Monsieur le transporteur, comment allez-vous? Bon réveil matinal aussi à Louvain-Dois, à monsieur M. Monsieur Bertin du Grand Libreville, comment allez-vous? Ah, s'il est dans le Grand Libreville, hein, c'est du côté d'Akanda. Bon réveil matinal à vous, à votre charmante famille aussi. Bon réveil matinal au barrage de Fougamou. Bon réveil matinal au bois d'hiver. Ah oui, un bon réveil matinal aussi à monsieur Alphonse Samba. Bon réveil matinal à monsieur Jonas Samayo. Ça, c'est du côté du rond-point de la démocratie. Si c'est fin prêt, nous on repart avec cette belle mélodie que nous propose comme ça la régie Nicole Amogo. C'est déjà pour vous réveiller et de vous injecter cette énergie matinale.

0: 0 77 24 11 16, on nous fait savoir qu'il y a déjà un danseur de lune sur la 93.5. Allô? Bonjour.
1: Bonjour. Ça va, maman?
0: Je vais très bien. Ça c'est récent, n'est-ce pas? Tu viens d'abord pour saluer les gens, bien pour poser des questions. Salutations d'abord. Bonjour. Yves est là, il n'a pas mis le casque.
1: Il n'est pas montré au travail. Il a dit la douche. La douche a dit de venir au travail tous les jours. Il a dit oui. Il va venir en retard, il va plus manquer au travail. Oh, ça. D'abord, réveil matinal à tout le monde. Ça va là-bas? Au studio bleu, ça va?
0: Nous allons bien.
1: Ah, d'accord. Ok. C'est juste pour savoir si vous allez bien. Sinon, nous, ça va. Moi, je suis à debout. Nathie, je suis à debout. Donc, tout à l'heure, je suis à l'écoute.
0: D'accord, si tu es déjà debout, c'est bien. 066 21 91 16, reviens-nous encore. L'émission ne fait que commencer, auditeur au bout du fil. Allô?
2: Bonjour, madame Nathie.
0: Bonjour, monsieur Jean-Narcisse de Milancy.
2: Bon réveil matinal.
0: Merci à vous aussi de ce côté.
2: Il paraîtrait que l'amour n'a pas d'âge, c'est vrai.
0: C'est cette mélodie que j'écoute, hein, comme vous. Hein.
2: Moi, j'ai envie d'accepter ça, j'ai envie d'approuver ça aussi.
0: Ah, ok.
2: Qu'en amour, il n'y a pas d'âge. Mm-hmm. Voilà. Mais sauf que cet amour qui n'a pas d'âge-là est fixé sur les intérêts. Parce que c'est ce qu'il est en train de dire. Mm-hmm. Que si tu croises une fille qui a 21 ans, qui est au collège ou au lycée, tu attrapes et tu gardes. Parce qu'elle est boursière, l'amour n'a pas d'âge. C'est ce qu'il est en train de dire. Mm-hmm. Si tu croises un vieillard de 120 ans, mm-hmm, qui est fortuné, tu attrapes, tu gardes. Parce qu'il est fortuné, tu seras l'héritier.
0: C'est vrai.
2: Voilà. Sur ce, je souhaite un bon réveil matinal à tous les auditeurs de Gabon News. Je pense à Simone Mendo, mm-hmm, Alain Pierre, mm-hmm, Jean-Félix Nakanda, le plus jeune, Frédéric et toi, et tout le reste. Oh, quand Julien, je ne l'écoute plus, ça fait des années.
0: Ça fait très longtemps, c'est vrai.
2: Je ne sais pas si tu l'as écouté. Quand Julien, bon réveil matinal à toi. Je reviendrai.
0: D'accord. Merci encore à vous, M. Jean-Narcisse. Revenez-nous pour vous aussi, hein, demander un son ou dédier un son à votre frère, ami et connaissance. Auditeur au bout du fil, on va le prendre. Allô?
3: Bien, madame, bonjour.
0: Bonjour à vous, monsieur.
3: Comment tu vas?
0: Je vais très bien. Et vous?
3: Ok. Bon, on va maintenant là-haut. Je vous ai dit que le plus jeune, si vous ne mettez

0: va son sol au matin, il n'est pas tranquille. Quand ah, il est arrivé là, il est énervé, non? Parce qu'il n'a pas écouté Big Monster.
1: Ah, ok.
0: Il faut lui mettre Big Monster.
1: Il n'y a pas de problème.
0: Voilà, c'est tu vas voir, il va revenir. Hein? Il sera content, il va dire bonjour.
1: Ok. Bon. Il cherche son nom.
0: Bon matin à tout le monde. Merci. Il va revenir.
1: D'accord.
0: Il attend d'abord le son de...
1: Le
0: plus jeune là.
1: D'accord. On a noté.
0: Restez à l'écoute.
1: Ok, reste à l'écoute. Bon, réveil matinal à tous ceux qui nous écoutent du côté d'Aveya, de Nkembo, d'Ontibichos, de Cocotier, de la campagne, d'Antoabin. Bon, réveil matinal dans tout le deuxième arrondissement. Un bon réveil matinal aussi hein, du côté d'Akébé Plaine, Akébé Poto. Ah oui, à tous les Akébé. Bon réveil matinal à vous. Big Monster et cette belle mélodie hein, que nous demande TG161. Pour son neveu, son jumeau, paraît-il, le plus jeune. On va écouter, on va faire danser aussi tous les vacanciers.

Pour tous les papas responsables, bon réveil matinal à vous. Et aussi les papas démissionnaires, oui, vous pouvez profiter un peu de cette belle mélodie ce matin. Bon réveil maintenant à tous les papas connectés, à tous les papas dans tout le Gabon, même à l'extérieur de ce beau pays, à Monsieur Tonga, dédicace aussi à vous, Monsieur Daniel, c'est pour vous. Bon réveil matinal aussi à la Remedel Oro. Oui, bon réveil matinal à Ivy, la douce, la plus douce. Bon réveil matinal au fils du panafricain, au panafricain lui-même, donc au père panafricain du côté de derrière l'hôpital. C'est pour vous, on vous laisse savourer et écouter encore cette belle mélodie au titre Le Cœur de Lion.

0: Nous avons un second papa responsable. Allô? Allô? Bonjour.
1: Bonjour, c'est Madame Nati.
0: Oui, c'est Madame Nati, Monsieur Simon.
1: Bon, comment allez-vous?
0: Nous allons bien, merci. Hein. Et vous, comment allez-vous?
1: Ça va très bien, tu as la voix comme quelqu'un qui vient du ciel.
0: Oui. Allô?
1: Allô à tout le monde.
0: Merci.
1: Ouais, Madame Nati est là déjà.
0: Oui, Madame Nati est là, c'est Miss Couleur Café qui a une semaine un peu chargée, donc elle n'a pas pu être là ce matin. Toute la semaine, ça ne sera pas là.
1: Ok, bonne matinée là, hein, déjà.
0: Mm-hmm.
1: Bonne matinée là, la belle femme aussi, un peu de belle femme encore là.
0: Aude Valienne.
1: Voilà, elle va bien aussi.
0: Elle va très bien, merci.
1: Ok, bonne matinée à elle aussi déjà.
0: Mm-hmm.
1: Ouais, hier je vous ai écouté, c'est pas moi j'étais un peu occupé, j'étais derrière vous, non devant vous normalement.
0: Ah ok.
1: Moi j'étais au bord de mer en enfin, face du casino là.
0: Ah oui, je vois.
1: Voilà, il y a un laboratoire là, j'étais là mais j'ai pris beaucoup de temps, je vous ai écouté mais j'étais beaucoup occupé là, je ne pouvais pas appeler.
0: Mm-hmm. D'accord.
1: Voilà, donc je dis à tout le monde que bonne matinée à tout le monde.
0: Mm-hmm.
1: Contre l'homide, COVID-19.
0: C'est déjà noté, hein, monsieur.
1: Ok, j'arrive tout à l'heure, là.
0: D'accord.
1: Je suis à l'écoute.
0: Restez à l'écoute, monsieur Simon, revenez-nous. Bon réveil matinal aussi à vous, ainsi qu'à vos collègues. 066 21 91 16. Mesdames et messieurs, c'est bien votre numéro de téléphone pour se connecter, hein, et pour vouloir participer à cette belle émission du Tour au bout du fil. Allô? Allô?
2: Oui, allô, madame Nati.
0: Oui, monsieur. TG.
2: Dites-moi. Oui, when, hier, elle nous a donné la devinette. Mais, on m'a dit, le monument là au boulevard.
0: Mm.
2: Mais non, le monument là au boulevard, je ne vois pas le monument que vous parlez, en fait, au boulevard là.
0: Ah bon?
2: Elle est là, when?
0: Non, Gwen vient le lundi, le mercredi et le vendredi.
2: Bon, donc,
0: elle sera là demain.
2: J'ai cherché. Après, je suis allé plus loin.
0: Uh-huh.
2: Je suis allé voir l'Onganga.
0: Ah,
2: dans le téléphone.
0: À l'Onganga du téléphone?
2: Ben, l'Onganga m'a donné le chemin.
0: Mm.
2: Mais le chemin que l'Onganga m'a donné le stade Omnisport.
0: Ok. D'accord.
2: Maintenant, je ne sais pas au boulevard exactement. Non. Je ne sais pas. Il faut me dire. Je ne sais pas.
0: D'accord, il est parti. Merci. On va prendre notre auditeur. TG, on va te revenir. Allô?
3: Oh non. Ah. C'est comme la voix est cachée, on sait que tu as fait la maison. Mais on t'a indiqué là où le monument se trouve, quand tu es lié au boulevard comment. C'est pas au boulevard. Rénovation, c'est rénovation, c'est pas au boulevard.
0: Le monument s'appelle Rénovation.
3: Voilà.
0: C'est là au boulevard, c'est en face de la BAC.
3: Oh, pardon. En tout cas. Mais d'abord Google Maps, là, quand ça va te dire à gauche, là où il y a de l'eau, rentre tellement la base. Ça va te dire. Oh. Mais tu sais pas là où le monument là se trouve. Madame Nadie.
0: Monsieur.
3: Là, vous êtes seul aujourd'hui.
0: Oh, je suis avec Aude Valienne, il y a déjà DJ Marley qui est là, il y a Eve qui a le casque.
3: Mais il ne peut pas aussi mettre le casque.
0: Qui c'est? Marlène?
3: DJ Marlène, il ne peut pas mettre le casque.
0: Non, DJ, il ne peut pas mettre le casque.
3: Oh, bah, on peut quand même commander ça.
0: Mais c'est DJ, là, mettez-le, donnez le son, on va... Le titre?
3: Mm-hmm. Mettez le titre que vous voulez.
0: On va mettre le général?
3: Mais si vous choisissez le mauvais titre, c'est pas bon.
0: Et tu as dit le nôtre, ce que l'on veut. Ah. Un titre de notre choix.
3: Oui, le titre de ton choix, madame Nati. C'est du reggae là-bas, donc si vous n'écoutez pas ça. Si tu as DG Je suis renseigné là où se trouve le monument là. Ça va aller.
0: Écoutez, c'est là même en face de lui.
3: Madame la dimension, Vendo, il y a le bouchon ici là. C'est dur.
0: De quel côté? À Wungu, lycée technique?
3: Au Vendo, à quel côté, madame? Il y a quel seul côté au Vendo?
0: Il y a quand même aussi Alenakiri là-bas, à l'aéroport. Merci encore à toi de donner aussi ta localisation. 066-21-91-16. Il s'en est allé, il était bel et bien là. Vous pouvez nous revenir sur le numéro de téléphone qui vous permet d'être au studio bleu. Quelles sont vos dédicaces, vos salutations? On vous attend et nous, on va continuer avec quelques salutations. Un bon réveil matinal aussi à M. Blanchard, Oswald Martial, c'est dans le deuxième arrondissement. Lutin au bout du fil, on va le prendre. Allô?
4: Allô?
0: Bonjour, monsieur.
4: Bonjour.
0: Comment allez-vous? Nous allons bien, merci. Et vous? Parlez un peu plus fort, s'il vous plaît, vous ne saisissez pas bien. Monsieur Badiou à Bosselo, comment allez-vous, monsieur Badiou? Nous sommes debout.
4: Comme la famille est tellement grande, les noms ne sont pas vraiment les noms de. Je fais une patate pour tout le monde.
0: D'accord.
4: Pour commencer,
0: D'accord. On va remettre révisser encore tic-tac, l'amour n'a pas d'âge. Pour monsieur Badjo Abesolo du côté d'Akanda, pour faire danser tous les Akandais, pourquoi pas les Akandaises. Madame Chantal, comment allez-vous, les amours de la radio et notre amour aussi de mère. Nous vous souhaitons un bon réveil matinal, Madame Chantal, Madame Aline, Madame Karine, Madame Mireille, Madame Kazidi. Bon réveil matinal à vous, auditeurs au bout du fil. Allô?
5: Allô?
0: Allô, bonjour, monsieur.
5: Bonjour.
0: Monsieur Thiam, on n'arrive pas à vous saisir. Veuillez diminuer le volume de votre radio, s'il vous plaît.
5: Oui, c'est fait.
0: Oui, on vous écoute, monsieur Thiam. Comment allez-vous? On va bien.
5: Je vais bien.
0: Ça va. On est debout.
5: Pardon?
0: Je dis, on est debout, ça va très bien.
5: Ah, on va bien, merci. Hein. Bien, merci. Et je dis bonjour à tous les auditeurs. Les nouvelles de comment il s'appelle il va bien?
0: Oui, il va bien. Il est là, il n'a pas encore mis le casque, il s'affaire encore à autre chose là. Il est aussi à la technique là-bas. Et là, il est capable là.
5: D'accord. Salut à vous. Je veux dire deux titres ce matin, s'il vous plaît. Sam Angwana.
0: Pardon?
5: Fatimata. Kanda Bangoman, titre J'ai été.
0: Pardon, le titre?
5: J'ai été. Bien sûr, Kanda Bangoman,
0: ok.
5: Merci, monsieur.
0: Merci encore. Merci à vous, monsieur Thiam. 066-21-91-16. Donc, Kanda Bangoman. C'est pour saluer aussi hein, tous ceux qui nous écoutent du côté de Mundoubédou dans le 5e arrondissement. Bon réveil matinal à vous. On pense à Madame Sonia Midianga de ce côté, sa charmante famille. À Madame Bijou Prisca, comment allez-vous, Monsieur Fernand? Bon réveil matinal aussi à Regina Nadège, à Marina Loury. Bon réveil matinal. On pense aussi à tous les vacanciers. Bon réveil matinal à tous les vacanciers dans tout le Gabon. Mais on pense aussi aux voyageurs parce que là, à la gare du PK, à 8, la foule ce matin. Hein. Bon réveil matinal à vous. Auditeur au bout du fil. Allô? Allô?
6: Allô?
0: Allô, bonjour.
6: Oui, bonjour, madame. Monsieur Bouka d'Avi, un manque en train de s'appeler ça.
0: Oui.
6: Merci. Bon, je viens pour rectifier la place du ministère de la Défense. Je ne me suis pas trompé quand j'ai parlé la dernière fois 171. Mais ce n'est pas 1-7-1, mais c'est 1-3. Et je vois que j'ai associé le 7 et le 3 qui donnent le chiffre 10. Donc le leader 2026. Et j'ai plus la peine d'écouter par rapport à Christ, Papa Jésus-Christ. Les gens confondent entre l'homme et le corps. Ce qui est visuel, ce qu'on voit, c'est le corps. Mais l'homme à l'intérieur, c'est pourquoi on dit homme de Dieu. C'est pourquoi on dit fils de l'homme, on appelait Papa Dieu qui fils de l'homme. Il a dit, faisons l'homme à notre image. Dieu, c'est l'homme. Il parle de l'homme intérieur qu'on ne voit pas. Il y a le monde visible, le monde invisible. Vous connaissez pourquoi Adam et Ève ont joué? Parce que Satan, il visait quelque chose, c'est la clé. Donc, la clé du séjour, du mort et de la mort. Dieu a créé l'homme, l'homme ne devait pas mourir. Pas la chair, mais l'homme. Ne confondez pas, il faut bien expliquer les enfants. Les enfants pensent que l'homme qu'on parle là, c'est celui qu'on voit. Non. L'homme intérieur, dans le monde spirituel. Il y a le monde spirituel, le monde physique. Ça, c'est le corps. Mais l'homme, c'est ce qu'on dit, un corps sans vie. Mais maintenant, Papa Jésus est allé prendre la clé dans le séjour et le séjour, et dans la mort et le séjour de mort. C'est ce que Satan est venu séduire Adam et Ève. Il a récupéré la clé là. Et c'est là où la mort est rentrée. Mais beaucoup disent, ah, nous allons mourir, oui. Mais la mort que vous parlez là, ce n'est pas la mort du corps. C'est la mort de l'homme. La chair là, retourne à la poussière. Mais comme l'homme, Dieu est ici. Mais pour que Dieu se manifeste, il a besoin d'un corps. C'est pourquoi il a formé l'homme avec la poussière, le corps. Il retournera à la poussière. Et Papa Jésus, ce qu'il a donné en sacrifice, c'est le corps. Et c'est l'esprit maintenant, l'homme qui a ressuscité. C'est pourquoi on ne peut pas l'arrêter. Pourquoi Satan a immobilisé tout le monde, tout le quartier général? Il a dit non, le type là, trois jours il va ressusciter, il faut tout bloquer. Mais Dieu, il reste Dieu. Vous attendez Dieu à droite, il se réveille à gauche. Satan a immobilisé tout, ils ont même mis des démons autour de lui. Et il a ressuscité après le troisième jour. Donc c'est son homme intérieur, c'est son esprit, le corps. C'est l'homme intérieur qui a ressuscité et il a dit à l'autre, ça va commencer. Ne me touche pas, tant que je ne vais pas vers le Père. C'est pourquoi ceux qui sont nés de nouveau, ceux qui sont nés de Dieu, la fin du monde, ils n'auront plus le même corps là. Le corps est déjà crucifié. Ils vont naître avec un nouveau corps, un corps. Vous voyez, vous connaissez l'imperméable, non, madame?
0: Oui, monsieur.
6: Il absorbe l'eau.
0: Non, monsieur.
6: Hein?
0: Non, monsieur.
6: Voilà. L'imperméable se protège contre l'eau pour que les vêtements au-dessous ne se mouillent pas. C'est le corps là qu'ils auront. Et Satan n'aura plus la même issue. Papa Jésus est allé prendre la clé de vie, la clé. Et dans la clé là, vous voyez au village, non? Non, maman, là, il portait les clés. Quand ils vont au champ, ils mettent la clé. C'est quoi? Et au cou, là, la clé en contact avec quoi? Le cœur. Et qu'est-ce qui est en contact? Qu'est-ce qui est à côté du cœur? C'est les seins. Et dans les seins, il y a quoi? Il y a le lait. Et le lait, c'est quoi? C'est la vie. Mais comme tellement Satan est rusé et trop mal, il utilise la malice. Mais il ne se limite pas seulement le cœur et le sein, mais il va jusqu'à la partie intime. C'est là qu'il touche l'homme. Le sida que vous entendez, le sida là. Non, Satan, non, c'est pourquoi la Bible dit, mon peuple périt faute de connaissance. Vous souffrez parce qu'il vous manque la connaissance. Quand on t'est licencié quelque part, toi tu dis oui, Dieu n'a pas voulu. Mais qui t'a menti ça? On ne t'a pas licencié, on t'a veuvé les yeux, on t'a fait croire que ce n'est pas pour toi, mais c'est pour toi. Et à la fin, tu t'es reçu maintenant à faire un truc qui n'est pas pour toi. Parce que tu es sorti hors du cadre, tu as négligé ton étoile. Parce que tout ce que tu cherches, c'est dans ton étoile. Tu vas maintenant prendre quelque chose qui n'existe même pas dans ton étoile. Mais tu vas souffrir. Ce qui est pour toi et pour toi, c'est pourquoi la fin dit, après le combat, il vous donne le repos. Le repos éternel, c'est comment ça va sur la terre et au-delà. Donc Satan, même s'il vient t'attaquer, mais il n'a plus la même vie, il ne peut plus t'amener à la mort. C'est pourquoi la mort, même si tu décèdes là, c'est Dieu qui te prend maintenant, c'est plus Satan qui te prend, c'est Dieu qui te récupère. Prenez soin de vous, merci.
0: Merci encore à vous, M. Bouka. Un peu de spiritualité ce matin avec M. Bouka Papi Davi. C'est du côté du 2e arrondissement, Cocotier, 066-21-91-16. Ça fait aussi du bien, hein, oui. Bon réveil matinal encore à vous qui nous écoutez dans les différents CHU, hein, que ce soit CHU de Libreville, CHU de Ovendo, CHU de Lakanda. On vous salue, tout le corps médical, tout le corps professoral, parce qu'il y a encore des professeurs qui sont dans les établissements à l'instant où nous parlons, soit au secrétariat, soit pour la surveillance. c'est soit aussi pour la correction de cet examen qu'on appelle le baccalauréat. 0-66-21-91-16, je pense à tous ces enfants qui stressent en ce moment depuis le lycée technique. Ah oui, bon réveil matinal à vous au lycée Mba aussi à Baomar, du côté du lycée public de Mabignat. Bon réveil matinal à vous les enfants. Ah oui, beaucoup de calme, beaucoup de concentration, restez fixés sur l'objectif et ça va aller. 0-66-21-91-16, c'est bien notre numéro de téléphone ou le 3w.gabonews.com. C'est aussi notre site internet. Nous montons musique. S'il n'y a pas d'auditeur, on va revenir dans un instant.
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0: 0621, César. Outro auditor roubo de fila. Alô? Alô?
1: Bonjour, madame Nadi.
0: Bonjour, monsieur.
1: Oui, c'est le parent africain de l'hôpital. Bon réveil matinal à tous les auditeurs.
0: Bon réveil matinal à vous, monsieur le panafricain.
1: Oui. Je salue d'abord monsieur Timon de Vendo, monsieur Jean-Félix, monsieur et toi, tous les auditeurs, madame Nadi. Je peux caler un sol là.
0: Allez-y, allez-y. C'est votre émission.
1: Oui. Oui, madame Nadi, vous pouvez me caler. Comment on dirait Jonas Pedro.
0: Oui, Jonas Pedro.
1: Jonas Pedro, bon, le chanson, c'est l'Amérique en vérité.
0: L'Amérique en vérité.
1: Oui, ça c'est pour monsieur Simon le matin, pour qu'il se réveille bien.
0: D'accord.
1: Avec le plus vieux là. Il dit qu'il est plus jeune, le plus vieux.
0: D'accord.
1: Bon, je salue tous les auditeurs, madame Nadi. Merci beaucoup et bonne journée à tout le monde.
0: Bonne journée à vous, monsieur le panafricain du côté derrière l'hôpital, ainsi qu'à votre grande famille. Ah oui, bon réveil matinal aussi à tous nos auditeurs de ce côté. On va continuer avec plus rien ne nous étonne.

0: Nous étions avec le groupe Africando, hein, la musique en vérité, Papa Diallo, qui a pu dédier cette mélodie à Monsieur Simon, ainsi que le plus jeune et à tous nos auditeurs. 066-21-91-16, nous continuons, hein, sur cette fréquence pour votre émission du réveil matinal à Mbolo Samba du côté de la Bella Banga. On ne va pas oublier aussi l'Ambariné. Bon réveil matinal à Mouila, à Fougamou, à Libamba, à Mbigou. Bon réveil matinal à... Oui, à Tubangé, à Mouabi, à Mayumba, à Mongo, Moulengubinza. Comment allez-vous là-bas? Bon réveil matinal à Franceville, à Okonja, à Kieni, à Oskama. Bon réveil matinal à Bakumba. Un bon réveil matinal aussi du côté de Makoko, à Ouvan, à Boué. Hein. Bon réveil matinal, bon réveil matinal. Oui, c'est de quel côté encore on va pouvoir citer ce matin? Du côté d'Oyam, de Bitam, de Mivioul. Bon réveil matinal. Congo, comment allez-vous? Prisca de ce côté-là, ainsi qu'Aimé. Bon réveil matinal. Oui, bon réveil matinal à tous nos auditeurs. Nous partageons à ces moments, hein, plein de joie, plein de sourires. Et nous attendons vos différentes dédicaces au 066-21-91-16, ainsi que vos salutations. 066-21-91-16. On fait signe que nous avons un auditeur au bout du fil. D'un moment à l'autre, on va voir l'écouter. C'est un papa responsable. Allô?
1: Allô?
0: Allô, bonjour.
1: Bonjour, Mathilde.
0: Comment tu vas, la plus douce?
1: Oh, ça va. Mm-hmm. La fraîcheur caille.
0: Aïe! Faut pas finir au gazo.
1: Non, c'est au feu de bois.
0: Ok, d'accord. Le secret est sorti.
1: Je vais juste écouter un pic de créole. Mm-hmm. Je vais presque... Mon chemin.
0: Mon chemin.
1: Oui. D'accord. Je t'écoute, je reviens.
0: D'accord. Merci encore à toi, Ivy.
1: La fraîcheur.
0: La fraîcheur. Hein. Chauffer de l'eau. 066-21-91-16. Oui, c'est la bagarre dans les maisons en ce moment. Entre parents et enfants, fraîcheur. Mieux, tu achètes soit un chauffe-eau. Mieux, tu achètes une cafetière ou encore, tu vas comme ça, comme Ivy, au feu de bois. 066-21-91-16, sans transition, on va directement continuer, mais un auditeur au bout du fil, on va le prendre. Allô? Allô? Allô? Monsieur Simon?
2: Ouais, c'est moi qui reviens.
0: Mmh, on vous écoute à nouveau.
2: Bon, je vous ai donné le communiqué, non?
0: Oui, on a écouté, hein, monsieur.
2: Aujourd'hui, c'est pas vendredi, non?
0: Non, aujourd'hui, c'est mardi.
2: Ok, aujourd'hui, c'est mardi. Donc, vous avez tout le temps, vendredi, les gens qui envoient, ils savent déjà ce que je parle, j'envoie...
0: Le palazzo.
2: Bon, allô, oui. Quoi? Vous n'écoutez pas bien, là?
0: Ah oui, c'est bon.
2: Ouais, peut-être sous le béton, là.
0: D'accord.
2: Ok. Monsieur Diallo, bon matin à toi.
0: Des difficultés.
2: C'est ça, non?
0: Oui, monsieur Simon.
2: Ouais, on parle, il faut qu'on pas récupérer ça chez monsieur Diallo. Monsieur Diallo, bon matin à toi, là-bas. Bon matin à monsieur Ndon. Bon matin à mon beau-père Jean-Philippe Zakanda. Bon matin à M. Melkin. Bon matin à M. Stan, au Radical, à M. Mokoko Mbaka, l'homme de l'Ogoué, avec son neveu, M. Méry. Bon matin à eux. Bon matin à celui que j'ai enlevé là, que j'ai remplacé là. C'est pas ça, madame Lati?
0: Oui, oui.
2: Voilà, c'est moi le nouveau patron, celui que j'ai enlevé là. Monsieur, toi, bon matin à toi, je crois que toi, tu dors encore alors là. Bon matin à toi. Bon matin à l'ami de l'autre. Je vais t'en pousser là. Je suis depuis longtemps. Il est où maintenant?
0: Ça fait quand même longtemps. Hein?
2: Voilà. Bon matin à lui. Bon matin au plus jeune. Bon matin au TG. Ils sont, il y a beaucoup, plein de temps qu'ils ont les taxis. Bon matin à eux déjà. Mm-hmm. Bawang, lui aussi là, c'est dur là pour eux là. Il n'y a pas les clients dehors.
0: Ah. Il va se rattraper.
2: Parce que tu suis qui dans le grand livre de vie, il n'y a pas les embouteillages, il n'y a pas de gens. Donc, bon matin à lui. Monsieur Mawang, bon matin à toi. Je suis aux côtés de la vie tout à l'heure, là. Madame Nati.
0: Monsieur.
2: Voilà, moi je veux brosser un tout là-bas tout à l'heure, je passe par là.
0: Il n'y a pas de problème, nous sommes là.
2: Voilà, bonne matinée, voilà. Bonne matinée, ma chère Wang, dis où tu te retrouves là, je vais te retrouver tout à l'heure là. Là, je suis encore au Vendo. Quand je décolle là, je suis dans le Grand Libreville. Le vieux Rendeng, bonne matinée à toi, avec ton neveu. Monsieur Dong, je crois qu'il est encore sous les draps.
0: Peut-être.
2: Voilà, bonne matinée. Monsieur Jean, là, c'est demi long ici. Bonne matinée à toi, mais toi, c'est même pas la peine. J'ai dit que chez toi là-bas, la roue là-bas, c'est pas la peine. Mais chez nous aussi, c'est plus pire que chez toi, ma jeune artiste. Chez nous, il n'y a pas une voiture que le président conduit souvent là. Ça ne peut même pas rentrer chez nous, c'est un Mercedes. Donc, il n'y a pas une petite voiture qui peut rentrer chez nous, madame Nathalie, c'est compliqué. Ça, ouais. C'est quand même incroyable, dans le Grand Libreville.
0: Vraiment.
2: Ok, bonne matinée là, monsieur Jean Artiste, 2011 aussi. Monsieur. Votre père là, il est où?
0: Monsieur Lambert.
2: Monsieur Lambert.
0: Il n'est pas encore passé.
2: Voilà, mon œil. Mon œil. Bon, matin là, la lune, déjà. Ah, il va très bien chez le Bakota là-bas.
0: C'est
2: bon,
0: matin
2: là, oui. Que nous sommes nombreux, la bête que j'ai entendue là, c'est pas sur le bois.
0: Il vit, mais
2: là, tout le terrain là où il faut mettre le feu là. Parce que Libreville, c'est un peu difficile de mettre le feu derrière les maisons là.
0: Elle a le terrain.
2: Faut pas, voilà, faut faire attention avec le feu. Parce que quand le feu prend, c'est difficile d'arrêter. Donc, voilà, il faut surveiller pour que l'eau, dès que ça bouille, tu arrêtes le feu. Bonne matinée à toi, à la maman, à la belle femme de Dakar, au ciel, ça fait longtemps.
0: Oui, ça fait longtemps, madame Eva.
2: Voilà, bonne matinée à tout le monde au Vendo. Ils sont pleins là-bas au Vendo, chez nous, là-bas. Bonne matinée à elle, je crois qu'ils nous écoutent. Voilà. Guy Desplanches, lui aussi, il est parti des soirées. Il était là.
0: Non, il n'est pas encore passé.
2: Voilà, bonne matinée à lui. Maman, je serai là-bas tout à l'heure en bilan au Grand Libreville. Comme toi, tu veux seulement que le Grand Libreville, je serai là-bas tout à l'heure. Monsieur Lambert aussi, peut-être là encore en panne, ou bien le plus jeune est parti de dépanner encore.
0: C'est sûr, c'est peut-être ça.
2: Ok. Donc, moi, je vais revenir tout à l'heure là. Je suis à l'écoute. C'est moi le patron, je peux même être absent. Si vous voulez, je n'interviens pas, ça, j'ai beaucoup de boulot. Donc, moi, je vous écoute toujours.
0: D'accord.
2: Voilà, il faut dire ça à Couleur Miscafé, il faut toujours mettre le. C'est moi le patron, toujours présent, il n'y a pas absent chez moi.
0: Il n'y a pas de problème.
2: Ok, je suis à l'écoute.
0: Restez à l'écoute, monsieur Simon, monsieur, vous revenez. Autre auditeur au bout du fil, là. Allô?
3: Madame la
0: ministre. Le plus jeune.
3: Dites aux gens de Gabon, nous, que quand le patron dit qu'il se déplace, il faut que nous soyons tous derrière. Vous dites, madame la ministre, c'est pas ça?
0: Je ne connais pas ça.
3: Hein?
0: Je ne connais pas son protocole.
3: Madame la ministre, c'est mon plaisir. Quand le président se déplace, il faut toute la ligne derrière.
0: Je n'ai pas l'information.
3: Vous ne connaissez pas ça.
0: Je n'ai pas l'information.
3: Bon, ça va nous la localisation. Quand on pense qu'il se déplace comme ça, c'est qu'il y a du bon. Madame la ministre, vous ne vous appuyez pas lui.
0: Non.
3: Quoi
0: Miss Bala.
3: Mais le patron dit qu'il arrive chez toi, madame la ministre. Fais bien tout pour que ça soit propre.
0: C'est déjà propre.
3: Donc, tu sais que le patron va passer par là-bas.
0: On a nettoyé depuis.
3: Ah, c'est qui va t'amener au Moussoul, Malo, on a fait ici.
0: Que tu n'as pas amené hier, bien sûr. Tu n'as pas amené ça hier.
3: Oh, je savais, la peine, j'ai dit non, pas les jetons. Voilà, tu l'as
0: eu. Échappatoire.
3: Échappatoire, quoi,
0: ma? Échappatoire.
3: On te dit qu'ils ont dit qu'ils n'ont pas les jetons. Et même qu'ils n'ont pas les jetons, ils ont dit non, pas les 23. J'ai bien fait ça, ils ont dit qu'ils n'ont pas les pièces rouges.
0: Ah, en tout cas, il n'y a pas de souci.
3: Donc, tu vois qu'ils n'ont rien.
0: Ah, il n'est que 9h, il n'y a pas de problème, on t'attend au moins.
3: Non, mais. C'est le matin.
0: Mais c'est le matin, il est 9h.
3: Non, il est à 9h, il y a 9h30.
0: Mais c'est le matin. Tu vas dire le contraire, là.
3: En tout cas. Donc là, madame, la direction, c'est les Gabonais, ils sont là, ils nous donnent les 500, ils ne donnent pas les 2000. Et pourtant, on a dit que le bac a commencé aujourd'hui, je n'ai même pas vu les gens du bac là.
0: Oh. Mais là, les parents ont déposé aussi certains enfants, certains élèves.
3: Les parents ont déposé comment?
0: Si.
3: Je puis à dire qu'il puisse avoir la prévision de toutes les voitures des parents.
0: Non.
3: Comme ça, nous, on va avoir fait la guerre.
0: Nous n'aurons rien.
3: Quoi, c'est?
0: Zéro,
3: oui, dédicace spéciale, madame Nati.
0: Oui, dédicace à qui?
3: Voilà, madame Nati, confidence au très haut.
0: Confidence au très haut.
3: Voilà, confidentialité, je ne sais pas comment il écrit ça. En tout cas, Pasteur, pour dire à madame la fille, madame la fille.
0: Oui.
3: Quand vous étiez à l'école, que vous voyez, que vous écoutez le truc là, à RTL, quand vous rappelez quoi automatiquement?
0: Pitié, pitié.
3: Le titre de.
0: Akendengue là. Monsieur Akendengue?
3: Bon, confident pour Gao là. Madame la fille. Vous avez vécu vraiment, quand ça passe à RTL, ça vous rappelle quoi? Ça, en fait, ça déclenche quoi direct au Gabon?
0: Ben, moi, je sais pas.
3: Hein?
0: Ben, je sais pas. Hein.
3: Vous pouvez pas dire ça. Non. Quand ça passe à RTL, madame, la fille, ça déclenche.
0: Oui, ça m'a rappelé un accident.
3: Ce n'est pas l'accident.
0: C'était quoi?
3: La grève. Ben. On va le temps de la passe, on va voir M. Jean-René Yama.
0: Moi, je ne cite pas les noms des gens sur le matin.
3: En tout cas, les gars qui ont dit qu'il fallait manger le cocotier là, pour que les cocos puissent tomber là.
0: Madame la chute,
3: alors
0: souviens.
3: Que les cocos tombent au sol, ils vont tomber sur le tête. Ils allaient rattraper les pieds, madame la chute. Comment ils ont dit combat?
0: Ah non, si ils sont en santé, ils sont en bonne santé. Hein.
3: Je t'ai dit, vous pensez bousculer le cocotier avec votre papa là, c'est militaire. Il n'y a pas le coco pour tomber au sol. Tu bousculer le cocotier, ça tombe sur sa tête qui te déroule. Je dis, pardon. En tout cas.
0: D'accord.
3: Ouais, je vous aime bien. Mettez le titre là, s'il vous plaît.
0: D'accord, il y a d'autres titres avant, hein, vous allez écouter après. Merci. Mais oui, on a les liens encore.
3: Oui, madame, là, c'est fini. Il y a quelqu'un qui est venu donner la signification à ce titre-là. Et pourtant, on a dit de ne pas donner la signification. Pourquoi je ne comprends pas? Peut-être la page. Bon.
0: Restez à l'écoute de plus jeune et bon réveil maintenant aussi à vos clients et bonne journée aux auditeurs au bout du fil. Allô? C'est l'étalon? Il s'en est allé. L'étalon de la 93.5. Monsieur Jean-Félix, comment allez-vous ce matin? Encore dans les draps? Encore dans les couvertures? Oui, nous sommes déjà sur place. Je disais tantôt qu'on va juste remonter un peu en musique et revenir avec la rubrique de l'éphéméride. Restez toujours connectés.

Nous étions là avec Pierre Akindengue, un confidence haut, très haut. Je crois que le plus haut, tu as pu savourer cette belle mélodie. On va directement enchaîner avec la rubrique L'éphéméride. Nous rappelons que nous sommes le mardi 14 juillet 2026. Chaque réveil est une renaissance, un nouveau commencement, la continuité d'une vie, l'organisation des idées et des pensées pour l'accomplissement des projets. Puis, période de vacances, certes, mais il y a encore de nombreux élèves qui sont en train de concourir pour leur avenir. Un examen très capital qui rompt avec le cycle secondaire afin de se lancer dans les grandes écoles, les grandes universités et les instituts supérieurs. Beaucoup de courage à vous pour une réussite probante. Bref, nous sommes le 195e jour de l'année. Il y a encore 170 jours avant l'an prochain. Nous commençons la 29e semaine. Et les prénoms que nous fêtons aujourd'hui, ce sont les prénoms Camille. Camille, comment allez-vous? On cherche son origine, son caractère et voilà. On va dire que le prénom Camille est d'origine latine, dérivé des Camillus, qui désignait les jeunes enfants de noble naissance assistant les prêtres lors des cérémonies religieuses dans la Rome antique. Autrefois majoritairement masculin, il est aujourd'hui principalement attribué aux filles et reste un prénom mixte très populaire. Oui, on a touché un peu leur caractère et leur on peut dire et personnalité. On voit que les Camille débordent d'énergie et sont passionnés par tout ce qu'ils entreprennent. Ils possèdent une âme généreuse, sincère et sont toujours prêts à aider leur entourage. Dotés d'un grand sens de la justice, ils agissent souvent comme de parfaits médiateurs. Voici ce qu'on a pu trouver. Ce sont des personnes pleines de vitalité, dévouées et équilibrées. Oui, bonne journée de prénom à vous.

l'indépendance à l'ambassadeur de France au Gabon, M. Fabrice Mouries, qui a pris ses fonctions en septembre 2024, ici même au Gabon. Bonne fête aussi l'indépendance à M. Richard, à M. Martin, à Mme Bettina et Mme Hector aussi. Hein. Non, Mme Hector est allée au Gabon et le reste se trouve du côté de la France. La citation du jour. Oui, la citation du jour est celle-ci. Mieux vaut vivre un seul jour comme un lion que 100 ans comme un mouton. Mieux vaut vivre un jour comme un lion que 100 ans comme un mouton. Ce célèbre adage symbolise le choix d'une existence menée avec audace, courage et liberté. Quitte à ce qu'elle soit courte plutôt qu'une longue vie de soumission et de conformisme. Elle est cette citation populairement attribuée à la culture italienne, ce dicton constracte deux visions du monde. Le lion, que symbolise le lion? Le lion incarne ici la souveraineté, l'action et l'honneur. Choisir cette voie signifie que prendre des risques, diriger sa propre destinée et refuser toute forme de contrainte. Et le mouton, il représente la masse et la passivité. Vivre ainsi symbolise une sécurité sans éclat, marquée par l'acceptation aveugle des règles et la peur de l'inconnu. Donc voici la citation de ce jour. Nous avons pu prendre quelques mots comme ça pour expliquer cette citation. Mieux vaut vivre un seul jour comme un lion que 100 ans comme un mouton. Nous, on va remonter en musique. Le 066-21-91-16 est toujours ouvert, cette ligne, rien que pour vous, même pour des messages classiques. Vous avez aussi le WhatsApp par le site internet, le www.gabonnews.com.

0: Je trace mon chemin à l'instant créole sur la radio, ça fait plaisir. Hein? Ah, bonjour chers auditeurs, on espère que ça va. Le 066 21 91 16 reste ouvert. www.gabonews.com, c'est le site internet pour être avec nous sur la toile. Hein? Bonjour à Eva qui nous reçoit quelque part depuis Dakar. Bonjour à Ellie. Ah, mon ami Ellie, comment ça va? Nous allons prendre cet auditeur au bout du fil. Allô?
1: Allô?
0: Allô, allô.
2: Bonjour, bonjour, bonjour.
0: Mon ami Jojo.
1: Le deuil est fini.
0: Mon ami Jojo.
1: Nous allons bien. On vous écoute ce matin.
2: Ça prend du temps pour rentrer dans votre radio, là, je vous assure.
0: Vraiment. Il faut insister, mon ami Jojo.
1: Vous êtes cherché, hein. Vous êtes recherché ici.
2: Ah, vraiment, je le ressens parce qu'il y a le grand frère Simon qui ne fait que dire l'homme de là, là, là, l'homme de là, là, là. Mais Dieu lundi est là, je vous écoute très bien.
0: Bah ouais.
1: Mais le Dieu lundi.
0: Nous sommes heureux, monsieur Dieu lundi, mon ami Jojo.
2: Mais tu sais que dans mon TikTok, je ne fais que dédicacer ma famille. Gabonius, c'est moi Dieu lundi.
0: Ah merci.
2: C'est moi Dieu lundi.
0: C'est gentil ça, c'est gentil. Mon ami Jojo.
2: Bon, moi je ne sais pas si les gens sont encore câblés dans les fréquences gabonaises, hein, parce que les fréquences étrangères dominent, hein.
0: Bah, si vous le dites, hein, mais apparemment...
2: Je t'assure, et il faut aussi le dire que l'Internet aussi, aujourd'hui, l'Internet aussi domine.
0: Après le décès,
2: mais quand même, il faut dire que, monsieur Yves, j'ai remarqué qu'il n'y a pas de suivi, il n'y a pas de respect, il n'y a pas d'éducation. Il y a un laisser-aller auquel chacun peut venir poster n'importe quoi dans l'Internet. Mais quand même, monsieur Yves, ça fait quand même vomir, ça fait quand même rendre. Il y a des choses qu'on ne peut pas parler en public. Il y a des choses qu'on ne peut pas aussi exploser aussi en public.

0: Eh
1: Bon, l'Internet, bon, nous donne tout le droit, mais dommage que TikTok balance parfois certaines images. Hein.
0: Bah ouais,
1: bon, il y a des images qui sont rejetées par TikTok. Donc, monsieur Yves, il y a un ami qui m'a dit hier que oui, va tel endroit, tu vas trouver le travail. Bon, je suis allé dans cet endroit et j'ai bien. Et le même système est eu là. Une affaire de famille, des amis, de courtoisie, de quoi c'est toujours ces insectes-là. Là-bas, on m'a complètement dit, oh, il n'y a pas le travail. J'ai dit, non, c'est un ami qui m'a dit qu'il y a le travail ici. On prend les gens ici. Oh, ton ami là, c'est qui? J'ai dit, même si je te donne le nom, est-ce que tu vas lui connaître?
0: Bah, il faut avoir des noms, mon ami Jojo.
1: Dommage que l'ami, il fallait que je parle avec lui, mais dommage qu'il m'a dit non, il faut partir. On prend les gens là-bas. Le monsieur m'a dit non. Est-ce que tu es maçon? J'ai dit maçon ou manœuvre. Oui, le problème, le mieux, c'est que nous, on veut travailler.
0: Oui.
1: Fais-moi travailler. Oh non, il faut passer de temps en temps, on va voir si elle est prête. J'ai dit, c'est comme ça qu'il fallait parler.
0: Depuis le
1: ne
0: début,
1: me dis pas qu'un grand chanter comme ça, là. Il n'y a pas de travail. Il y a forcément le travail, mais vous voulez faire un jeu de... Et puis, monsieur, ce qui est dérangeant, c'est que quand ton ami aussi te prend au travail, c'est comme une sorte de règlement de compte. C'est-à-dire, il veut me dire que tu fasses tous les corvées de chanter comme si vous avez un problème. C'est comme si une façon de dire, c'est notre façon de régler nos comptes, quoi. Lui, on va régler nos comptes comme ça, je vais lui faire souffrir, comme s'il va comprendre que lui, au moins, on a un problème de départ. Oh. Et parfois, ce sont des amis encore, qui peut encore même vous saquer devant. Il peut vous parler mal, il va raconter n'importe quoi avec les autres. Hein? Bon, monsieur Yves, est-ce que c'est un ami ou bien c'est un ennemi?
0: Bah, ça c'est un ennemi, ça.
1: Mais là aussi, il ne va pas te montrer qu'il est l'ennemi, il va te montrer que c'est un ami.
0: Bah, le couteau qui te tue sort parfois de ta propre cuisine, monsieur, mon ami Jojo.
1: Pardon?
0: Le couteau qui te tue peut sortir de ta propre cuisine.
1: Mais naturel. Naturel. Voilà pourquoi, monsieur Yves, on dit méfions-nous de certaines personnes parce qu'on ne sait pas qui est qui. Hein.
0: Normalement, oui.
1: Mais question, on ne sait plus qui est qui. On se méfie maintenant de tout le monde. Donc, je ne vais pas galer en très longtemps. Merci beaucoup à monsieur Simon qui a demandé Joe Lendier, à monsieur Yves qui est là, madame Nati qui est là et toute la grande famille. Je suis bien à l'écoute. Je vais seulement revenir. Merci beaucoup.
0: Ben d'accord, revenez-nous. Mon ami Jojo. Ouais. Ah ouais, ça fait un moment.
2: Plaisir,
0: là, quand même,
2: ça fait plaisir, franchement,
0: de
2: l'écouter. Il était déjà recherché. On avait déposé déjà la vie de recherche.
0: Ouais,
2: et voilà.
0: Wanted, il était recherché. Ouais. Ça fait plaisir. Donc, Jojo est là, monsieur Simon. Hein. Il faut venir faire un big up. on avait monsieur Jean-Félix qui était juste à la porte là. On espère qu'il viendra. Voilà. Yves La Douce, bonjour. Bonjour comme ça à tous les auditeurs. Monsieur Ndon, papa Diallo, comment ça va depuis, c'est quoi, derrière l'hôpital, c'est ça? Derrière l'hôpital, là, mon ami Petit Michogo, ça fait un moment quand même, il participe plus sur WhatsApp, il envoie des messages et tout, mais apparemment il ne veut plus participer, certainement, il est hors du pays. Monsieur Miyemi Koumba, comment allez-vous ce matin? Bon, on réveil matinal à tous et à toutes, l'émission c'est la grande matinale, diffusée de lundi à vendredi de 8h à 9h55. Je trace mon chemin, Créole est avec nous dans les studios bleus, la prophétesse également, Marley, toute l'équipe est là. Ah, avant nous allons prendre cet auditeur.
3: Allô?
4: Allô?
0: Oui, allô?
4: Oui, Yves.
0: Oui, La Douce.
4: Mon titre t'a boosté.
0: Ouais, vraiment,
4: je
0: franchement.
4: Je passe mon chemin.
0: Ouais, franchement, vraiment, là, ça m'a mis bien, quoi.
4: Bonjour à Jojo, l'Indien.
0: Bah, il a l'écoute.
4: Je vais d'abord couler mon titre et puis je reviens.
0: D'accord, il n'y a pas de souci, il n'y a pas de souci, La Douce. La DJ va remettre ça au début. Marley, c'est bon? Ok, donc avec écouter son titre intégralement, 066-21-421-16, donc la précieuse de l'Éternel, on va écouter.
2: Bien sûr, on va écouter ce que Créole nous dit hein, ce matin.
0: Alors, on y va.

0: ne veux pas de... Ouais, très beau message comme ça, hein, des persévérances, des résiliences et surtout de la foi. Il faut se lever chaque matin, il faut se battre, il faut se donner les moyens pour y arriver. Créole à l'instant était sur la radio avec ce beau titre, Je trace mon chemin. Merci à Livy, la douce, de nous avoir fait partager encore ce titre ce matin. Auditeur au bout du fil, Monsieur Ndon, je crois, si j'ai bonne mémoire, 0 66 21 91 16, c'est le numéro de téléphone pour être avec nous ce matin. L'émission, c'est la grande matinale. Trace mon chemin à l'instant de Créole. Alors, la précieuse.
1: Oui, la précieuse est bel et bien là. Merci d'avoir mis le casque. Oui, oui, merci encore pour ton timbre vocal et ton beau gros sourire.
0: Merci, bah ouais. Dieu
1: est venu se plaindre ce matin. Mais j'ai dit à Yves de venir maintenant. Bon.
0: Bah non, moi je suis.
1: Ah,
0: je suis...
1: Que tu étais déjà là.
0: Hein, ouais, normal, normal. Nous avons un auditeur, nous allons le prendre. Allô.
1: Allô.
2: Oui, Yves Blessing.
0: Oui, monsieur Ndon.
2: Bonjour à Mathie.
1: Bonjour à vous, monsieur Ndon.
2: Bonjour à Joe l'Indien. Bonjour à Simon. Je t'écoute, Simon. T'en fais pas. Je suis là. Toujours. Bonjour à monsieur Thiam. Il a demandé de très belles chansons tout à l'heure. D'ailleurs, moi, je demanderai encore Kanda Bongoman avec Kwasa.
0: Kwasa.
2: Voilà, Kwasa. Lisa, c'est la même chanson.
0: D'accord.
2: Bah, ce qui me pousse beaucoup plus à réagir, c'est la réflexion de le couteau qui te tue sort parfois de ta cuisine.
1: Ça, c'est vrai. C'est pas faux. Moi, ça m'a dit, j'ai réfléchi.
2: Bienvenue à Joe l'Indien. Bon retour, Joe l'Indien.
0: Mon ami Jojo.
2: Oui, ton ami. Oh, nous savons que c'est ton ami fidèle. Bonjour à M. Mawangu. Mon neveu, il n'a pas appelé.
0: Il est en plein racket.
2: Je l'ai vu intervenir avec énergie là, depuis le matin. Et c'est d'abord Nati, parce que Nati est arrivée avec... Simon disait qu'elle avait une voix comme si elle descendait du ciel.
0: Ah, bah ouais, mais c'est la vie précieuse de l'Éternel.
2: Mais c'est ce qu'il a dit.
0: Une voix angélique.
2: Je suis l'émission depuis le début.
0: Attention, c'est la plus belle voix du ciel, franchement.
2: Suivi PG 161, bonjour, joyeux anniversaire, même si c'est avec un jour de retard. Mm-hmm. Jean-Narcisse, bonjour aussi à toi. Et puis, Yvi, comment vas-tu? J'espère que bien.
0: Bah, elle trace son chemin, elle.
2: Sa route.
0: Ouais, elle trace son chemin.
2: Il n'y a pas... Tout ce que nous faisons là, c'est à ça que ça correspond. Tracez sa route. Bonjour à M. Diallo, le panafricain de derrière l'hôpital. Mm-hmm. Comment allez-vous, M. Diallo? J'espère que bien, en tout cas.
0: Et ma petite rachouchou, correspond.
2: Oui, il est en forme.
0: Ma petite rachouchou.
2: Pardon?
0: Ma petite rachouchou, Rachel.
2: J'ai pas compris.
0: Rachel, comment elle se porte, ma petite?
2: Elle se porte bien, se porte bien. Ce sont ses aînés qui ont débuté les cours de vacances là ce matin.
0: Ouais.
2: Et puis, j'ai apprécié la chanson demandée par le TG 161, dédicacée pour le plus jeune. Ouais, j'ai écouté tout ça et c'était bien. C'était bien parce que c'est vraiment le combat que les parents nous vivrons chaque jour. Mmh. Chaque jour pour les enfants, je vous assure que c'est ça la vie. Je ne sais pas si c'est Rachel qui est là. Claïvien, tu es de goût?
0: Bah, Rachel, je
2: dis bonjour.
0: Elle est matinale, elle.
2: Ouais, bonjour à la radio.
3: Bonjour.
1: Bonjour, Rachel.
0: Bonjour, Rachel. Comment te portes-tu?
3: Je vais bien.
0: Et les vacances, ça s'annonce, ça se passe bien?
3: Oui, mais la dernière fois, j'avais fait une allergie.
0: Waouh, c'était dû à quoi?
3: Je ne sais pas.
0: Ah, vous êtes allé consulter, c'est bon, t'as bien traité, c'est passé?
3: Oui, j'étais aussi à un cours de vacances chrétien.
0: Un cours de vacances quoi, chrétien?
3: Un camp.
0: Ah, un camp de vacances. Ah, d'accord. Ça s'est bien passé, tu as fait des belles rencontres?
3: Oui. Mais c'est là-bas que je vais faire l'allergie.
0: Ah, d'accord. Tu as dû manger quelque chose de pas bien, alors. Ou bien toucher, je ne sais pas, quelque chose qui n'était pas vraiment adapté à ta peau.
3: Oui.
0: Ah, bah, gloire à Dieu, ça va, hein?
3: J'avais vu aussi des photos là-bas.
0: Bah, comment ça?
1: Bon, bah,
0: alors... Elle a vu des Mawangu.
1: Monsieur Mawangu.
0: Bah, comment...
3: J'avais vu aussi, comme Moi, j'étais avec des grandes filles dans le dortoir. Mm-hmm. Donc, on avait tous peur. Ah, et quand tout le monde s'était endormi, puisque moi, je n'arrivais pas à m'endormir, j'ai vu un truc voler. C'était transparent et rond.
0: Bon, transparent et rond. Bah, faut pas avoir peur, hein. Faut prier, hein. Faut beaucoup prier, hein, là, chouchou.
3: Oui. Mon père était venu venir les chambres et tout ça. Et,
0: D'accord. Lorsque ça t'arrive prochainement, il faut se mettre à prier et puis Dieu agira, ok?
3: Oui, et le petit Jésus viendra. La prière du chapelet.
0: Mm-hmm. Ouais, c'est important ça. D'accord. Là, vraiment, les vacances sont bien garnies. Hein? Il reste encore quelques mois. Ah, là, des histoires, là, Rachouchou.
2: Oui, c'était un camp de vacances catholiques.
0: Uh-huh.
2: Donc, c'était quelque part.
0: Bon. Bah, forcément, il faut bien des attaques aussi.
2: Nous ne sommes pas catholiques. On n'a rien contre les catholiques.
0: D'accord.
2: Je suis chrétien, tout simplement.
0: Uh-huh, uh-huh.
2: Je suis tendance pentecôtiste. Donc,
0: ah ouais, Lara Chouchou, elle en a des histoires.
2: Elle nous a ramené des choses et qu'elle a apprises là-bas. Bon.
0: Ouais, elle a vu des fantômes. Elle a vu des
2: je ne suis pas contre ceux que les autres font, mais bon.
0: Quelque chose est rare.
2: Je corrige.
0: D'accord, merci. Merci, monsieur Ndon, pour ce partage ce matin. Franchement, elle est adorable. La petite Rachouchou.
2: Il y a une prière là-bas que nous, on ne fait pas ici. Donc,
0: ouais. Par le Notre Père, je vous salue Marie. Et
2: exact. Donc.
0: Alors d'accord, merci M. Ndon, merci d'être
2: allez,
0: avec nous.
2: Portez-vous bien.
0: Ok, merci. Et bisous à Rachouchou.
2: Bonne matinée à tout le monde.
0: Et à madame également.
2: Ok, je ne manquerai pas. Portez-vous bien.
0: Merci, carrément. Prenez soin de vous et des vôtres. Auditeur au bout des filles. Allô.
4: Ah,
0: l'homme c'est l'homme.
4: Ça fait comme... Eh, mon Dieu, ça c'est qui?
0: Ah.
4: Johnny Lupano.
0: Ouais, il est là, mon ami Jojo. Il est bien, il est connecté. Sur TikTok,
4: voilà.
0: WhatsApp, Instagram, Twitter, Viber et autres.
4: Ah, ça... Ça fait plaisir de t'écouter, mon petit.

0: Claro.
1: Oui.
2: Oui, mon ami. Monsieur. Ndoma.
1: Je suis au poste, là.
2: Bah, toujours, hein. Je suis toujours, hein. Toujours au poste, moi.
1: Bonjour, monsieur Ndom. Bonjour à Simon Omeyo. Mm-hmm. Bonjour à Panafricain. Ça va? Bonjour à... Qui est encore là? Vivi, elle est passée, hein?
0: Oui, elle est passée.
1: Ah, bonjour à elle. Bonjour à... Marie, comment tu vas aussi?
2: Bah, il va bien, il fait signe de l'autre côté de la baie vitrée là-bas.
1: Bonjour à lui, bonjour à... Bonjour à tous les auditeurs, parce que là, on est nombreux. Il faut commencer à se dire, les autres seront jaloux.
2: Il y a toute la famille.
1: Oui, toute la famille, je salue tout le monde. Il est grand, tu n'oublies pas. Bonjour. À tous les auditeurs de Toubé Radio. Je suis très content d'être avec vous. Monsieur Ndom, je suis arrivé pour tout là. Bientôt. Ah, bien, c'est là. Laboratoire d'analyse clinicale. GBS. Ah, c'est ça. C'est quoi, c'est ça. Est-ce que vous êtes à la maison? Si j'ai le temps de me passer là-bas.
2: Ah ouais, il faut faire un cours.
1: J'ai appelé hier, monsieur Ndom, avec comment dire, appelé Fatigué.
2: Il faut faire un tour pour faire un coucou là.
1: Ce matin, je suis content de venir déjà. C'est important de savoir. Et la chambre de vous, et les enfants. Bonjour à vous. Bonjour à tous les enfants là-bas. Damien, je veux dire que toi, ça va? Il a appelé?
0: Non, il n'a pas encore appelé.
2: Pas encore.
1: Bonjour à lui, bonjour à toute sa famille. Bonjour à tout le monde. Là, je suis à pied pour tout là. Je vous l'écoute ce matin. Ça fait plaisir de vous écouter. Quand vous n'avez pas écouté, c'est des radios. Donc, elle n'est pas tranquille.
2: Bah, c'est pareil, monsieur. Demande-moi.
1: Vous écoutez les belles voix. Et celui qui a parlé ce matin, c'est que vous avez tapé. Il a parlé de l'économie. La parole de Dieu. La théophanie. C'est que la théophanie. Nous partons. Nous allons rentrer dans la théophanie. Ouais. C'était la mort pour les croyants. C'était un gain. Tu l'as bien parlé. J'ai appris ce matin. Son édification. Et qu'il faudrait que le corps de Christ doit être vraiment à la hauteur pour relever le défi. Parce que aujourd'hui, si le corps de Christ ne relève pas le défi, le monde va tomber. Mais comme le monde est tombé, mais Dieu le relève plutôt. Parce qu'il y a des moyens croyants de rêver le monde. Celui qui croira, voici les miens qui comprennent, seront crus. Ils seront crus à tout. Est-ce que les hommes peuvent rendre le monde parfait?
2: Non, je pense pas.
1: Non, je ne crois pas. On peut tout faire ici, on peut tout faire. Voilà pourquoi Salomon disait. Vanité des vanités. Tout est vanité.
2: Des vanités, ouais.
1: Quand j'entends, les gens disent, oh, moi. Toi qui, devant Dieu, parce que tu as l'argent, parce que tu as des grosses voitures, toi qui.
2: Bah, tout ça, c'est éphémère, hein.
1: Oui, mais le problème, c'est que les gens n'ont pas réalisé que tout ce qui est sur terre, là, c'est vanité des vanités.
2: Mm-hmm.
1: Tu peux avoir toutes les missions du monde. Tu peux avoir toutes les sommes du monde. Mais après, Dieu te rattrape. Mais voici maintenant. Tu faisais un gounangouna, non. Mais voici maintenant. Est-ce que vous vous rendez compte? Si nous tous, on avait écouté la voix de Christ quand il disait, aimez-vous les uns les autres. La mort, là, ne devait plus exister. Oui?
2: Bah, en fait,
1: les maladies, aussi, ne devait plus exister.
2: On fait de notre mieux, monsieur Ndoma.
1: Oui, mais...
2: Voilà, on peut pas. La perfection, non, on ne peut pas.
1: Qui va arrêter la colère de Dieu? Même mon église ne peut pas arrêter la colère de Dieu.
2: Bah, personne.
1: Il ne peut pas, lui, il a peur. Pourquoi il a les gars? Il a les gars, pourquoi? Parce qu'il a peur, il a peur.
2: Il faut lui demander à lui, déjà.
1: Hein?
2: Il faut lui demander...
1: Moi, je vais demander comment.
2: Il fallait lui demander pourquoi il a les gars, lui.
1: c'est toi qui me permets de demander s'il me répond. Mais je ne crois pas qu'il va me répondre.
2: D'accord, ok. Merci, monsieur Ndoma. Revenez-nous.
1: Merci beaucoup, restez à l'écoute.
2: Ok, restez à l'écoute, merci d'être avec nous. 066-21-411, c'est le numéro de téléphone pour être avec nous sur la radio. Oui, monsieur Bouka. Oui, monsieur Bouka. Nandé, Djoa.
1: Merci, Libout. La marque de téléphone que j'utilise, c'est Techno. Mm-hmm. C'est que vous appelez Allo Allo. Effacez ça de vos mémoires. Allo Allo n'existe pas. C'est GSM.
2: D'accord.
1: Voilà. Merci. Techno vient du mot techno. Techno.
2: Technologie.
1: Technocrate.
2: Ah ouais?
1: Lave ton cerveau. Merci.
2: D'accord. Merci, monsieur. Essayez d'échanger votre cellulaire également.
1: Entendre, nous parlons de millions.
2: Oui.
1: Imad, qu'on commence avec écoute d'abord. Écoute.
2: Oui, je vous écoute, monsieur.
1: Voilà. Merci.
2: Dibotinet,
1: nous parlons de millions, millions, mille, on ajoute I, ça fait le miel, et lion. Est-ce que vous savez que le lion a le miel?
2: Bah, c'est vous nous l'apprenez.
1: Mais vous lisez la Bible, vous ne comprenez pas. Hein?
0: Est-ce qu'il t'a dit qu'il lit la Bible? Hein?
2: Ah, le lion, il a le miel.
1: Le lion a le miel.
2: Le miel du lion.
1: Il y a trois animaux. Mm-hmm. Ou animal, comme vous le dites, comme biscuit animal. Les enfants, ils apprécient le biscuit animal. Alors, ce sont les animaux qui vous consomment ça.
2: Trois animaux.
1: Ou consomme cela, on ne dit pas consomme ça, mais consomme cela. Mm-hmm. Rectificatif.
2: D'accord.
1: Ah, les Français. La langue académie française. Senghor. Il n'était pas français d'origine. Hein. C'était un Africain. Mm-hmm. Mais il a épousé une Française.
0: Sénégalais.
1: Oh. Il arrive. Oh, calmez-vous. On dit pas il arrive, on dit elle arrive, une locomotive. Mmh. Les petits Français, ils étaient là, ils regardaient, ils écartaient les yeux. Mais comment l'Africain là vient nous enseigner, nous apprendre notre le langage français. Pas la langue, mais le langage.
2: Ouais.
1: Parce que la langue était en lui. Mais il estimait maintenant le langage. Mmh. Papa nous sourit, il dit l'homme là, on dirait qu'il a vécu chez les Européens. Mmh. Non, papa nous, c'est dans l'esprit. Quand Papa Jésus décide de te faire de toi, vous appelez comment? Superman. Personne ne peut l'arrêter.
2: Un super héros.
1: Voilà, super héros. Personne ne peut l'arrêter. J'ai écouté monsieur Lambert qui parlait de monsieur Olivier. Monsieur Olivier, c'est un enfant. Il le sait. Il ne joue pas avec Papa Jésus, il le sait. Mmh. Il tente la tapis pour lui. Il n'ose pas.
2: Bah, personne ne peut tenter. Personne
1: il n'ose pas. Il n'ose pas. On ne joue pas avec l'homme qu'on ne voit pas. Ne jouez pas. Même moi-même, je m'amuse pas avec lui. J'ai peur. Mm-hmm. Voilà. Soyez sage, intelligent, monsieur Blessing.
2: D'accord, merci, monsieur.
1: Et d'ailleurs, vous pensez même Blessing. Vous êtes béni, hein? Merci.
2: Merci, monsieur Bouka. Merci également. Le miel.
0: On monte en musique.
2: Le miel ce matin sur la radio 066-21-411. Venez également partager la bonne humeur. Hein. Ça se passe tous les matins, l'émission. C'est la grande matinale. 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

0: 0766 21 411 16, c'est le numéro de téléphone pour être avec nous. Nous avons un auditeur. Allô?
1: Et allô, bonjour.
0: Bonjour, monsieur.
1: C'est Matata.
0: Ah, monsieur Matata, comment allez-vous? Mais ça fait un moment, là. Ça fait des lustres.
1: Mais c'est vous qui me déchargez, moi, je suis là.
0: Non,
1: moi,
0: pas du tout.
1: Vous me le décassez jamais, j'ai entendu pas ça.
0: Comment ça, monsieur Matata?
1: Je suis toujours en vie, en tout cas.
2: Depuis l'année dernière.
1: Je vous ai demandé la semaine passée, les filles au bel bois, vous n'avez pas dit ça?
0: Bah, si.
1: On se demande tout le monde, mais c'est parti qui est maintenant le Brésil est maintenant en haut en ce moment.
0: Ah ouais.
1: Il n'a plus le temps, je sais qu'il n'est pas bien. Il nous laisse maintenant, on reste là tranquille. Je ne sais pas comment il doit tout venir.
2: Il a d'autres responsabilités, hein?
1: Non, mais même sur les responsabilités, on a le temps toujours pour venir voir sa famille.
2: Il a d'autres responsabilités plus énormes.
1: C'est ça, c'est important. Bon, après, ça fait toujours autant plaisir de savoir qu'il y a des gens qui sont encore en vie, les Gabonais, tous les Africains. Dans le monde. Et surtout que dans la radio, il y a une très grande famille avec des très bons sujets, éducatifs, moraux, tout. Vraiment, c'est tout un plaisir.
0: Ben, plaisir partagé. Voilà.
1: Donc, j'espère que d'abord, vous allez tous bien ce matin.
0: Ouais, ça va, grâce à Dieu, nous sommes là.
1: Ça va, ok, d'accord. Donc, je salue tout le monde, c'est même les bébés qui sont sortis du vent, tu les salues. Bon appétit. Et les hommes qui sont entrés ici dans la santé aussi, les femmes, je sais, ils l'ont dit. Parce qu'en ce moment, elle a péché en ce moment-là.
0: Ouais.
1: Il faut vraiment que le président soit même un article, c'est pas que les Gabonais doivent accoucher, doivent faire beaucoup les enfants parce qu'on n'est plus au Gabon. Bah,
0: il faut
1: être intelligent.
0: Il paye tout.
1: Et j'ai fait en sorte que les Gabonais font parce que les Gabonais sont peu, et c'est pas bon.
0: Parce que
1: si les autres se retournent contre nous maintenant, on est peu, au Cameroun, au Congo, ils vont nous tuer.
0: Non. Pas les enfants. On va pas en arriver là, messieurs.
1: Hein? C'est dans la semaine de parler.
0: Ouais, il faut qu'on comprenne. On essaie
1: et pour les femmes aussi doivent aller dans les foyers. Mm-hmm. Leur principe est, oh non, l'école, faut que mon gars soit intellectuel. Non, on s'en fout de ça. Il faut qu'elles soient les maris, elles soient dans les foyers. Et c'est les enfants. Mm-hmm. C'est ça la base de la femme. C'est reproduire, c'est multiplier. Mm-hmm. Hein? Parce que les femmes d'aujourd'hui, maintenant, ils ont appelé trop l'école là. Oh, moi, je ne veux pas les gars, je ne suis pas. Parce que Oumar Louest, elle dit quoi, c'est, elle se sent bien à l'aise, non? Aujourd'hui, elle dit maintenant qu'elle veut tomber encore amoureuse. Mm-hmm. Pourquoi elle est revenue encore dans la logique, dans la nature, qu'elle veut tomber amoureuse? Parce qu'elle a vu qu'elle peut avoir autant d'argent, mais ça ne suffit pas. Ça ne suffit pas.
0: Du tout.
1: Il faut toujours avoir un homme qui est là, bien entendu, qui est là pour toi. Mm-hmm. Tu le supportes. Mm-hmm. Donc, c'est un peu ça.
0: Un homme bien entendu. Bien entendu,
1: chaque matin. Les femmes, quand tu vois une femme contente au matin, on a bien fait l'amour au matin. Oh, ça, c'est important.
2: C'est très important.
1: Quand tu vois les femmes dans la route, là, elles sont gentilles. Elles te donnent même l'argent sans rien demander. Tu donnes l'argent pour qu'il y ait un gars qui fait le boulot.
0: Elle est pas nue, elle est bien épanouie alors.
1: Tu vois un peu, elle est épanouie, le corps a besoin de tout ça là.
0: Ouais.
1: On essaie de vivre seul là, c'est pas bon. Hein? Oh, c'est pas bon. Ça
2: c'est un psychologue ce matin.
1: Vous n'avez pas des foyers, vous n'avez pas des gars. Moi, ça me fait mal. Ne permettez pas ça, s'il vous plaît.
0: D'accord.
1: Ne permettez pas ça. Même si les psychologues ne permettez pas ça. Alors, c'était un peu ça. Et comment j'ai salué la grande famille.
0: Merci.
1: Et que les jeunes puissent venir parler en cette radio. Parce que ce n'est pas le combat des vieux, c'est le combat des jeunes. Mm-hmm. Les vieux, ils ont fini déjà leur travail. Nous, on doit prendre le relais.
0: Ouais.
1: Et quand je vois encore les papas venir parler encore ici, ça me fait mal. Mais je suis heureux parce qu'ils ne veulent pas lâcher. Ils ont fait des erreurs, mais on ne lâche pas jusqu'au bout. Mais les jeunes aussi doivent savoir ça. Mm-hmm. Ça me fait mal. Je vois les jeunes qui sont maintenant, c'est gaspillant, ils meurent vite. Il y a l'ABC, il y a les gens qui deviennent fous, les femmes, c'est comment? Qu'est-ce qui ne va pas?
0: Qu'est-ce qui n'a pas marché?
1: Qu'est-ce qui n'est pas mis pour que le président vienne essayer un peu, je ne sais pas, faire un travail spirituel, c'est pas normal. Hein? Mm-hmm. Et puis, les prodiges comme ça, qu'ils peut-être venir même temps, sauf qu'il y a les ponts maintenant sous l'eau, et puis on ne sait même pas leur destinée qu'on brise. C'est pas, ça ne s'appelle pas beau. Et là-bas aussi, on sort les fous, là-bas, eux aussi, après, ils ont des constatations, tout cela, beaucoup de choses, mais finalement, pas où.
2: Question.
1: C'est la génération là qui va faire en sorte que le Gabon existe dans tout le monde entier. Si on parle du Gabon, c'est qu'il y a la jeunesse, c'est pas les vieux, c'est les jeunes.
0: Mm-hmm.
1: Mais ces jeunes, vous ne les préservez pas, ils vont faire où, vous allez faire comment, vous allez donc être comme au Canada, comme les autres pays là, puis après, maintenant, les gens ailleurs, venez, ils sont vieux. Préservez ça, préservez la jeunesse, c'est la continuité de l'homme. C'est sa progéniture, la continuité de l'homme.
0: Mm-hmm.
1: Hein? C'est un peu ça. Et je dédicace au président, parce que le président Saga, il a décidé de rester dans son coin. Et je ne veux pas ça. Il doit prendre sa responsabilité. Et je sais qu'il m'écoute.
0: Ah, il a l'écoute, il a l'écoute, le président.
1: Ah, ici, je sais qu'il m'écoute. Donc, c'était un peu ça. Et ça me fait plaisir d'entendre vos voix chaque jour. Ne lâchez pas le combat. Jusqu'au bout, ne lâche pas.
0: Never give up.
1: Voilà, je veux le son de Fakoli. On a tout compris.
0: On a tout compris, ok, il n'y a pas de souci.
1: Et passez une bonne journée dans la paix de Dieu, je vous écoute chaque jour. Enseignez-nous, pardon.
0: Merci, monsieur Matata, merci.
1: Ok, on a ça.
0: D'accord, merci pour votre message ce matin, franchement.
2: Ça, c'est un psychologue, il est un tour ce matin. Il était au bout du fil, on va le prendre, allô.
3: Ah, Matata, vraiment, Dieu te bénisse.
0: Ça fait des lustres.
3: Je crois que j'ai une bonne relève demain. Si tout le monde, tous les jeunes pouvaient être comme toi, nous on devait reculer et vous avancer. Nous vous suivons. Mais malheureusement, c'est nous qui sommes encore devant. C'est vrai que nous avons fait des erreurs. Mais c'est à vous de nous redresser. Parce que les vieux, ils ne se réfléchissent plus comme vous. Maintenant, le Kobolo, c'est. Ah, je veux parler des enfants, ils sont là, je vous écouter. Bon, vous connaissez ce que je voulais dire. Il n'y a que ça qui est dans vos vies maintenant. Au lieu de prendre une prise de conscience pour voir comment le monde tourne, la géopolitique actuelle. Actuellement, là, le monde tourne très, très, très mal. On est en guerre. Bon, quand on est en guerre, qu'est-ce qu'on fait?
0: Il faut... Monsieur Lambert, s'il vous plaît, votre pause, c'est récepteur.
3: L'ennemi, pour que l'ennemi tombe. Ouais. Mais l'ennemi, il ne fait que se relever. Il ne fait que répondre aux forces. Le mal continue à battre sur la terre. Les cadavres, on ramasse tous les jours en Afrique. Quand est-ce que les Africains vont comprendre que notre jeunesse est sacrée? Nous, les vieux, on nous a sacrifiés. Oui, ça, on reconnaît. Mais, prenez la relève. Arrêtez de nous sacrifier. Mais vous devez toujours ces gens-là, toujours. Vous, les vieux, vous nous suivez toujours. Excusez-moi encore le mot là. Le mot là, je vais le dire encore. Mais, c'est la vérité.
0: D'accord, merci.
3: Merci, merci. Je n'ai pas dit mon oeil.
2: C'est au moins sorti.
3: C'est ça. Vraiment, que Dieu te bénisse richement. C'est bien. Votre intervention, mais toi, donc, vraiment, que Dieu te bénisse richement.
0: Merci, monsieur. Monsieur Ndomandoma. Ah, 066-21-411-16, un autre auditeur. Allô?
4: Oui. Mais ton père, là, dédicace pour une émission pour lui, il parle, on écoute.
0: Bah ouais, ça sera, ça sera.
4: Oh, les autres appellent depuis près d'une heure de temps, Yves, c'est pas bon.
0: Ça sera, ça sera.
2: Yves, s'il te plaît.
4: Il faut couper les autres interventions des gens
2: comme ça. Non. Toi, quand tu prends le temps pour parler, on ne te coupe pas. Lui, il n'avait pas pris 5 minutes. Avant lui, c'était Monsieur Matata. Avant lui, c'était Monsieur Matata.
4: C'est quelle mère qui ne défend jamais les intérêts de son fils?
2: Non. Je ne défends pas le désordre.
4: Non, hein. Oui, Yves.
0: Oui.
4: Allô?
0: Oui.
4: Yves, bon, pour dédicacer un son à mes parents qui sont en train de composer le bac, là. Mm-hmm. Voilà, tu mets ta peau, le bacho cadeau.
0: Le bacho cadeau.
4: Ouais. Même si on sait que bon, ça va encore être cadeau. Mmh. Voilà. Monsieur Ndoma Ndoma, pour vous répondre en tant que jeune, je pense que vous avez déjà eu la réponse dans vos propos. Yves,
0: oui.
4: En 1970-80, vous étiez déjà né.
0: Non, pas du tout.
4: Qui a vendu le Gabon?
0: Je sais pas, dites-nous.
4: Vous posez la même question à Monsieur Lambert. Mmh. Voilà, et puis... Il va savoir pourquoi nous, les jeunes, on ne travaille pas aujourd'hui. Qui a rectifié l'âge de la fonction publique, Madame Nati?
2: Je ne sais pas.
4: Hein?
2: Je ne sais pas, vous avez réponse à tout. Donnez-nous la réponse.
4: Vous ne savez pas, hein? Demandez à M. Lambert.
0: D'accord.
4: Voilà. Tant que eux, ils ne signent pas abandon dans les rectifications des âges qu'ils ont eu à faire, on ne va jamais avancer dans ce pays. Sur ce, je vous attends à 11h.
0: D'accord.
2: 066, vraiment ça coule là. On va même pas aller en musique ou tout
0: en bout. Nous allons légèrement souffler en musique et plonger parce qu'il y a pas mal de commandes là. Et 066 21 91 16. Légèrement souffler, ils nous reviendront juste derrière.

0: L'amour n'a pas d'âge. 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Ça, c'est l'hymne national des vacances, franchement. On va bien s'enjailler avec ça, hein, dans le Grand Nord. Gros beau titre comme ça, qui nous fait voyager. Allô?
1: Oui, Yves. Tu ne sembles pas si bien le dire, ce truc-là, il va faire feu.
0: Ouais, voilà, ça annonce des couleurs déjà, là.
1: D'accord, parce que moi, j'ai découvert ça il y a 3 jours.
0: Ouais, normalement, c'est... Ouais.
1: Bon, je suis un peu l'homme plutôt puriste, hein, l'homme très ancien. Mais celui-là, j'apprécie.
0: C'est quoi, l'homme moderne?
1: Oui, un peu d'originalité, il y a quand même de l'originalité dedans. Mm-hmm. Oh, Nati, mais le fils que j'ai eu avec Nati, là, il n'écoute pas. Hein.
0: On l'a pipe à l'œil.
2: On l'a pipe à l'œil. Oh.
1: Sa mère a dit qu'il sait tout. Bon. Son oncle, M. Diallo, l'a déjà baptisé le plus vieux. Mais Nati, ça, c'est pas de mon côté. Ça, c'est de ton côté. Qui tient ça.
2: Ah, quand c'est mauvais, c'est la mère. Il n'y a pas de problème.
1: C'est de ton côté qui tient ça.
2: On peut pas.
1: Une petite histoire. Un jour, il y a un gosse qui demande à sa mère, « Maman, mais l'homme descend de qui ?» Et sa mère de lui dire, « Mais l'homme descend d'Adam et Ève. » Et le petit de lui dire, « Mais papa m'a dit que l'homme descendait du singe. » Et la mère de lui dire, « Ah, ça c'est du côté des parents de ton père. » De mon côté, on descend d'Adam et Ève. Ton père et les siens descendent du singe.
0: Ouais, normal. Ah, c'est incroyable, ça.
2: Vraiment.
1: C'était pour rire.
2: Yes,
1: allez,
2: pour
1: bonne
2: rire.
1: Journée à tous.
2: Merci encore à vous,
0: merci, monsieur Ndon. 066, 21, 4, 21, 11, 16. Auditeur au bout du fil. Allô.
2: Allô.
0: Allô.
3: Génial. Vous dans votre radio, là.
0: Oui.
3: Si on ne va pas, ce n'est pas bon.
0: Pourquoi?
3: Hein?
0: Pourquoi?
3: Bon, comment, monsieur, non, c'est pas bien comme ça, pardon. Moi, je vais grever ici au Madame Nati. Madame Nati.
2: On a déjà dit que ce que tu fais là vient de mon côté. Je ne veux pas rajouter, s'il te plaît.
3: Comment tu peux dire que tout ce qui est mauvais, c'est la mère?
2: Mais, non, attends, dans les foyers, hein, tu n'as pas entendu? Tout ce qui, tout ce que l'enfant fait de mal, c'est... Allez, va chez ta mère, hein, c'est du côté de ta mère.
3: C'est le côté de ma mère.
2: Ah, c'est ce qu'ils disent le plus souvent.
3: D'accord. Yves, c'est pas du côté de mon oncle Yves.
0: Bah, non.
2: Non, il y a le père et la mère.
0: Mais le côté paternel et maternel, ça dépend.
2: Le côté là, l'oncle
0: et... Ça dépend de quel paternel. Côté, moi.
3: Mais, monsieur, non, comment vous dites que monsieur Diallo, c'est l'oncle?
2: C'est le papy.
3: C'est le grand-père.
0: Ah ouais, non. Ah ouais, normal.
3: C'est le père de Nati. C'est le père de Madame Nati. Madame Nati qui est ma mère, donc vous voyez que c'est mon grand-père. Vous êtes mon père, Yves et Verena, c'est ça, mais qui a intégré son temps. Ah, ça, la famille en est beaucoup. Hein.
0: Les tontons et les tatas.
3: Ah, ça, mais les tontons et les tatas qui disparaissent, qui réapparaissent. Oh, bon, ma waouh, depuis là, il n'a pas encore fini de croquer les Gabonais et puis je vais repasser.
0: Pas encore, pas encore.
3: Bon,
0: il est sur le terrain, là, lui.
2: Monsieur.
3: Il y a une dame là qui est venue avec les devinettes. Bon, moi, j'ai dit ma devinette aujourd'hui là, quand même. Et bon, je peux...
0: Bah, allez-y.
2: Il ne reste que 6 minutes, allez-y.
3: Quoi?
2: Il ne reste que 6 minutes.
0: Allez-y.
3: 6 minutes, comment?
0: Allez-y rapidement, là, monsieur.
3: Oh.
2: Voilà pourquoi on dit que ce que tu fais là.
3: Je suis un vieux bâtiment. Un vieux bâtiment. Autour duquel on a planté des arbres. Qui sert à faire de la médecine traditionnelle, qui tue.
0: Bah, d'accord. Autour duquel
3: on a planté des arbres médicinales, qui tue.
0: Bah, d'accord. On a comme le droit de réfléchir.
3: Dans un quartier le plus fréquenté de Libreville, qui tue.
2: Vous avez copié les autres. Hein.
0: D'accord, bah.
3: C'est bon, ça ne fait la dévidence.
0: Bon, ouais, ça y est.
3: Je suis un vieux bâtiment autour duquel on a planté des plantes médicinales. Mm-hmm. Je suis dans un quartier le plus fréquenté de Libreville. Qui suis?
0: D'accord.
3: Voilà. Je suis dans les poules. J'attends les recours aujourd'hui là.
2: Reste que 5 minutes.
0: D'accord, reste à l'écoute, monsieur. Je suis dans un quartier, un grand quartier de Libreville. Qui suis-je? Un autre auditeur. Allô?
4: Bonjour, ici auditeur de cette très belle radio.
2: Oh, mon
4: ami. Il y a la distribution japonaise et la distribution japonaise au wagon Bologne.
0: Mbolo.
4: Bonjour à toi, tout le monde, Marley. Bonjour à monsieur le revenant des 4 saisons. Bonjour à toi. Tu me rappelles cette occasion de disparaître. Les vacances sont très proches. Et que nous serons en période musicale d'Abon News. Bois des Bennes, bonjour à toi. Mm-hmm. À 40 de Port-Gentil. Mm-hmm. À Sirène de Sangali, bien chose aussi. Bonjour, papa Don. Papa Lambert, papa Doussaga, papa Itoua. Bonjour, Kak Julien de l'Ordre, je trouve. Bonjour, papa Diallo. Bonjour, maman la fidèle auditrice. Et puis, madame Bitouga, madame Christine Nanga, c'est à vous. Alors. Je reviendrai tout simplement, je reviens.
2: Nous vous aimons. Merci encore pour cet attachement. Nous aussi, nous vous aimons. Nous t'étalons.
0: Bah, monsieur Jean-Félix, yes. La Candère, lui, c'est le plus riche, là. Nous avons un autre auditeur. Allô, rapidement.
5: C'est le manoir. Moi, je ne veux pas avec les gens, là. Nous n'avons pas une police comme ça, là. Moi, je suis pas là. Et du coup,
2: monsieur,
5: il faut tirer les oreilles de ses enfants. Lui, quand il vient parler ici, il prend tout le temps. Moi, quand il vient parler, c'est quelques minutes, je ne sais pas. Mais nous, on a rétifié les âges. D'accord. Bon, vous, qu'est-ce que vous nous réservez? Tu m'avais des couteaux avec les couteaux. Quand tu veux passer, c'est toi qui me plaque.
2: Tu quelqu'un.
5: Ah! Les enfants d'aujourd'hui, là, même plus de grands.
0: C'est la vitesse.
5: Ils ont la vitesse qui n'a pas de nom. Le vieux parle, il interrompt le vieux que non, tu parles beaucoup. Arrête de parler. Et lui, quand il prend le contrôle, il ne sait pas ce qu'il raconte. Il raconte, il voit en haut, il va en bas, il est encore éliminé. L'éliminé de l'écouter avec le... Qui va te répondre ça? Alors là, tu vas dire que le téléphone, c'est éliminé. Tu es comment? Attends, 11h, tu vas aller parler là-bas? Tu es venu ici pour nous faire parler. Monsieur, non, vous parlez bien avec ces enfants là-haut. Jean-Philippe, toi qui es solo patron, vous parlez. Oh, c'est lui le patron, c'est lui qui donne le commandement avec les gens comme ça là.
0: Non, leur patron c'est M. Frédéric et toi, et M. Simon. Non,
5: Frédéric et toi. Donc, Frédéric et toi, vous, donc, vous trois là. Méfiez-vous deux.
0: M. Simon et M. Frédéric et toi, ce sont les patrons.
5: Frédéric et toi.
0: Du plus jeune et TG.
5: Mawangu aussi est dedans aussi. Il est aussi dedans. Mawangu. Arrête de les Gabonais. Tu les raquettes. La zone là, tu vas laisser. Tu vas venir ça où? Oh, je me méfie. Je vous aime. Je me fais faire. C'est ça quoi. Bon, je suis en train de partir.
0: D'accord. Merci, messieurs. Ndoma, pour votre apport ce matin. Ça fait plaisir, ça fait chaud au cœur. Un autre auditeur au bout du fil, rapidement. Allô?
6: Allô, moi c'est Yves.
0: Oui, ah, papa Diallo.
6: Salam alaikum.
0: Malikoum salam. Allez-y, Romain. Allez-y, Romain.
6: Comment allez-vous? Ouais, bon ça... réveil maintenant, là, vous. Ça fait longtemps, hein?
0: Ouais, ça fait un moment quand même, papa Diallo.
6: Oui, l'homme de Bakota, là, il parle quoi? Qui l'enquête l'argent de Gabonais?
0: Monsieur Mawangu.
6: Lambert. Il parle de quoi là? Il dit qu'il y a quelqu'un qui raconte de l'argent gabonais. Lui, il fait quoi?
2: Il est
6: non, mais quel est petit Paris, il prend. C'est lui qui fait ça?
0: Ouais, normal.
6: Pas qu'il est oui, petit Paris, qui... Lui, avec plusieurs là, c'est lui qui fait ça. Petit Paris, non, mais quel est 1000 francs? Sinon, il ne prend pas.
0: Il
6: parle de raquettage.
0: À cause de l'embouteillage.
6: Monsieur Lambert, comment allez-vous? Vous n'êtes pas parti au garage aujourd'hui? Ah, ça va aller. Il faut aller prendre le nouveau tapis là, climatisé.
0: Yako,
6: ouais, ça y est. Climatisé, il faut partir, vraiment. Il faut faire ça, monsieur Lambert. Bon, je salue monsieur Jean-Félix et tous les auditeurs. Monsieur Yves.
0: Oui, papa Diallo.
6: Donc, c'est les femmes qui vont se réveiller avant vous, hein, avant oui. L'homme. Qu'est-ce qu'il y a?
0: Non, pas du tout. C'est quasiment impossible ça.
6: Ah, il faut se réveiller avant les dames.
0: Même si la femme ne dort que d'un seul œil, mais bon, ça va.
6: Bon, merci beaucoup et bonne journée à tout le monde.
2: Merci.
0: Merci, Papa Diallo, d'être passé ce matin. Rapidement, waouh.
2: Il y a encore un auditeur.
0: Ouais, j'aurais parti ici, hein. Je crois certainement le dernier.
7: Café serré. Je t'aime mon secret.
2: Je t'aime mon secret.
7: Voilà. Je t'aime mon secret. Je vais appeler l'émission.
2: D'accord. On a une note.
7: Merci.
2: Merci aussi à toi, Ivy. Bonne journée déjà. Nous sommes en train d'aller rapidement vers la fin de notre émission. Bien, c'est déjà même la fin.
0: Bah, là, c'est la fin, là,
2: c'est
0: déjà.
2: La fin, oui. C'est la fin.
0: Il est 10h passé, il est 31 ah, oui. Minutes dans Libreville. Merci à tous ceux qui ont participé, ceux qui n'ont pas participé, ceux qui ont religieusement écouté. Ça fait plaisir toujours que de vous savoir à l'écoute de la 93.5 FM. Gabon News, c'est la radio qui vous écoute l'émission. On sait, c'était la grande matinale diffusée de lundi à vendredi. Bon, pour les heures, là, je ne vais pas les... Je ne vais pas donner d'heure ici. On n'est pas créé de polémique. Ok, bon, on se dit ciao, bye bye. On se donne rendez-vous demain. Même heure, même fréquence. Si on se reste connecté. Encore excellente journée à tous.
2: Excellente journée, mesdames et messieurs. C'est toujours un plaisir d'être avec vous et de partager ces moments. Un moment matinal, comme ça, dans la joie, dans la paix, la bonne humeur. On vous laisse aussi dans cette atmosphère pour pouvoir sûrement nous rejoindre à 11h dans le cadre de votre émission La Tribune des Auditeurs. Je vais juste vous laisser avec la citation du jour. Mieux vaut vivre un jour comme un lion que 100 ans avec un mouton. Mieux vaut vivre un jour comme un lion que 100 ans comme un mouton. À nos réflexions, mesdames et messieurs, tirons le bon afin de pouvoir avancer toujours avec l'amour, la paix, la joie et le sourire. On se retrouve demain à 8h sur 93.5 dans le cadre de votre émission La Grande Matinale. La belle bonne journée chez vous.

pasteur. Excuse-moi. Moi, je suis venu chercher Jésus. Pas ouvrir un compte d'investissement céleste. 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

0: Mesdames et messieurs, bonjour. Vous êtes bien connectés sur Gabon News FM, la 93.5, dans le cadre de votre émission La Tribune des Auditeurs. Bon début de semaine à tous et merci de nous recevoir encore une fois de plus chez vous. Le mur de lamentation, c'est maintenant cette plateforme qui vous donne la capacité, le moyen de pouvoir exposer vos différents faits, sujets qui vous turlupinent. Le 066 21 91 16 est notre numéro de téléphone, 8 heures au bout du fil. On va le prendre, on en a déjà un. Allô? Allô, bonjour, monsieur.
1: On a dit.
0: Bonjour, monsieur Jean-Félix.
1: Sans être xénophobe, nous vendons nos terres de par la misère qui nous est imposée. À qui? Libanais, Chinois, Mauritaniens, Malaisiens, Maliens, Sénégalais, Burkinabés, des maisons. Les appartements sont vendus, les héritiers sont obligés de vendre. Contre leur volonté très souvent. Parce qu'il faut survivre. Et vous les regardez, nous les regardons et vous nous regardez. Ce n'est pas bien ce que vous faites. Vous qui gouvernez. Tout est vendu. Nos forêts, nos océans sont bradés. Tout simplement parce que il faut avoir quelque chose là. Cette chose que vous recherchez mais n'est pas partagée à bon escient. Pourquoi faites-vous cela? Et vous privilégiez des manifestations, des cérémoniales et autres, des séminaires. Ah, quel prix! Et pendant ce temps, nous vous regardons chaque jour davantage. Avec les larmes aux yeux.
0: Merci à vous, Monsieur Jean-Félix, déjà donné le ton à cette émission, le mur des lamentations, la vente des terrains, la vente de forêts. Là, c'est bien déjà dénoncé le premier auditeur pour quel but? Assurément, la survie pour ceux qui ne travaillent plus, qui n'ont aucune activité rentable. 066 21 91 16, 066 21 91 16. Quelques soucis sur YouTube, mais nous sommes en train d'y remédier au Théâtre 93. 13.5. Restez toujours connectés car d'un moment à l'autre, vous pouvez être connecté à notre site internet le 3w.gabonews.com. 3w.gabonews.com. Le 066 21 91 16 et bien notre numéro de téléphone qui vous permet d'être connecté aussi et d'appeler, de pouvoir dire tout ce qui vous turlupine. Le 066 21 91 16. Autre auditeur au bout du fil, on va pouvoir le prendre. Allô.
2: Et allô, Madame Nathé.
0: Monsieur Simon, bonjour.
2: Bonjour.
0: Bonjour.
2: Bonjour à tous les auditeurs. Madame Nathé.
0: Monsieur Simon.
2: Je pose la question à nos autorités. Madame Nathé, dis-moi, quand une voiture a fait l'accident, on est à la route là?
0: Non, monsieur.
2: Est-ce que nos autorités font quand même le tour de Libreville, le grand Libreville, pour même vous rappeler, le grand Libreville. Est-ce qu'ils font le tour de grand Libreville? Est-ce qu'ils voient comment il y a les étapes des voitures sont partout, les vieilles voitures carrées au milieu de route? Mais est-ce qu'ils voient ça, madame? Attends, je pose la question, pourquoi nous les Gabonais aiment la salive? Moi je parle de nous les Gabonais, je parle pas de nous. Pourquoi on aime la fête, madame? Pourquoi on aime la fête? Une voiture s'est brûlée. Le gars la roule dans la vente. L'autre jour, moi j'ai ça fait moins 3 jours à la gendarmerie au Vendo. Un camion s'est passé ramasser le bois. Un camion est tombé en panne. Ils ont déjà le bois tombé dans notre camion. Le camion est resté là pendant 3 jours à la route. Dites-moi un peu. Ce qu'on copie comme les Français, est-ce qu'un jour vous avez vu? Qui est au charbonnage, là. Vous avez vu un camion de ministère qui a la route, parce qu'il est tombé en panne à l'église, on abandonne ça là. Non, dites-moi un peu, parce qu'ils sont chez nous. Est-ce que vous avez vu un jour un camion de ministère français qui a la route? Ils enlèvent la machine qui est à l'intérieur, ils mettent leur voiture, ça reste à la route. Madame Nassi, dites-moi. Vous avez vu ça un jour?
0: Non, monsieur Simon.
2: Mais pourquoi on ne sait pas copier les choses? Comme dit monsieur Merkel, je dis bonjour au pasteur, madame Nassi. Pourquoi on ne sait pas prendre les choses qui sont bien, madame Nassi? et changer un peu la façon de faire les choses. Voilà, dis-moi, ça me trouve les pieds. Quand tu te réveilles le matin, les gens sont bien habillés, ils ont les belles voitures, ils sont accompagnés, tranquilles. Mais comment la ville peut être sale contre nous? Moi, ça m'énerve quand la ville est sale. C'est pas bon, madame Nati, c'est pas bon. On ne nettoie pas la ville parce qu'il y a un peu, non, il y a une fête. On ne nettoie pas la ville parce qu'il y a un étranger qui arrive. Qui vous a dit ça, madame Nati? Quand tu te réveilles le matin, tu te laves. Est-ce que il y a un étranger qui va arriver à ton bureau? Non, tu te laves parce que tu sois pas où, madame Nati?
0: Normalement.
2: Pour que vous soyez propre. Pour que vous lavez, vous changez la ville, vous avez rien. Et vous partez au travail tranquillement. Mais quand vous partez, où vous travaillez, c'est sale. Donc ça veut dire que vous-même aussi, vous êtes sale, madame Nati. Moi, ça me tue les pins. On abandonne les voitures partout, personne ne s'occupe de rien. On met le rouge. Est-ce qu'on a besoin de mettre le rouge de tout le pays pour le grand Libreville? Est-ce qu'on a besoin de mettre le rouge? On enlève, on met ça à la poubelle. On a commencé le terrain ici, on sort tout à l'intérieur. On peut miser qu'il va s'occuper de ça. Celui qui veut prendre la voiture, il paye. On ne doit plus créer ça à la route. Pourquoi on ne se passe pas bien les choses, madame Nati? Pourquoi? Je vais revenir, je suis à l'écoute.
0: Restez à l'écoute, monsieur Simon, et merci de nous revenir. Votre auditeur au bout du fil. Allô? Allô?
3: Oui, bonjour, madame Nati.
0: Bonjour, monsieur. Parlez un peu plus fort, s'il vous plaît.
3: Bonjour à l'ensemble des auditeurs. C'est Rosy. Hier, je n'ai pas pu revenir. Donc, hier, je parlais du respect de la dignité de l'homme en général, particulièrement celle du gouvernement. Il y a cela encore bientôt deux ans dans la province du Haut-Ogooué, sous l'ère de Thierry. On a montré à la télévision comment on discutait des difficultés à des personnes qui avaient un handicap. Les images étaient présentées à la télévision. Chacun se déplaçait à sa manière avec son handicap de l'étendre son appareil. Bon, d'autres images montaient déjà d'autres compatriotes déjà sur ces appareils-là. Madame Nati, à l'époque où nous parlons de la dignité, du respect de la dignité, il y a donné que nous sommes, c'est des images qu'on aimerait voir à la télévision. On n'a pas besoin de motiver la presse pour venir pour montrer comment on rend service à quelqu'un. Et d'ailleurs, en le faisant, ils ne font rien d'exceptionnel. Ils ne font rien de spécial. C'est dans leur prérogative en tant que dirigeant. Un compatriote a un souci. Il présente une situation. On n'a pas besoin de montrer les images à la télévision. Comment le président de la République prend le dossier de ce compatriote et comment les démarches sont en train de se faire. On n'a pas besoin de voir ça à la télévision. Même dans certains pays, en Afrique, les images qu'on ne voit plus. En Europe, c'est encore pire. Les images qu'on ne voit pas. Parce que la dignité de cette personne que vous aidez est remise en doute quand vous présentez les images à la télévision. Dans les pays des autres, c'est des nouveaux plateaux techniques qu'on voit qu'on a chiqués pour équiper des hôpitaux. C'est des problèmes d'addiction d'eau qu'on a résolus, c'est des problèmes de qu'on a résolu, des problèmes de marché qu'on a résolu. On ne montre pas des citoyens diminués à la télévision comment leur apporter de l'aide. Ça ne se fait pas, madame Nati. Même vous-même, en vous rend service, on doit mobiliser la presse pour montrer combien de fois on vous rend service. Je ne sais pas si vous en serez fiers, tous les membres de votre famille seront fiers. Les images comme ça, on ne peut pas voir à la télévision.
0: Restez avec Monsieur Gomint et merci encore pour votre appel. Auditeur au bout du fil. Allô.
4: Bonjour, madame.
0: Bonjour, monsieur, l'Office panafricain.
4: Oui, merci. J'espère que vous avez bien dormi.
0: Oui, ça va, merci. Hein.
4: Ok. Bon, mes salutations aussi les plus cordiales à toute votre équipe et aussi à tous les auditeurs.
0: Merci.
4: Vraiment, madame Nati. Vous avez vu le problème dont je vous ai parlé hier, là. Mm-hmm. Le problème que j'ai évoqué hier sur notre belle antenne. Alors, en m'y rendant hier chez ma tante, chez la petite soeur de ma mère, du côté du PK11, précisément. Vous voyez, au PK11, avant le carrefour, qui mène à l'hôpital et au 12, il y a une petite cité là, quelque part. Mm-hmm. C'est là où réside ma tante. Mais voyez-vous, madame Nati, vraiment, on est dépassé. Je ne sais pas. En fait, ce que je veux dire maintenant, ce n'est pas une injure, mais ça semble être un qualificatif. Nos dirigeants, ils font les choses vraiment expressément. En fait, eux, ils sont des partisans, normalement, c'est des pro-Trump. Ils s'en foutent du peuple gabonais, en fait. Regardez le paradoxe de leur gestion de la chose publique, leur mauvaise gestion. Comment se fait-il que dans un même quartier, la cité qui est juste en face, ils ont scindé la cité en deux, le quartier en deux. La cité, du côté de la cité, il n'y a pas d'eau, mais le quartier qui est juste en face, là-bas, il y a de l'eau. Regardez le paradoxe, Madame Nati. L'eau de la SEG est coupée depuis un bon nombre de temps, depuis le jour où M. Olingui a convoqué, a eu, je ne sais pas s'il faut dire une concertation avec les mafiosistes de la SEG. Et depuis ce soir, ce jour, jusqu'à au moment où je vous parle, là, Madame Nati, l'eau est coupée là-bas. Mais cependant, il y a toujours de l'eau en face. Le quartier qui est juste à France, c'est juste la route goudronnée qui sépare les deux zones, mais c'est un même quartier, c'est le PK11. Regardez le paradoxe. Et en y réfléchissant, lorsqu'on a lancé, on a mené une petite enquête, nous avons découvert quoi? Mais effectivement, ce que certains de nos compatriotes dénoncent sur notre beau médium là, la 96.5, mais c'est vrai, la SEG, en fait, ils ne sont pas contents de M. Olivier. Ils font exprès pour saboter la politique de M. Olivier. Je le dis par connaissance de cause. Pourquoi? Parce qu'en réalité, lui, M. Olivier, comme je le disais, il faut qu'il frappe sur la table. Il doit mettre la pression à ces gens-là. Parce qu'en réalité, il vérifie. Même avec des ingénieurs de la SCG, il va voir, il va constater qu'ils vont découvrir que, en fait, ces gars-là, par zone, ils ont fermé des vannes. Des vannes qui sont reliées aux, je ne sais pas s'il faut appeler ça des pipelines, mais les tuyaux transmetteurs de la SCG, là, les gros tuyaux là, qui transmettent l'eau depuis la centrale d'eau qui est, je ne sais pas si ça a tunnelé ou jusqu'ici dans le Grand Libreville, et qui distribuent l'eau dans les quartiers. Ils ont verrouillé les vannes dans certains quartiers. Ils peuvent vérifier et ils verront que c'est vrai. Tout ça pour saboter M. Olivier. Parce qu'ils ne sont pas contents. Et parce que c'est un manque à gagner pour eux. Et cependant, pourquoi je les traite de mafieux? Parce que je les traite de mafieux parce qu'en réalité, la SEG, ils étaient allés, certains de leurs responsables là-bas, ils étaient allés jusqu'à maintenant avoir même des sous-traitants. Et je me rappelle le temps où, pendant que j'avais fait un petit temps avec chez au domicile de la de ma mère là, parce qu'elle avait été victime d'un incendie, elle m'avait appelé pour aider avec elle, maintenant soit-il peu. Alors, pendant cette période, nous avions eu un souci parce qu'il y a un monsieur qui avait détruit, bousillé le compteur d'eau de ma tante, qui était nettement à la route. Et alors, en faisant appel à la SCG pour nous réparer le compteur d'eau, à notre grande surprise, c'est un sous-traitant qui avait été envoyé. Et le sous-traitant en question, c'était qui? Un monsieur camerounais. Voyez-vous, Madame Nati, tout ce que nous disons ici, ce ne sont pas des affirmations gratuites. Nous savons ce que nous disons. Nous sommes plus ou moins comme les enquêteurs parce que sur notre pays, nous sommes obligés de nous substituer en enquêteurs. Donc c'est ça, Madame Nati. Je bloque d'abord là, peut-être que je vais revenir.
0: D'accord. Revenez-nous et merci encore pour cette information. On va prendre cet auditeur au bout du fil. Allô.
5: Bonjour, Madame Nati.
0: Bonjour, monsieur.
5: Comment vous allez?
0: Nous allons bien, monsieur Lambert.
5: Bonjour aussi à l'ensemble auditeurs. Moi, je vais souvent dire ici que le courant et l'eau, c'est précieux pour l'État. Comment faire en sorte que la population s'élève? Il faut le priver d'eau. Il faut le priver du courant. Il faut le priver de la nourriture. Il faut sacrifier un peu. Il faut faire ça. Le diable est rusé. Je vous éveille les esprits ici, hein. Le diable est rusé. Monsieur Ligui, quand il est là, il n'est pas en paix. C'est pas tout le monde qui veut que l'Afrique soit libérée. Même là, il y a des gens qui lui disent qu'il ne faut pas que l'Afrique libère. faut pas que tu transformes les chefs de chez toi. Et nous, on aura des problèmes chez nous. Donc, il y a les gens qui tirent au haut. Il y a d'autres qui tirent au bas. Et surtout ceux qui tirent au bas, ce sont ceux qui sont nombreux. Et ils ont les moyens. Ils ont la capacité de tout faire pour que tout se bloque. Parce qu'ils sont armés. Et ils ont des espions. Il y a des Gabonais que nous voyons ici qui ne sont pas des Gabonais. Oh. Il y a des Gabonais dans leur corps noir, mais dans leur esprit occidentaux. Donc tout ce qu'ils décident, c'est en faveur de l'Occident. Et quand ils viennent au pouvoir, ils doivent d'abord faire satisfaire son maître. Donc quand le maître n'est pas d'accord, il crée des isanies entre nous pour créer des guerres. Voilà pourquoi on voit les guerres partout. Dieu n'a pas dit à l'homme de tuer son frère. Aimez-vous les uns les autres. Donc si tu tues, alors tu dois savoir que toi aussi tu vas mourir à la manière que tu as tué. Donc aujourd'hui, il faudrait que les Africains comprennent que la géopolitique actuelle s'est divisée pour mieux régner. C'est le vôtre.
0: Restez à l'écoute, Monsieur Lambert, et merci pour votre appel. 066-21-91-16. Où que vous soyez, vous nous écoutez, c'est bien votre émission, Le Mur des Lamentations, communément appelée la Tribune des Auditeurs. Nous répondons au 066-21-91-16. 066-21-91-16, cette plateforme qui permet à tous nos auditeurs de dire des problèmes, des sujets qui vous turlupinent, qui taraudent votre esprit et des faits factuels. On parle de société, on parle de santé, on parle de en parlant d'éducation, le baccalauréat bel et bien commencé déjà, il a les épreuves écrites depuis hier, déjà depuis au lycée technique, et là ça continue, la chaîne continue, les autres séries ont emboîté le pas. Et nos élèves sont dans les différentes salles de classe. Nous répondons au 066-21-91-16 pour vos interventions. 066-21-91-16. On va revenir aussi avec ce point. Oui, les selfies en uniforme, le commandement, la sécurité pénitentiaire infinie, les selfies en uniforme, le commandement sert la vis. Mais on a l'auditeur au bout du fil, on va le prendre. Allô?
1: C'est quand même curieux, madame Nati.
0: Monsieur?
1: Nous sommes en période de vent sèche. Où trouve-t-il de l'eau pour ravitailler le tout libre vif? Avec leur camion, s'y éteint les autres. Il ne pleut pas pour le moment. Où trouve-t-il de l'eau? Bon. Peut-être que moi, je n'ai pas la réponse. Peut-être qu'ils ont.
0: Pour certains, ils ont des fourrages. Ils font des fourrages, hein, monsieur Jean-Félix. Auditeur au bout du fil, on va prendre.
6: Allô?
0: Allô?
6: Bonjour, madame Nathalie.
0: Bonjour, monsieur.
6: Président d'Oussaga.
0: Président d'Oussaga, comment allez-vous? Bonne arrivée, hein, vous êtes recherché.
6: Je me porte bien.
0: Vous êtes recherché.
6: Vous vous portez aussi bien.
0: Oui, on se porte
6: bonjour
0: bien.
6: Bonjour à tout le monde, à tous les auditeurs. Ce matin, je vais vous parler de quelque chose de très simple. Je vais planter le Dieu quand je vais revenir pour développer. Imaginez, nous avons trois messieurs à qui on a confié trois sacs de maïs remplis. On a confié les trois sacs. Et celui qui les a confiés, il dit, gardez-moi ces trois sacs, je voyage. Je vais revenir dans 6 mois. On a trois messieurs à qui on a confié trois sacs de maïs. Bien remplis. Et imaginez-vous, ces trois personnalités, ces trois messieurs, ils ont chacun des champs. Ils ont le décor pour réussir. Quelle serait la réaction de ces trois? J'aurais gêné les unités. Parce que quand le président parle, il ne faut pas que ça coupe. Bonjour, monsieur Lambert. C'est pas la métaphore, mais c'est la réalité de ce que je vais vous développer avec vous. Je reviens. Merci.
0: Merci encore à vous de nous revenir. Autre auditeur au bout du fil. Allô?
7: Rebonjour, la soeur Nathalie.
0: Rebonjour, monsieur.
7: Ah, c'est encore le fils qui parle africain. C'est
0: oui.
7: Comme je disais hier, nous sommes passionnés de notre nation. Nous sommes épis de notre nation. Alors, nous interviserons toujours pour que les lignes bougent. Mais elles bougeront parce que nos ondes, nos voix, nos vibrations arriveront jusqu'au ciel. Et le ciel renvoiera cela sur terre. afin que notre président, celui que Dieu a envoyé pour l'heure, pour nous gérer, même si que lui, pour le moment, il n'est pas encore conscient de cela, mais s'il continue à blaguer, le ciel l'enlèvera. Mais alors, pour que le ciel ne l'enlève pas, il s'arrime à nos demandes, à nos commandes, parce que c'est nous qui l'avons mis là, le peuple, parce que c'est nos cris, comme en Égypte, qui a fait en sorte que lui, Dieu, suscite son cœur, touche son cœur pour qu'il fasse, même s'il y a du semblant mélangé dans cette vérité-là. Mais c'est Dieu qui a créé tout ce scénario, qui ne pense pas que c'est son intelligence. Alors, la question que mon parent, je salue au passage, M. Jean-Félix, a posé, très bonne question même, voilà, ce n'est un secret de polichinelle. Ce que le président met des vrais ingénieurs, des vrais, ceux qui vraiment ont un respect des lois étatiques. Il verra que la même mafia qui se déroule en Afrique de l'Ouest, où nous voyons dans des documentaires des individus percer des pipelines afin de recueillir du carburant, du pétrole, pour s'engraisser sur le dos de l'État, au Gabon, ils ont converti ça en eau. Ils font ça au Gabon, ils prennent de l'eau, ils ont percé les tuyaux dans certaines zones. C'est de cette manière qu'ils se ravitaillent en eau. Qu'ils mènent leur... Il y a des inspirés dans ce pays. Ce n'est pas des informations, ce n'est pas des affirmations gratuites. Qu'ils font des recherches, ils verront que c'est vrai. Ce n'est pas dans des rivières ou dans des lagunes. Ils prennent cette eau qu'ils nous vendent. Donc, nos frères, qu'ils se respectent. Le Gabon n'est pas une jeune. Il faut que ce disant s'arrête. Et c'est nous, quand certains de nos compatriotes sont énervés, dépassés, on les traite de xénophobes. Moi, je suis un panafricain. Mon idéologie, mon idéal politique, mon idéal politique est le panafricanisme. C'est de l'humanisme, mais attention, respectons-nous. Arrêtons le désordre. Nos frères qui sont venus d'ailleurs, ils sont venus pour se chercher, mais qu'ils arrêtent le désordre. Qu'ils arrêtent le désordre, que M. Olivier agisse. Il verra qu'ils ont percé des tuyaux dans certains endroits pour s'engraisser de cette même eau qu'ils nous revendent dans les cafés. Ils nous narguent comme ça. Merci, je suis à l'écoute.
0: Restez à l'écoute et révélez-nous, monsieur le fils du panafricain. Vous êtes au bout du fil. Allô?
8: Oui, madame Nati.
0: Monsieur Doug Saguet.
8: Monsieur le président.
0: Le président.
8: Vous savez, dans la vie, si vous ne vous donnez pas de la valeur, personne ne va vous donner à vous-même de la valeur.
0: C'est la vérité.
8: Vous avez dans mon contexte, vous avez trois messieurs à qui on a confié, trois sacs de maïs. Le tout premier, qu'est-ce qu'il fait? Il prend ce sac de maïs, tire sur le moulin. Il va écraser tout. Il fait la farine, il mange. Il mange, son butin de toujours. Des fois, il mange tout. Le deuxième, qu'est-ce qu'il fait? Il prend ce sac de maïs. Qu'est-ce qu'il fait? Quand vous allez vous étonner. Il prend ce sac de maïs. Il le garde. Il le garde. Pour voir qu'il est fidèle au monsieur. Il le garde. Le troisième, qu'est-ce qu'il fait? Il prend ce sac de maïs. Il rentre dans la forêt. Il nettoie la forêt. Il plante. C'est-à-dire qu'il multiplie le maïs. Les grains de maïs sont multipliés, le sac est multiplié. Six mois après, dès que le monsieur qui nous a confié est revenu, je fais l'inventaire. L'autre vient, oh papa, les rats ont mangé tous ces maïs. Il le regarde. Pourtant, il a amené tout. Le moulin l'a grainé, là c'est la farine, là c'est le fufu, il a mangé. L'autre dit, non, j'ai gardé, voilà ton sac. Je l'ai gardé, regarde ton sac, c'est là, c'est pas touché. Et par contre, ce sac, les hérissons ont bouffé une grande partie. Et l'autre vient avec des récoltes. Disons un camion de maïs, rempli de sacs de maïs. Il le multiplie. Voilà le schéma dans lequel toi, qui m'écoutes aujourd'hui, tu es. Voilà le schéma dans lequel toi, tu te lamentes matin, midi et soir. L'Éternel a fait de toi riche, mais tu n'as pas pris conscience que tu es riche. Tu n'as pas pris conscience. Il faut te sacrifier pour réussir. Se sacrifier pour réussir. Quand nous montons dans la spiritualité, je vous dis une vérité simple. Le président ne peut pas faire trop grande chose pour toi. Il faut que tu sois conscient. Même la Bible dit, élève ton fardeau jusqu'au genou et on va t'aider pour que ça soit à la tête. Tant que vous n'allez pas décider de vous sacrifier, dans le sens du travail, dans le sens de l'abnégation. Je pense que vous n'allez pas créer de la richesse. La liberté dont tu aspires, le développement dont tu aspires, l'émergence dont tu aspires, commence par l'investissement. Et ça a un prix. Il y a le jour et la nuit. Il faut travailler sans cesse. Si le président ne travaille pas, il ne veut pas réussir sa tâche. S'il reste au palais, que c'est le champagne, la fête, il ne va pas réussir. S'il bouge, que les mines bougent, tout le monde bouge, il va réussir. C'est exactement le schéma du Gabon. On est immensément riche. Mais tant qu'on ne mettra pas ses richesses en valeur, chaque personne doit travailler. Et quand on a fini la finance, rien ne peut décoller. Quoi qu'en soit le président qu'on va élire, quoi qu'en soit le grand homme avec la volonté grand H, il ne peut pas. Parce que la mission est titanesque. Elle n'est pas impossible, elle est possible. Il faut prendre le taureau par les cornes. Et ça commence par chacun de nous. Quelqu'un, quand je m'arrête là, parce qu'on va dire fou du président de Moussara, qu'est-ce qu'il nous raconte ce matin? Qu'est-ce qu'il nous dit ce matin? Tout est possible. On me dira qu'on n'a pas les moyens. C'est faux. Chacun de nous, on a quelque chose qu'on peut revendre. On a une intelligence qu'on peut revendre, qu'on peut monnayer. On a un don qu'on peut monnayer. D'autres ont le don de la chanson. D'autres ont le don de construire. D'autres ont le don de coordination. Chacun de nous, on a un don. Et il faut mettre ce don en valeur pour que vous réussissiez. Si vous comptez sur... Si vous comptez sur ce gouvernement, ce n'est pas du sabotage. Qui ne peut pas déplacer les lignes, car il n'y a que Dieu qui peut les aider à les déplacer. Et ce Dieu, c'est vous. Ah, est-ce que je parle un peu bien veillé? Je m'arrête là, monsieur, madame Nati. Mm-hmm. Bonjour à tous les titulaires, monsieur François. Tous ceux qui m'écoutent, toute la famille, les élus qui ont décidé de changer la vie. C'est pas en se moquant, hein. Non. Il faut prendre les taureaux par les cordes. L'investissement plus bas, est-ce que les banques le donnent? Nous sommes à quel point aujourd'hui?

0: Bonjour Madame Nati, c'est Monsieur le Radical.
1: Monsieur le Radical, comment allez-vous? Il y a un moment déjà.
0: Oui, ça va très bien.
1: D'accord, on vous écoute.
0: Voyez Madame Nati, moi je suis un peu, en fait, sidéré par les problèmes de notre pays. Hein. Vous savez, on n'en finira jamais de parler de tous les problèmes que nous rencontrons en longueur de journée, en longueur de mois, d'années, et ainsi de suite, des problèmes en fait qui ne changent pas. Et ce que moi je veux dire aujourd'hui, Madame Nati, c'est fondamental. Pourquoi? Parce que, voyez-vous, les problèmes que nous vivons aujourd'hui sont dus à nos mentalités. Nos mentalités, la mentalité de l'homme gabonais, une mentalité en fait là où il faut vraiment demander au Seigneur de vraiment bénir toute la nation. Parce que ceux qui ont eu le privilège de gérer ce pays depuis les années 60 jusqu'à nos jours, se sont dit, en fait, que le pays les appartient, donc ils peuvent faire du pays ce qu'ils veulent. Ceux qui sont nommés à des postes de décision également, une fois ils ont les responsabilités, en fait, la majorité des Gabonais qui sont en dessous n'ont plus de valeur, en fait. Donc, ils ont une mentalité, le fait d'avoir des milliards dans les poches, en fait, pour eux, ils sont au-dessus même de Dieu. Donc, ils n'ont la crainte de personne, ils peuvent faire ce qu'ils veulent, que le pays sombre ou pas, l'essentiel, c'est que lui, il vit dans l'opulence. Mais moi, je ne sais pas si ces milliards-là qu'ils ont acquis, ils les ont acquis, c'est sorti avec eux, c'est-à-dire des ventes, lorsqu'ils sont nés, ils sont nés avec dans les mallettes, en fait, c'est venu avec eux dans les mallettes. C'est la question que je me pose. Parce que lorsqu'on gère un pays, lorsqu'on vous avez des responsabilités comme est en train de le faire le président de la République, avec les membres du gouvernement et tous ceux qui sont nommés à des postes de responsabilité pour mener à bien les problèmes dont les Gabonais ont des soucis pour résoudre ces problèmes-là. Mais apparemment, on a comme l'impression que ceux qu'on nomme, ceux qu'on donne des responsabilités font semblant d'être responsables alors qu'ils ne sont pas responsables parce qu'apparemment les mêmes problèmes sont là et ça produit les mêmes effets. Et les Gabonais sont toujours en train de se lamenter comme si on a connu l'indépendance hier alors que nous sommes déjà plus, on va bientôt fêter un autre anniversaire dans notre pays. Et voyez-vous que c'est quand même lamentable qu'on puisse aller de 1960 en 2026, que les mêmes problèmes que nous avons connus dans le temps sont toujours là. Finalement, ceux qui viennent gérer le pays font quoi exactement? C'est la question que je me pose. Et toutes les ressources que nous avons et tous les milliards que ces ressources-là engrangent, ça sert à quoi et à qui? La question est là. Là, on est en train de parler de la question de l'eau. Où tous les quartiers de Libreville quasiment sont dans les problèmes. Vous allez à l'intérieur du pays, c'est le même problème.
1: Rapidement.
0: Et voilà, je reviendrai.
1: D'accord. Merci encore de nous revenir, Monsieur le Radical. Autre auditeur au bout du fil. Allô?
2: Et nous vivons quoi? Dieu chaque jour. Est-ce que nous en plaignons? Et quand vous demandez un emploi et que vous êtes embauché, et qu'à la limite, vous n'êtes pas capable, vous êtes parmi les incapables, que fait l'employeur? Vous dire, non? Vous avez publicité de suffrage universel, il faut faire quoi? Vous devez assumer. Auquel cas? Et quand vous avez pris les rênes là, c'était pourquoi? Vous pensez, vous avez sollicité le peuple pour cela? Non. Mais le suffrage universel, vous êtes venu vers le peuple, non? Pour dire que éventuellement, vous allez tout changer, non? Et vous ne le faites pas, pourquoi? La dette intérieure, vous parlez toujours de ce qui est antérieur, pouvoir déchu, les années 60, maintenant. Non, parlons-en maintenant. Aux États-Unis, c'est tous les 4 ans. Mais avant même que le président ne prenne les rênes du pouvoir, il a déjà tout planifié. Dès qu'il est à la Maison-Blanche, il change tout. Avant de quitter la Maison-Blanche, tout est réglé. Mais ici, il faut attendre tous les 7 ans. Et les 7 ans renouvelés là, parce qu'il faut modifier et remodifier la constitution de la République gabonaise, d'ailleurs. Pourquoi?

0: planète intérieure est là. La plus-value pétrolière, elle est là. Elle est pour nous tous. Eh bien, on veut partager nos gâteaux. Pas, peut-être pas par égal, mais le gâteau, nous sommes nous tous pour déguster ce gâteau. Le gâteau Gabon, mais pourquoi pour certains et pas pour les autres? Le travail égale salaire, non? Enfin, il y a certains qui doivent travailler pour des salaires de misère et les autres doivent se la couler douce pour avoir les bas 400 000 de primes et avantages nature, gaz, pétrole et autres, voitures, voyages et tout, avions médicalisés. C'est ça. Non. Et c'est...
1: Monsieur Jean-Félix, 0-66-21-91-16.
2: Allô? Oui, madame Nathie.
1: Monsieur.
2: Si je passe 10 minutes avec toi, si je passe 10 minutes avec vous, si je passe 5 minutes avec vous, c'est comme si j'ai passé 6 mois avec vous. Faites m'excuser, c'est la dose adulte. Les rémunérations sont là. Il faut une Joseph. Je ne dis pas de changer le président. Il faut les Joseph. Il faut multiplier. Nous avons de l'argent bloqué quelque part. Pourquoi ne pas les multiplier? Pourquoi ne pas tout assainir? Tout le monde travaille. Excellence, monsieur le président, je ne pose jamais les meilleurs. Parce que je passe 30 minutes avec vous. Vous en avez pour 10 ans. Que je passe, moi, Moulouma, que je passe 30 minutes auprès de vous à discuter tête à tête. De toutes sortes de situations avec vous, que ce soit dans mon jardin, n'importe où, que je discute avec vous 30 minutes. 30 minutes, vous avez 10 ans de dose pour conduire le gars. Je peux vous remettre le pouvoir, mais il instruit quelqu'un d'autre pour vous guider. Oui, vous voyez, regardez un peu le corps humain. La tête est là, mais c'est les yeux qui guident la tête. C'est des choses simples, simples comme bonjour, simples à comprendre. Oui, on a un président. Mais à d'autres à les conseiller. Et celui qui va nous conseiller souvent est à l'extérieur, comme un générateur. On nous faut cet haut niveau de spiritualité pour comprendre les données et changer les données en notre faveur. J'ai l'impression le point où sommes-nous aujourd'hui. On a l'impression qu'on est dans un désert. C'est pas, je ne dis pas que le Gabon est dans un désert. Hein. Nous devons nous recadrer, ne jamais satisfaire. On doit faire plus. Vous devez être le meilleur que tous les résidents. Le meilleur. Passer encore 10 minutes avec vous, je pense bien que ça fera 5 ans de 12 adultes pour gérer cette nation. Il faut quelqu'un de spécial, quelqu'un de pur. Joseph était qui? Quelqu'un de général, simple, il était qui? Pour gérer, c'est ce grenier, le grenier, l'économie du Gabon, doit être géré par les hommes très très élevés spirituellement. Donc, c'est pas des choses qu'il faut expliquer à la radio, tout ne se dit pas. Voilà pourquoi je me suis réfugié contre moi. Je ne dis pas que je suis le meilleur connaisseur. Non. Mais je pense que ce que j'ai dans mon corps, dans ma tête, en moi, si je vous le donne, ça vous permettra d'avoir une clé. Quelqu'un d'autre va vous apporter une clé. Quelqu'un vous apportera une clé. Et vous serez à l'accomplissement de tout ce que vous désirez faire. Parce que cette nation est sacrée. On ne peut pas le diriger sans qu'on ne soit pas éclairé du fond comme à l'extérieur. On ne peut pas le diriger si on ne vous conseille pas. Je veux vous voir réussir. Je déclare, je veux vous voir réussir. Je veux vous voir réussir. Toutes mes amitiés, mes devoirs, tous ces généraux, ces braves hommes du Gabon qui pensent matin, midi, soir, qui montent dans les avions, qui représentent le Gabon dans toutes les conférences. Paix, amour et prospérité pour vous. Merci, bonjour à tous les gestionnaires. Bonjour à ce monsieur Bélimisé, depuis là où il est en prison. Bonjour à vous, monsieur le ministre. Le reste à vous, monsieur, ancien monsieur. Premier ministre, il n'y a aucun enfant du Gabon qu'on peut jeter à la poubelle. Tout le monde est important. Tout le monde est important. Soyez bénis, à condition que vous acceptez la bénédiction. Mais si encore, ce n'est pas l'école qui a besoin de plein de Gabon. C'est purement la spiritualité de haut niveau. Et cette spiritualité, ce n'est pas aller, on attache les codes. Non.
1: Dieu, rapidement, monsieur.
2: Action Dieu. Je m'arrête là, madame Nathie. Je suis parti.
1: Réveillez-nous.
2: Encore dans un sommeil profond.
1: Nous avons encore assez de temps, monsieur Nathie. Merci. Nous avons encore assez de temps. Auditeur au bout du fil. Allô. Oui,
3: madame Nathie.
1: Monsieur.
3: La deuxième intervention va à l'encontre à nomination. Monsieur Léon Tizard, au poste de vice-président du conseil d'administration du Centre national de la construction. C'est un compatriote, je n'ai rien contre lui. Et madame m'a dit, je ne sais pas si vous avez fait la même observation, c'est que depuis l'époque de Léon Bas jusqu'à M. Olivier, ce sont les mêmes noms qu'on écoute. Les mêmes noms que vous tiennent toujours à des fonctionnaires.
1: Parlez un peu plus fort, s'il vous plaît.
3: Pardon?
1: Parlez un peu plus fort, je vous en prie.
3: Je disais, ma deuxième intervention va à l'encontre au poste de nomination de M. Léon Zouba, en qualité de PCA du Centre national de la construction sanguine. Madame Nati, tous les indépendants, ce sont les mêmes noms que vous. Depuis l'époque du président Léon Zouba, M. Olivier, ce sont les mêmes noms qu'on écoute, ce sont les mêmes familles. Donc, M. Cercle-là, il n'y a pas des gamins compétents. Comment peut-on changer les choses en ramenant les mêmes éléments des anciens systèmes au poste de direction? Il y a comme une autre façon d'utiliser une balle dans le pied. Regardez le monsieur de comment on l'appelle encore, j'oublie son nom, il n'y a pas longtemps, il était président, c'est un poste très important en tout cas, le PDG. Mais aujourd'hui, il fait partie des conseillers dans le domaine politique de l'économie. Bon, quel résultat peut-on souhaiter? Avec des personnes toujours de des anciens systèmes qui ont brillamment échoué lorsqu'ils étaient à la poste de responsabilité, on ramène toujours. On va les voir dans leur musée où ils ont été gardés. On les ramène à des postes de responsabilité, sachant qu'ils ont été responsables avec les anciens présidents et qu'ils ont brillamment échoué. On les ramène pour diriger les mêmes affaires. C'est une façon de tirer le bal dans le pied. C'est normal que tout le temps, les Gabonais tirent sur les mêmes problèmes, les mêmes sujets.
1: Rapidement.
3: Est-ce qu'il n'y a pas d'autres intelligences, Madame Nati?
1: Question.
3: Je suis à l'écoute.
1: Restez à l'écoute, monsieur. On va reprendre cet autre d'ailleurs. Allô?
4: Allô?
1: Monsieur le radical.
4: Oui, Madame Nati, c'est le soleil radical qui revient.
1: Je vous écoute.
4: Je parlais un peu du problème de l'eau tout à l'heure. Mm-hmm. Je disais que quasiment tous les quartiers de Libreville, au Vendo, à Kanda, sont dans une situation complexe. Et quand on va même à l'intérieur du pays, c'est la même situation. Vous voyez, vous, un peu lorsqu'il y a eu la... comment on appelle ça, la campagne électorale, voilà. Ils ont mis des forages tout le long de la nationale, partant de Livoyville jusqu'à Les Bamba, puis-je dire. Mais lorsque vous circulez, vous allez vous-même vous rendre compte que tous ces forages-là qu'ils ont eu à mettre durant cette campagne-là, pour certains, ne fonctionnent même pas. La majorité des forages sont sans eau. Donc les populations sont obligées d'aller dans des rivières, et même ces rivières-là, en saison sèche, vous n'y trouvez plus de l'eau. L'eau que vous trouvez même n'est pas propre à la consommation. Et c'est quasiment une situation très très délicate pour un être humain de vivre sans l'eau. Et même ici à Libreville, les gens sont obligés de creuser des puits et faire avec cette eau-là. Et ce n'est pas normal. Moi, je me souviens, excusez-moi, dans mon plus jeune âge, on n'avait pas ce problème-là. La SCG fournissait de l'eau quasiment à tous les Libreville. On avait des fontaines là où on mettait les tuyaux, ils tirent l'eau sort, l'eau était propre à la consommation, cette eau-là était vraiment propre. Mais aujourd'hui, même l'eau que nous consommons, le semblant d'eau que nous avons dans nos robinets, lorsque vous la conservez pour pendant un temps, vous constatez qu'il y a des résidus. Et ce qui fait que ça cause des maladies aux gens. Moi, je dis maintenant ceci, Madame Nati, si ceux qui sont nommés à des postes de responsabilité ne peuvent pas travailler, c'est pas la peine d'être payé, de vider l'argent du contribuable pour qu'on leur paye. Ils font quoi exactement? C'est la question que je me pose, sachant que les mêmes problèmes sont là. Et il y en a qui ont le malin plaisir de profiter sur le dos du patrimoine de l'État. Et ça, là, moi, je dis, Madame Nati, il faut qu'à un moment donné, on y mette un peu de la rigueur, que le président de la République, vraiment, y mette de la rigueur. Moi, je dis ici, à un moment, que le président, ses protecteurs, c'est le peuple. Tant qu'il fera bien, le peuple va toujours être avec lui. N'en déplaise à ceux qui l'entourent, qui, pour certains, sont là juste pour leurs intérêts. Et d'autres sont même là pour lui mettre des bâtons dans les roues.
1: Rapidement.
4: Voilà. Merci, je reviendrai.
1: Revenez-nous. On va prendre un autre auditeur. Allô? Allô?
5: Oui, Madame Nati. Quand on nomme Monsieur Paul Diogenba parmi les conseillers stratégiques de la politique du président Kolibi, il n'y a pas longtemps, il occupait un poste important au niveau du PDG, après que la vie ait été renversée. Madame Nati, quel résultat peut-on souhaiter de politique avec de telles personnes qui ont échoué par le passé dans les postes qu'ils ont occupés? Est-ce que le Gabon n'a pas d'autres intelligences? Les personnes qui ont été nommées choses du pays avant. Pourquoi on a tendance à nous ramener toujours, excusez-moi, de la vieillerie qui a échoué dans les postes. Ah, échoué dans les postes, on est ramené d'autres postes qui ne vont rien faire d'exceptionnel. Madame Nati, il y a de la compétence au Gabon. Nous ne sommes plus à l'époque des années 60 où on avait peu d'intellectuels. Non. Il y a des compétents, il y a des hommes, des femmes compétents au Gabon. On arrête toujours d'aller dans le musée, d'aller nous chercher les personnes qui ont brillamment échoué pour les ramener à des postes de responsabilité pour reproduire leur échec du passé. Alors que nous sommes plus à ces époques-là. Monsieur Olivier ne peut pas faire avancer ce pays s'il emmène toujours à des postes de responsabilité des gens qui ont brillamment échoué. Je dis brillamment échoué par le passé. Ce n'est pas possible. Il y a d'autres compétences, il y a d'autres intelligences. Je suis à l'écoute.
1: Gardez l'écoute. Merci encore. Autre auditeur. 066 21 91 16 066 21 91 16 c'est bien notre numéro de téléphone. Si vous le prenez à l'instant, c'est votre émission L'Oumur des Lamentations. Ici, c'est cette plateforme qui vous donne la possibilité de pouvoir dire tout ce qui vous turlupine dans les différents points, santé, politique, droit, pourquoi pas justice aussi, éducation. 066 21 91 16 c'est bien notre numéro de téléphone pour vous aussi nous joindre par messagerie classique à ce numéro de téléphone. En seconde partie de cette émission, fera le plaisir de lire vos messages. 066 21 91 16 066 21 91 16. On parle toujours du manque d'eau dans le Grand Libreville et même dans quelques provinces aussi de ce beau pays, le Gabon. On parle aussi. Auditeur en ligne. Allô? Allô?
6: Allô?
1: Allô, monsieur, veuillez diminuer le volume de votre poste, s'il vous plaît.
6: Oui, madame Nati.
1: Monsieur Lalo Réflexion, bonjour.
6: Comment allez-vous?
1: Nous allons bien, merci.
6: Ah, ok. Quand je vous dis ici, depuis les années, depuis quelque temps, j'ai cherché de savoir quel était le problème de la SCG. Vous voyez, l'auditeur vous a dit tout à l'heure à ce qui se passe au PK11. Je vous ai dit si fatigué. Je vous ai dit que c'est les agents de la SCG qui ferment de l'eau.
1: Les vannes.
6: Par les vannes avec les longues clés. Je vous ai dit ça. Si vous regardez vos émissions, quand on parle d'affaires de la SCD, je vous l'ai dit et je le répète encore aujourd'hui. Les techniciens de la SCG se foutent du président de l'État, du président de la République.
1: Merci.
6: Madame Nati, je vous le dis, ministre de la République. Et ça, ce n'est pas normal. Madame Nati, je vous ai dit la dernière fois, si vous vous rappelez, que le président prenne les policiers. Ils sont 300 techniciens. Donc, on va peut-être vous dire dans tous les corps habillés, on est peut-être 50 000, un exemple. Vous prenez 3 agents. Vous collez 3 agents à un agent technicien de la SCG sur les 300 là. Et vous, ils montent avec eux dans les voitures, les pick-up là. Ils vont ouvrir tous les vannes là, les mettre neutres. Vous allez voir l'eau va couler dans les maisons. Je vous le dis tout le temps ici. Prenez 3 agents. Dans le cas contraire, Madame Nati, Lola, 7 ans, le président va vivre ça. Lola ne va pas couler. Je vous dis ça. Dans le cas contraire, que le président, pour une bonne fois, les agents de la SCG ont dit que ce sont eux-mêmes. Hein. Ils ont dit l'eau ne rapporte rien. Alors, on fait quoi payer ce taux-là? Qu'ils finissent une bonne fois pour tous avec qui le déclare sur tout l'étendue du territoire ne paye plus l'eau au Gabon. On le transmet seulement dans les maisons sans compteur, puisque c'est l'électricité qui leur donne. Alors, eux-mêmes, ils ne voudront pas être dans le noir. Ça, je vous le dis. Parce que si on ferme, l'eau ne paye plus au Gabon. Les gars-là ne pourront pas être dans le noir. Ils seront obligés de travailler pour qu'il ait l'électricité. Continuez. On est déjà un an, non? Il reste 6 ans. Vous allez voir, on va finir 3 ans là. C'est le même problème d'eau. Mais comme vous ne voulez pas attraper ces gars-là ou prendre 300 agents de génie militaire, vous les envoyez en formation pour le problème d'eau là, pour tous les circuits là. Vous leur donnez le schéma avec les clés là. Ils vont ouvrir. Vous allez voir que l'eau va arriver dans les maisons. Ça, je vous le dis.
1: Rapidement.
6: Voilà. Donc, il faut attraper ces 300 agents techniciens-là, avec les agents de la police et la gendarmerie. Ils vont partout. Là où se trouvent les vannes, là, ils sont, vous allez voir, l'eau va couler. Dans le cas contraire, moi, je ne parle plus de ça. Je vous ai déjà donné la solution.
1: Merci encore à vous, l'homme de la longue réflexion. Veuillez nous revenir à 066 21 91 16. Autre auditeur au bout du fil. Allô?
7: Salutations à l'homme de la longue réflexion et au monsieur qui est intervenu avant mon cher ami. Et oui, ils ont raison. Et très souvent, c'est de lui qu'ils le font, ils utilisent cette clé. Ils sont tous des techniciens et je sais de quoi aussi je parle. Oui. Et de fois même, ce sont des anciens agents qui sont devenus des sous-traitants qui savent ce qu'il faut faire et comment il faut faire. Voilà. C'est ça. On ne peut plus rien dire là. Et concernant l'eau, ça c'est tout dit, réflexion. En tout cas, eh bien, il y a des présentateurs au niveau de la SCG où même ceux qui se dirigent ont peur de ces personnes-là. Voilà. Même les compteurs. C'est la même chose. Les compteurs des dames, c'est la même chose. C'est des business. Eh oui. Les tuyaux, tout ça, les flexibles, tout ça. Business. Ah ben d'abord, il n'y a pas longtemps, je crois qu'il y a des expatriés qui l'ont fait savoir. Eh oui, Madame Nati. Qu'est-ce qu'on peut faire? Mais que de regarder en pleurant. Mais faut-il être rosicrucien, franc-maçon, homo, danseur de mouiti? Ou bien faut-il faire de la politique, être dans la majorité présidentielle comme tout cela, ou bien menteur, ou je ne sais pas, quelque chose comme ça, fonctionnaire, force de défense et de sécurité, pour réussir et pour être à l'aise dans ce Gabon, ou être dans les régimes finances, enfin dans les institutions de la République? Non, je pense pas. Regardez la différence entre les fonctionnaires et la main-d'œuvre non permanente. Ils font le même travail. mais n'ont pas les mêmes avantages. C'est ça, il faut rien dire. J'en viendrai.
1: Revenez-nous, monsieur Jean-Félix, un autre auditeur qu'on va prendre avant la pause. Allô? Il est parti. 0-66-21-91-16, c'est bien notre numéro de téléphone. Il est midi et là, on va marquer notre pause publicitaire. Et on va revenir dans un instant pour la suite de cette émission. Restez câblés, on vous revient dans un instant.

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2: Je disais tantôt que voilà par exemple là que monsieur, enfin, Donald Trump a posé au vu et au su du monde entier de l'opinion internationale. Comme pour dire que lui, il s'en fout des humains, il s'en fout même à la limite même de Dieu. Il a kidnappé, s'est amusé à kidnapper un président d'un pays, d'une république. Alors, donc, vous voyez, madame, au niveau de l'Afrique, quand vous regardez tout ce qui se passe, et pas seulement dans l'Afrique, dans le monde entier même, regardez tout ce que les hommes politiques, les présidents et les rois, tout ce qu'ils font, vous allez voir qu'ils passent leur temps à commettre des graves erreurs. Graves erreurs. Bon, maintenant, M. Jacques Chirac, lorsqu'il était président, il avait créé une loi. Pourquoi vous avez déjà parlé de ça ici? Mais ce n'est toujours pas mauvais de réitérer certaines choses. Il avait créé une loi qu'il avait surnommée la suspromulgation. Selon lui, lorsqu'il avait expliqué cette loi, il disait que c'est une loi qui donne la capacité à un président ou à un roi, en fait, de créer une loi et dès lors qu'il l'a créée, il peut toutefois, à tout moment, la défaire. C'est pour dire quoi? Selon ma petite tête, quand j'essaie de développer, c'est pour dire quoi? Et ça, c'est même une réalité. Même les sociologues le savent. Et ceux qui ont fait Sciences Po, Sciences Politiques, tout homme politique, surtout les présidents et les rois, ils ont cette capacité. Par exemple, nous, au Gabon, ici, avec notre problème de la douane qui emmerde les commerçants, la douane qui emmerde le peuple, la douane qui emmerde tout le monde. Mais la douane, c'est une ramification du ministère des Finances. Ça veut dire que notre président, que ce soit tous qui sont passés avant lui, comme lui, il a ce pouvoir-là de faire en sorte qu'il n'y ait plus de sûreté au Gabon en réglant le problème, en résolvant le problème de la douane. Parce que tout part de la douane. C'est vrai que nous ne créons rien, c'est vrai que nous importons tout. Je bloque là. Maintenant, je profite pour lui dire, monsieur le président, industrialisez le pays. Non seulement vous deviez industrialiser le pays, mais en réalité, tous les bâtiments que vous construisez là, c'est bien, c'est beau, mais créez des emplois. Mais ne vous limitez pas seulement à créer des emplois. En réalité, tout ce que vous ferez là ne tournera qu'au fiasco. Pourquoi? Parce que nous avons besoin, nous, le Gabon actuellement a nécessairement besoin d'un libre-ville. Donc tout ce que vous faites là, ça ne va servir à rien.
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3: De retour sur le plateau, mesdames et messieurs, votre émission Le Mur des Lamentations continue. Et là, nous avons directement dans notre boîte à lettres, nous avons assez de messages. Bonjour, Madame Nati, comment allez-vous? Madame Nati, ce qui me tue le pune, c'est le boulevard Jean-Paul II. Allez-y voir comment la route est toute sale, ainsi que les trottoirs, à 4 semaines du 17 août. Madame Nati, que la Vierge Marie vous protège, vous couvre avec son manteau virginal. Madame Nati, sainte journée aussi à vous, ma fidèle auditrice, et bonjour encore. Poésie Doug Saga, bonjour, tu abandonnes ton peuple dans le désert? Question, maman fidèle auditrice toujours. Un autre message. Bonjour Madame Nati, les chauffeurs de Bougne travaillent comme des esclaves. Versement de jour, 25 500 plus 23 000 de carburant, plus 2 000 francs pour le lavage, 2 000 francs pour le plat et 2 bouteilles d'eau. Calculez vous-même, Madame Nati, directeur bougnien camerounais gabonais, directeur entrave camerounais gabonais. Le message n'est pas signé. Autre message. Madame Nati, nous sommes dans quel pays? Mon Dieu, un amiral de la marine retraité dispose toujours chez lui, il terrorise les gens au château Bangos. Il refuse aux agents de l'ANU-TTC de borner les terrains des voisins alors qu'il ne fait plus partie de l'effectif de force de défense. Le message aussi n'est pas signé. Bonjour à vous, j'espère que vous allez bien. Monsieur Flambeau du côté de la Québec. Bonjour à vous, Monsieur Flambeau. Bonjour Madame Nati. Aujourd'hui, c'est le 14 juillet. Allons-y au camp de Gaulle. Qu'est-ce qu'il y a encore là-bas au camp de Gaulle? C'est vrai que c'est leur base. Est-ce qu'il y a une festivité? On n'a pas mentionné. Bonjour Madame Nati et à l'ensemble des auditeurs. Adresse aux autorités du pays, comment interpréter des véhicules de gros cylindres aux plaques bleues comme voiture de service dans Libreville alors que le panier de la ménagère est vide? Madame Nati, c'est hallucinant. S'il vous plaît, pensez un peu au social en réduisant les prix des denrées alimentaires et de produits de première nécessité, s'il vous plaît, de grâce, Monsieur Alphonse Mba de Glace. Bonjour à vous, Monsieur Alphonse Mba de Glace. Bonjour, ce qui me tue depuis nos plus hauts points, Madame Nati, c'est cette histoire d'inceste juvénile qui prend de l'ampleur sur le territoire national. Comment un père géniteur peut-il trouver mieux de dépuceler sa fille de 4, 5, 6, 7, 8 ans à travers son liquide séminal? Madame Nati, c'est grave. Beaucoup de femmes au foyer ont désormais pour rival de la propre fille. Quel sacrilège qui porte une tâche indélébile. Qu'est-ce qui se passe avec ce cas de figure, Monsieur Alphonse Mba de Glace? Bonjour Madame Nati, qu'est-ce qui se passe avec les malades mentaux et que la plupart sont des jeunes qui envahissent les rues de la capitale Libreville? S'il vous plaît, que la structure sanitaire trouve une solution, ça devient extrêmement grave. Toujours Monsieur Alphonse Mba de Glace. Bonjour Nati et l'ensemble des auditeurs, nous souffrons avec la poussière au niveau de Malibé 2. C'est insupportable à cause du trafic des véhicules lourds qui commence à 6 heures du matin jusqu'à tard le soir. Les populations n'en peuvent plus. Les gens tombent malades. La toux, la grippe sont notre quotidien, Monsieur La Romain. Bonjour Madame et à tous les auditeurs de Gabon News. Je viens très respectueusement ce matin demander à quand la restauration des réseaux sociaux, en l'occurrence YouTube. Nos enfants sont privés de tout divertissement depuis qu'ils sont en vacances. Que doit-on faire, chère autorité? Question. Nous n'avions pas les mêmes opportunités que vous, Monsieur Alphonse Premier. Bonjour à vous, Monsieur Alphonse Premier. Bonsoir, bonjour Madame Nati. Aujourd'hui, nous avons déjà un problème de faire les permis. C'est compliqué pour nous pauvres. Comment allons-nous faire? Si Monsieur le Président, Pouvons repousser la date pour l'établissement de ce permis digitalisé? Ce n'est pas facile. Ce n'est pas facile, Madame Nati. C'est signé Monsieur Snap. Bonjour à vous, Monsieur Snap. Je fais un constat très amer et j'aimerais que quelqu'un me donne des explications si possible. Les lavages auto qu'on a dans les quartiers ont toujours de l'eau en permanence, tandis que nos robinets, cette source de vie en manque. Pourquoi, Monsieur Bob Dénard? Bonjour à vous, Monsieur Bob Dénard. Bonjour, Madame Nating. Des gens qui veulent boycotter le président, ce sont les ennemis du pays et le président. Réussir son projet et empêcher au président de réussir son projet de société. Les jaloux vont maigrir. Monsieur Olingi Osu, nous sommes avec vous, Monsieur le Président. Les dieux du Gabon sont avec vous. Le message n'est pas signé. Oui, pour la question posée par Monsieur Bob Dénard, dans mon quartier, lorsqu'il y a coupure dans le quartier, il y a aussi coupure au lavage. Bon, là, je ne sais pas dans d'autres quartiers, mais c'est le constat que moi, j'ai quand même pu faire. Il y a déjà au moins 2 semaines, je regarde, parce qu'il y a un lavage en face de chez moi. Je regarde lorsque j'ai coupure chez moi. Là aussi, ils n'ont pas de l'eau, mais ils ont quand même des grandes cubes là, lorsque l'eau arrive, ils font le plein pour que lorsqu'ils ont des voitures à laver, ils le font. Et lorsque l'eau termine, ils attendent que l'eau arrive aussi pour continuer leur activité. Mais là, je ne sais pas dans d'autres quartiers comment cela se passe. On va prendre un auditeur déjà même pour ouvrir la deuxième partie. Allô?
4: Rebonjour, madame.
3: Rebonjour, le fils de panafricain.
4: En fait, lorsque je parlais tout à l'heure, j'ai voulu parler de transposition, un nom de conversion.
3: D'accord.
4: Le sujet des tuyaux d'eau que nos frères là percent pour voler l'eau, ils s'engraissaient sous le dos de l'État et du peuple. Et des honnêtes clients de la SEG. Bien, Madame Nati,
3: monsieur,
4: il y a un point qu'il faudrait que l'on relève aussi. Que les dirigeants du pays, en fait, il y a des choses qu'ils négligent un peu. Vous savez, quand on est à la tête d'un État et d'une institution, donc là, je ne fais pas seulement allusion au président, je fais allusion à tous ses collaborateurs. Lorsque on a une telle élévation sociale, et je dirais peut-être même spirituelle, alors on est tenu de ne pas faire les choses à la légère. On est tenu de vraiment pointiller, de porter son regard vraiment sur tout ce qui se passe dans la nation. Et c'est ce que nous voyons dans l'histoire de Joseph et de Pharaon. Il y avait comme une synergie, un accord de paix et social entre le premier ministre et le roi qui était Pharaon, qui lui avait donné tout le pouvoir au premier ministre. Maintenant, moi, je veux revenir sur le beau propos que le jeune petit frère a sorti, je ne sais pas si c'est hier ou avant-hier, le plus jeune, que je salue au passage. Et vous, madame la journaliste, madame Nati, ça vous a un peu scandalisé. Non. Quand tu parlais de bastonner, ne prenez pas ça, je m'excuse, au premier degré. Il y a un envers de décor derrière ces propos. Moi, en écoutant l'émission, parce que je me suis amusé, puisque j'ai eu un peu de temps d'écouter ça la nuit, à 20h, et là, ma réflexion s'est mise, en fait, ma tête s'est mise à réfléchir, et c'est ainsi que ça m'a rappelé l'événement du printemps arabe. Ça m'a fait penser à cela. Les dirigeants, ils nous maltraitent depuis fort longtemps. Mais il y a une chose qu'ils doivent comprendre. Vous savez, même le cabri, là, qu'on égorge pendant la tabaski, avant qu'on l'égorge là, quand on l'a maltraité, on ne l'a pas engraissé avant de lui conduire à l'endroit où on doit l'abattre là. Quand on lui maltraite, on ne lui donne pas ce qu'il va brouter, madame la fille. Parfois, quand on se dit, je vais lui mettre le couteau à la main, parfois, il peut avoir la force de nous donner un coup de tête. C'est ce que les gens ne comprennent pas. Donc, c'est pour dire qu'en fait, indirectement, eux-mêmes, ils sont en train de jouer avec le feu. Ils sont en train de préparer une révolution sans le savoir. Macron ne s'attendait pas à ce qu'une frange du peuple français se révolte sous forme de gilet jaune. Et vous voyez, madame Nati, C'est des problèmes qui existent depuis fort longtemps sur cette terre, à cause de l'injustice, à cause de la mauvaise gestion, à cause... Au Gabon, nous avons l'habitude de parler d'égalité de chance. Non, on doit aussi parler d'égalité de droit. On ne peut pas seulement parler d'égalité de chance, on doit parler d'égalité de droit. À cause de ces manquements, ces carences, autant de Catherine de Médicis, en France, régente à la mort de son mari, comme ce que Sylvia avait voulu faire ici, pendant que son mari était devenu bolet, son soi-disant mari, elle avait voulu gérer sournoisement le pays. Et qu'est-ce qui s'est passé? Cependant, elle s'engraissait, mais le peuple souffrait, elle s'enfuitait des doléances du pays, du peuple, et après, ça avait pété. Au point, ma mari, Catherine de Médicis, avait été dépassée, rattrapée par les événements, par la colère du peuple. Voilà pourquoi les gens comme les...
3: Merci de nous revenir à l'Office du Panafricain. On va prendre notre auditeur au 066-21-91-16.
4: Allô? Oui, bonjour, madame.
3: Bonjour, monsieur Bouquet.
4: Monsieur Bouquet, David, moi, j'attends pas cette... Merci. Bonjour, la population, le peuple gabonais et les autorités de ce pays. Ainsi que la population, le peuple français. Joyeux anniversaire. Merci. Madame, le lapin, en dessous, là, comme il est en deux. Le rat aussi, en dessous, là, comme il est en deux. Et le chiffre 2, c'est la multiplication. Le matin, je disais million. Il y a 1000, on ajoute que ça donne quoi? Le miel et le lion. Le miel, c'est quoi? Comme l'abeille, les abeilles, elles ont le miel, ils accouchent. Donc, le miel, quand tu accouches, ça devient quoi? Tu vas vendre et après, ça devient quoi? De l'argent. Et le miel représente quoi? L'intelligence. C'est ça le miel. Et c'est là le miel. Et le pin, comme le pronom, le nom de qui? Jean Pin. L'impine. Et la promotion, quand tu es un homme célèbre, comme la DGP Bank, le personnel, il diffuse quoi? Des gadgets pour faire la pub, la promotion de leur maison mère. Et ça attire la clientèle. C'est pas à toi de faire la publicité. Le seul qui fait ta pub, c'est le Saint-Esprit. La vie est la bonne spirituelle. L'élévation vient de laisser la spécialité. Et quand on parle du E que j'ajoute dans le miel, E, madame, quand vous arrivez au feu rouge, le feu tricolore, la lettre E ne représente pas le feu tricolore.
3: La lettre?
4: Vous faites le bâton et vous coupez les trois bâtons. Ça ne représente pas le rouge, le jaune et le vert. Et quand ça quitte au rouge, ça descend au jaune, non? Après, le vert. Le vert, dit c'est bon. Beaucoup sont en rouge, ils sont venus au vert. Et le rouge, c'est le sacrifice, le sang, le cœur. Prenez soin de vous.
3: Merci encore
4: la
3: à vous.
4: La rigueur, la discipline et le dard. Merci.
3: Merci à vous, monsieur Bouquet. Un peu de spiritualité à la tribune des auditeurs. On lui dit au bout du fil. Allô?
5: C'est Lambert qui revient.
3: Monsieur Lambert, nous vous écoutons de nouveau.
5: Mes salutations à le président de Saga. Très bien habitué. Alors, s'il vous plaît, laissez-moi d'abord. Excusez-moi, ça, parce que c'est un petit qui me fait. Je suis au téléphone pendant que vous faites. Excusez-moi.
3: Merci, on vous écoute.
5: Je salue mon frère Pézard Saga, que j'ai entendu avec beaucoup d'intérêt. Pézard Saga, c'est une vérité que vous parlez. Il faut le sacrifice. Si tu ne te sacrifies pas, tu ne peux pas avoir. C'est vrai, tu mangeras à la sueur de ton frère. Mais il y a les réalités qui sont là. Il y a les réalités qui sont là. Ces réalités nous amènent à comprendre que la vie, elle n'est pas simple. Elle n'est pas facile. Donc, quand tu connais que ces réalités sont avec toi, mon frère, les charges augmentent. Nous parlons de la SCG. Les charges augmentent. Quand les charges augmentent, quand tu vas avec le peu que tu as gagné la journée pour faire l'économie, c'est un problème. Ça, c'est vrai. Pour investir, il faut faire des sacrifices. Mais quand tu n'as pas de quoi investir, c'est pas qui fait l'économie qui fait en sorte que tu investis. Quand tu n'as pas d'économie, tu investis comment? C'est la réalité qui sont là. Et nous devons reconnaître que ces réalités-là
6: ce n'était que aller parce que c'est eux qui sont les hommes. Parce que les véhicules du Gabonais, quand il n'y a pas l'eau, il ne peut rien. S'il faut travailler avec le courant, il ne peut rien. C'est nous les réalités qui sont là. Parce que c'est le courant qui fait manger. Bon, c'est les terres qui fait manger. Dans les terres, il n'y a pas. Mais il ne peut pas faire l'effort. Et sur l'économie tombe. Ce sont toutes ces réalités que nous devons relever. Il faut investir, oui. Il faut investir parce que quand tu n'investis pas, tu ne peux rien faire. C'est ça le grand problème, frère. Il y a ceux qui ont les moyens, mais qui ne veulent pas que les autres bénéficient. Il a les moyens, il peut faire payer des grands villas. Pendant que ceux qui sont là dans sa famille, il y a des gens qui sont. Est-ce que j'ai dit qu'il faut faire ça? Bien présent. Moi, je me dis que tu reviens à la parce que là, tu as parlé des choses qui me font vraiment au fond de cœur. Je te bénis beaucoup, je te remercie. Mais ici, sur la réalité, là, qu'on attend des pouvoirs.
3: Rapidement.
5: Je l'écoute.
3: Restez à l'écoute et revenez-nous, monsieur Lambert. Votre auditeur au bout du fil. Allô?
7: Oui, madame Nati.
3: Monsieur.
7: trois personnalités, trois individus différents. Le même hypothèse que j'ai planté tout à l'heure, on lui donne le sac de maïs. Mmh. Il va au moulin et les graines. Chaque jour, on te donne peut-être 100 millions. Je pense que le problème est résolu. Je dis non. On ne peut payer à personne. Oui, tout ça, c'est beau, c'est très beau. C'est une bonne chose. J'applaudis. Mais le problème n'est pas résolu. Quelqu'un a 100 millions. Chaque jour, il soit 10 000. Voilà le grand problème. On a programmé tout dépenser. L'autre, il a l'argent, il a 100 millions, il donne dans un compte bancaire, il ne fait rien avec. C'est vrai, c'est son argent, c'est son droit. Il ne fait rien, il a 100 millions bloqués. Tu cherches en quoi à l'ajouter. Ça ne se multiplie pas. Il est l'ennemi de la nation. Celui qui dépense tous les jours, il est une des soucis de cette nation. Parce qu'on vous a programmé, pour... voilà tout le problème. Tout ce qui passe, on vous a programmé le 25, le 15, tu prends, allez, on dépense, on dépense, on dépense, et ça finit. On attend encore le 5, on attend encore le 22. Les problèmes ressurgissent de la même manière. Il faut te programmer. Quelqu'un me dit, tu prends dans le désert. Un exemple simple, le pécheur rentre dans le monde par qui? Adam et Ève, elle va fauter. La preuve est là devant nous. Le corona est venu par qui? Juste par quelqu'un. Le monde a été remis à plat, comme le dit les militaires, par Jésus-Christ qui a payé le prix. Que tu le crois ou pas, c'est là devant toi, la résurrection là devant toi. La preuve, le péché est rentré dans le Gabon par où? Aujourd'hui, Internet, le GPS, c'est pas qui? Quelqu'un qui a fait le départ, juste une personne qui fait le départ des rapaces et tout le monde est propre. Donc, je parle, mon projet, ce que je dis, s'adresse à une seule personne. Et la personne se reconnaît, mais, excellence, il se reconnaît. C'est une affaire de président, un président. Il comprend ce que j'ai dit. Ça lui fait une note. Il sait. Le serpent, on ne le prend jamais par la tête, on ne le prend pas la queue. Le problème se trouve de l'autre côté. Il faut le prendre de l'autre côté de la richesse. Tout le monde au travail. Tout le monde au travail pour qu'il y ait un changement. Si tout le monde ne travaille pas, il y aura des équilibres. Ça crée des unités sont finies. Peut-être à demain ou après, à demain. Prenez soin de vous, car la vie, c'est Dieu qui nous a donné. Que vous croyez ou pas, Dieu est toujours avec vous. Merci.
3: Merci encore vous, monsieur Doux, de vous nous revenir. Merci. Autre auditeur au bout du fil. Allô?
8: Nous construisons des maisons, soi-disant, pour les Gabonais et les Gabonais. Oui. Mais que l'heure à disposition de ces logements de 25 à 500 000 francs, c'est ça? Que de leur vendre des appartements de 60 millions, 38, 35 millions? Ce qui pourrait éventuellement décourager. Mais les fameux bailleurs là, qui font louer leur appartement à 300 000, 150 000, 200 000, et quand vous regardez les appartements, ben, bon, enfin bref. Mais c'est ça le président de la République. Décourager ces personnes-là, pour construire des maisons à Bikélé et partout ailleurs. Mais à quel prix? Les Gabonais qui ne travaillent pas, qui gagnent des salaires de misère, peuvent-ils acquérir des appartements de 60, 35 millions? Impossible. Donc, c'est là qu'ils savent où vous trouvez, où trouver de l'argent.
3: Nous étions là avec M. Jean-Félix. Où était au bout du fil? Allô?
9: Bonjour, Mme Latif.
3: Bonjour, l'office panafricain.
9: Oui, Mme Latif.
3: Bien sûr.
9: Donc, je disais tantôt que nous risquons une révolution. Si les hommes politiques continuent de prendre nos problèmes à la légère. Cependant, la dernière fois lorsque j'avais parlé de Donald Trump, j'avais voulu en même temps parler d'une réalité spirituelle qui est en même temps aussi politique et sociale. Au sujet de la partie scientifique et prophétique et philosophique de la Bible. Lorsque la Bible parle des étoiles. Voyez-vous, scientifiquement, les scientifiques ont démontré que les étoiles que nous voyons, il y a deux types d'étoiles. Il y a celles qui sont constituées de gaz, telles que le soleil, c'est une étoile. Et il y a celles-là qui scintillent la nuit dans les cieux. Celles-là, elles sont constituées uniquement en fait de carbone. Donc, les étoiles que nous voyons briller dans la nuit, c'est des diamants. C'est des diamants. Mais nous ne pouvons pas les atteindre parce que c'est des planètes qui sont, c'est pratiquement des planètes qui sont lointaines, très loin, à des années, à des milliards d'années de lumière. Alors, quand la Bible parle des étoiles, ça veut dire qu'elle ne fait pas allusion à ces étoiles physiques que nous observons tous les jours. Elle fait plutôt allusion aux hommes politiques. Et donc, c'est une manière pour elle de parler de la chute des étoiles, que moi, en retour, je surnomme la chape des papes. Chute des étoiles, que moi, en retour, je surnomme la chape des papes. Voyez-vous, Madame Nati, ce que le frère

0: Il faut qu'on me fasse comprendre. Ce n'est pas l'homme qui appartient de régler les problèmes du monde. Raison pour laquelle, depuis la nuit des temps, nous aurions beau faire jusqu'à la fin des temps. Hein? Nous ne réglerons jamais les problèmes.
1: Merci à vous. Nos fils panafricains, veuillez nous revenir, bien sûr, pour le complément de vos propos. Auditeur au bout du fil, hein? Allô.
2: Nos fils panafricains, je ne comprends pas. Si l'homme ne peut pas régler le problème de la terre, et que c'est Dieu qui vient régler, je aussi me pose des questions. Parce que Dieu a donné à l'homme toute autorité. Parce que toute autorité vient de Dieu. Et si toute autorité qui vient de Dieu ne règle pas le problème de la terre, il y a Satan. Donc quand Satan est là, il faut l'autorité de Dieu aussi. C'est l'homme, Christ. C'est Christ. Christ, c'est au oin. L'homme qui est oin, la vérité. C'est pas le mensonge. Christ, pour moi, dans l'écriture, c'est ça. Christ, c'est celui qui vient oin de la vérité. C'est pas le mensonge. Et la parole du roi est sacrée. Le roi, c'est qui? C'est Dieu qui est au travers de lui. Voilà pourquoi. Moi, je veux dire ici que M. Olegui, il est là. Il ne peut pas réussir sans nous. Pourquoi je dis ça? C'est parce que l'Esprit de Dieu est en nous. Et le peuple, c'est le peuple de Dieu. C'est la voix de Dieu que Dieu regarde. Les yeux de Dieu, c'est le peuple. Et nous sommes l'œil de Dieu. Quand vous parlez des étoiles, mais l'étoile, c'est l'humain. Nous sommes les étoiles. Et la grande étoile qui brille au-dessus des petites étoiles. Et les petites étoiles et la grande étoile. Et la grande étoile, et la grande étoile, c'est ce qui brille. C'est M. Olegui. Donc, il tombe. Le peuple tombe. En fait, c'est comme ça, moi, je crois. L'homme est au centre du développement de l'homme. Dieu vient dans l'homme pour développer l'homme. Dieu ne tue pas. J'ai l'habitude de dire que Dieu ne tue pas. C'est l'homme qui tue. Et Dieu ne sauve pas aussi. Ça va faire scandaliser les gens, mais c'est la vérité. Dieu ne sauve pas. C'est l'homme lui-même qui cherche à se sauver. Là, M. Olegui est là. Il est entre la vie et la mort. Le peuple le regarde. Il a porté serment pour gérer le peuple camerounais et le monde. Parce que le Cameroun, c'est un petit pays miniature, mais c'est un grand pays. Le monde, c'est utile. Les gens ne savent ce que de quoi je parle. Donc, là où il est là, il doit faire des sacrifices pour sauver l'humanité. Et la libération de l'Afrique passera du Gabon. Si M. Olegui blague, parce que les panafricains sont là en train de regarder M. Olegui, est-ce qu'il veut faire comme les Occidentaux? Les Maliens regardent, les Burkinabés regardent, toute l'Afrique regarde. Est-ce qu'il veut faire comme les Occidentaux? S'il veut faire comme les Occidentaux, il va tomber. Poutine a dit que moi, je vais vous bombarder.
1: Reste à l'écoute, M. Lambert, revenez-nous. Auditeur au bout du fil. Allô?
3: Monsieur le Président de la République, les deux ponts de la Loué, Ovendo, Libreville, Libreville, Ovendo, ont vraiment besoin d'une cure de joie. Monsieur le Président, attirez l'attention de votre ministre des Travaux publics. Ovendo, aéroport, a besoin d'une cure de jouvence, surtout pour ceux qui empruntent la voie expresse. Il y a une zone au niveau du petit village, en face du camp de l'école de gendarmerie, pourrait causer des désagréments, des accidents très graves. Il y a un ruisseau là, je connais, où éventuellement il faut canaliser ces. Cette eau-là, en mettant des buses ou je ne sais pas pourquoi, pour remettre en bon état cet endroit-là. Monsieur le Président de la République, vous avez été élu, nous vous avons publicité pour un mieux-être, un bien-être social. Veuillez attirer le ministre de la Justice, garde des Sceaux, de 2000.

0: 2026, 650 déflatés en 4 ans gabonais attendent la décision du tribunal. Report, report, report, report. Et un jour, ils vous diront que la Cour est incompétente. De 2013 jusqu'à ce jour, 35 déflatés ayant porté plainte contre une entité privée transgabonaise, ayant perçu un paiement partiel de 901 000, attendent la suite du paiement, restant à payer 2 milliards 292 millions. Voilà, Monsieur le Président de la République, où nous en sommes. C'est le ça, nous avons besoin de vous. Et là, moi, je vous parle, je suis du côté d'Ovendo, du côté de la CI, entre l'Octra, rendre visite à ma mère. Et bien, le courant est coupé depuis hier. Et c'est de midi jusqu'à 16 heures. Les aliments périssent. Et voilà. À demain, la CI.
1: À demain, Monsieur Jean-Félix, et merci encore pour vos appels et vos interventions. Auditeurs en ligne. Allô.
2: Allô, bonjour, Madame Nati, Alphonse Mba de Glace.
1: Bonjour, Monsieur Alphonse Mba.
2: Bon, Madame Nati, pas plus tard que samedi, il y avait l'entraînement de défilé vis-à-vis de l'événement qui pointe à l'horizon. Ce que j'ai remarqué, parce que j'aime me rimer à la nature et tirer un peu épuisé des effets vraiment à toucher du doigt, comme je l'ai dit, je ne me fie pas à l'ombre. J'aime la réalité que grâce à cela, l'ombre résiste. J'ai vu ce contingent de policiers, de forces de l'ordre, vraiment en parade de défilé. Tout de suite là, je me suis dit, tiens, autant de contingents de forces de l'ordre qui existent dans Libreville, mais pourquoi l'insécurité est... Il ne passe pas un jour dans Libreville que vous n'allez pas vous imprégner de poignarde. Ça devient, attends, ça ne dit plus son nom, Madame Nati. Si vraiment ils peuvent vous aborder et dire donnez, c'est bon. Pour t'annoncer qu'ils sont là, c'est d'avoir le poignard pour que le sang coule. Je vous ai dit l'autre fois qu'ils ne sont pas honnêtes. Lorsque l'histoire de Kobolo, que vous n'avez même pas lu, j'ai envoyé ça ce matin. Il paraît que les messages sont maintenant dictés. Et puis, parce que, je vous ai dit, hein, quand on va à la sage et que tu tires le fusil, quelqu'un retentit et dit « Aïe !» Ça veut dire qu'il a encaissé la balle. L'inceste juvénile et tout. Si tu te sens concerné, dénonce-toi. Et le mieux même, c'est de se taire que d'en vouloir le message. Je ne connais pas qui est qui. J'ai envoyé le message et ça a été lu. Qui fait que, quel est le rôle de force de l'ordre désormais dans Libreville. Ce n'est que le taxi, mal garé et consort, mais et la nuit, vous ne remarquez pas que c'est prédit, il y a plus tous ces contingents de force de l'ordre dehors. À un moment là, j'avais fait appel qu'on peut ramener la sécurité mobile, à savoir l'SM à l'époque. Mais je vois qu'il y en a, des agents au corps à corps, il y en a. Mais le rôle, c'est quoi? Ça devient vraiment pire, l'histoire de braquage, poignard, il faut que le sang coule, poignard. Il y a parfois même, vous passez dans un carrefour le matin, vous voyez le sang, c'est des gens qui sont victimes. S'il vous plaît, les autorités, parce que je m'adresse toujours à eux, c'est eux que Dieu a signé et donné le gouvernail de mener ce pays à bien. L'histoire de sécurité, ça ne dit plus, insécurité autant pour moi. Parce que c'est un état d'âme. Mieux vaut le prévenir que de guérir. Sur ce, que Dieu protège le Gabon, Alphonse Mba de Glace, je vous remercie.
1: Nous vous remercions, M. Alphonse Mba de Glace. Votre auditeur au bout du fil. Allô.
3: M. Alphonse Mba, vous revenez toujours. Comment arrêter un homme de gauche, sa fille? Aussi, il y en a aussi. Allô?
1: Nous vous écoutons, monsieur Slambert.
3: Oui, alors, il y en a aussi des femmes qui couchent avec leur enfant. Comment arrêter ces gens-là? Comment arrêter? Bon, vous parlez de la police. Moi, je vous réponds. si la police est là, c'est pour maintenir le pouvoir. Pour que le pouvoir soit là, pas pour sécuriser la population. Vous-même savez ça. Ils sont là pour maîtriser tous ceux qui vont se rebeller contre eux. Parce qu'ils ont une ligne de conduite. Ils ont un carnet d'adresse qu'ils doivent remplir. Donc, pour empêcher ceux qui veulent revendiquer leurs droits. Et ils sont là pour ça. Pas pour protéger la population. Vous-même, vous avez remarqué qu'il y a beaucoup de policiers, il y a beaucoup de recrutements. Mais pour quel résultat? Nous tous, on regarde. Mais pour quel résultat? Et le bandit augmente. Malgré qu'il y a le recrutement, quel est l'esprit de recruter les gens? Quels sont les motifs? Quels sont les objectifs? Quand on recrute les objectifs. Pourtant, c'est bien écrit, sécuriser la population, protéger les biens des personnes. Mais on remarque que le bien qu'on protège, pas les personnes. Et regardez comment ils vont maintenant commencer à nous racketter. L'affaire de commerçants là. Donc, ils vont venir nous racketter encore. Nous racketter. Tu ouvres un commerce, ils viennent pour t'empêcher, pour que tu avances. Ils vont te fermer quand tu n'as pas payé leur taxe. Diviser pour mieux régner. C'est une politique qu'ils ont mis en place. Diviser pour mieux régner. Il faut empêcher les autres d'avancer. Ceux qui veulent faire quelque chose, il faut les empêcher. La ville doit être comme ça. La ville doit être comme ça. Notre ville doit être comme ça. Alors que gouverner, c'est prévoir. Ils savaient que la ville va augmenter, la population va augmenter. Qu'est-ce qu'ils ont prévu pour nous? Mais vous ne vous remarquez pas. À chaque fois que vous avez ces messages-là, je vous ai posé des questions. Comment arrêter un homme qui couche sa fille? Est-ce qu'un policier peut venir arrêter un homme qui couche sa fille? De quel côté? Il faut arrêter un sorcier? Bon, une maman qui couche avec son enfant, tu vas arrêter ça comment? Un enfant qui fume le tabac, tu vas arrêter ça comment? Pendant que lui-même qui est contrôleur, il fume. Vous voyez pas que le monde là tourne mal? Posons les bonnes questions pour avoir les bonnes réponses. Christ doit venir prendre le contrôle du pays. Christ doit venir prendre le contrôle du pays pour que les choses changent. Parce que Christ prend le contrôle du pays. Mais tout change. Mais Christ est où?
1: Rapidement.
3: Jésus a dit qu'il va revenir dans un corps. Comme pour moi, comme le corps de Miguel. On reconnaîtra par les œuvres. Quelles sont les œuvres qu'on voit? Pourquoi on se plaint? Il n'y aura plus d'œil, il n'y aura plus de douleur, il n'y aura plus le corbillard. Parce que les médecins sont les plus dangereux même. C'est que dans les médecins, l'argent a pris la place de l'amour.
1: Rapidement, monsieur.
3: Vous ne voyez pas ça? Oh, moi, je ne sais pas comment les Gabonais ils réfléchissent. Hein. Excusez-moi d'être un peu désagréable. Je vous écoute.
1: Restez à l'écoute, monsieur Robert. On va prendre notre auditeur au bout du fil. Allô? Allô? Il est parti. 066-21-91-16. C'est bien notre numéro de téléphone. Pour nous joindre sur la 93.5. Auditeur au bout du fil. Allô?
4: Oui, allô?
1: Monsieur.
4: Madame.
1: Oh, bonjour.
4: Bonjour.
1: Veuillez diminuer le volume de votre poste, s'il vous plaît.
4: Oui. Vous savez, il y a une chose dans la vie. Il y a une chose dans la vie. Si vous dites que vous n'êtes pas, vous ne vous figez pas un nombre, et alors que l'ombre fait une partie de vous, ça voudrait dire que vous n'avez rien dans vos visages. Ça voudrait dire, si vous ne vous figez pas l'ombre, et que chaque jour de nuit, de jour, de l'heure à la seconde, vous avez un ombre qui vous tourmente, et que cet ombre-là, vous ne pouvez pas vous en sortir sans lui envoyer des conflits, c'est que vous n'avez rien compris de la vie. Ça vous remet cet ombre-là vous tourmente. Monsieur Alphonse, moi, je ne suis pas hypocrite. J'ai dit, je ne vais pas vous répondre. J'ai laissé le sage pour vous le dire. Mais je vais vous dire, s'il y a un homme qui vous tourmente, ça va vous tourmenter toute la vie. Jusqu'à ce que votre Dieu vous donnera le repos. Et je vous dis, l'ombre que vous tirez là, il tire en même temps que vous. Du cul qui n'a jamais tiré plus vite que son ombre. En même temps qu'il a tiré, c'est la paille qu'il a dans la bouche. Si vous le regardez quand il tire le mâche, ça voudrait dire que c'est le bout de papier qu'il a plié. Attention, je vous ai dit, vous n'êtes pas sage. Laissez les sages vous répondre. Maintenant, si mon ombre vous tourmente, je vous laisse le choix. Et vous n'allez jamais l'attraper. Parce qu'il tourmentera, il tournera toujours autour de vous.
1: Rapidement.
4: Voilà, Madame Latif.
1: Monsieur.
4: Je vous ai dit ici.
1: On ne tire pas sur tout le monde, monsieur.
4: Non, je
1: personne n'a nommé le nom de la longue réflexion ce matin.
4: Je suis plus vers lui. Je vous ai dit ici, quand vous vous attaquez tout à quelque chose que vous figez dans votre état d'esprit, les gens ne sont pas devenus fous parce qu'ils sont fous. Mais le fait de vouloir mettre quelque chose dans la tête, ça finit par vous hanter. Et puis, je vous dirai par commettre l'irréparable. Donc, c'est ce que je voulais dire.
1: D'accord, monsieur.
4: Hein, mon ombre, il tourmente quelqu'un. Et c'est bien. Allez, madame la fille. À demain.
1: À demain, la longue réflexion. Bonne journée. On va prendre un autre auditeur. Allô? Allô? Auditeur en ligne. Allô?
5: Qui dit allô, allô, allô, allô? Allô?
1: Monsieur Lambert. Allô? Oui, on vous écoute.
5: Oui, il y a l'ordre là que je ne vais pas encore le coucher. Bon, je crois qu'on a compris un peu M. Mba. Je crois que, à mon avis, il a raison quelque part, mais les moyens pour arrêter ça, c'est là où nous devons réfléchir. Les moyens pour arrêter les scènes, le vol, le braquage, ce sont les moyens là qu'on cherche. Quels sont les moyens que nous pouvons disposer, proposer au gouvernement pour que ces choses disparaissent? C'est là où nous devons méditer. Si on a la sagesse, est-ce qu'il y a des sages ce matin? Est-ce qu'il y a vraiment des sages ce matin? Ceux qui croient en Dieu, hein, moi je parle des sages, ceux qui croient en Dieu. Ceux qui croient en Dieu ont la possibilité et la capacité de changer tout. À moins que Dieu n'existe pas. Mais si Dieu existe, les voleurs, mais au moment où les voleurs, ils l'ont envoyé au paradis. Et non, comme Barabbas, il l'a envoyé au paradis. Comment un voleur est parti au paradis pendant que le celui qui est saint reste? C'est un peu incompréhensible. Dieu fait les choses à sa manière. Il est capable de prendre celui qui est positionné là, pour le rendre parfait, et aller dans un bon foyer. Oui, moi je crois comme ça. Et une positionnée peut aller dans un foyer et être une bonne femme. Or, toi, tu choisis ce qui est vierge. Mais la vierge dans son cœur, satanique. Elle a les hommes partout. Où elle court, elle a les hommes partout. Toi, tu vas ramasser la femme là. C'est ton déshonneur. Et sa famille aussi vont tomber. Parce que tu as choisi une mauvaise femme. Est-ce que nous avons des femmes aujourd'hui vertueuses, que Dieu demande? Est-ce que nous avons des hommes qui peuvent protéger leur famille pendant que nous livrons nos familles? Tu es toute la journée au bar, tout ton salaire est chez la copine, et tu veux développer le pays, et tu dis, on l'église, quitte le pays, quitte, change. Et c'est toi le premier à partir dans les meetings. Ça là, c'est le comportement que Dieu veut. Et tu entraînes tes enfants où? Dans la position, dans l'alcool. Ça là, c'est ce que Dieu veut. Dans un pays. Il n'y a pas de loi pour ça. Depuis que je suis en train de voir M. Olegui avec ce gouvernement, il n'y a pas de loi pour ça.
1: Rapidement, monsieur.
5: Je l'écoute.
1: C'est à dire qu'on envoie un point, un dernier auditeur. Allô?
6: Allô?
1: Bonjour.
6: Bonjour.
1: Diminuez votre volume, sinon on va couper l'appel. Allô? Veuillez diminuer le volume de votre poste récepteur, s'il vous plaît.
6: Madame Latine.
1: Diminuez le volume de votre radio, je vous en prie.
6: Madame Latine.
1: Nous vous écoutons.
6: Bonjour.
1: Bonjour à vous.
4: vous parlez du problème de la STJ. Mais la police japonaise est pire que la STJ. Mais tous les saisies, est-ce que ces saisies-là, vous les avez vues à la télévision, à la chambre et tous les jours-là? Mais ce sont ceux qui partagent dans tous les quartiers. Je vais ajouter quelque chose aussi. Mais quand nous parlons du problème des États-Unis, les États-Unis nous rapportent quoi? Nous avions des sérieux problèmes au Gabon que les Gabonais souffrent, les Gabonais ne mangent pas. Je me souviens à mon époque, ma mère avait 120 000 francs de location familiale qu'on donnait aux villages, dans des villages. Qu'est-ce qui a changé? Pour ce moment, est-ce que vous avez vu dans des marchés de la Guinée équatoriale ou bien au Cameroun, vous avez trouvé les Gabonais dans ces marchés-là? L'État gabonais a signé quel genre de convention avec ces pays pour que ce sont ces femmes-là qui viennent vendre dans nos marchés? Mon Dieu.
1: Merci encore à vous. Merci pour cet appel et ces derniers appels. On va prendre le dernier. Ok. Allô? Allô?
7: Allô?
1: Oui, monsieur?
7: Bonjour, madame Nathie.
1: Bonjour, monsieur.
7: Bonjour à tous les auditeurs et bon appétit à ceux qui sont à table et qui s'apprêtent à y passer. Alors, madame Nathie, pour la fin de cette émission aujourd'hui, j'ai juste envie de rappeler aux uns aux autres que nous n'allons pas recréer la roue. Ce qui est, c'est ce qui a été et c'est ce qui sera. Maintenant, l'exhortation que je peux avoir vis-à-vis de mes frères, effectivement, puisque c'est le lieu indiqué pour venir se lamenter, il est bien que chacun de nous prenne à bras le corps sa vie et ses engagements. Parce que, voyez-vous, le temps que nous passons à nous lamenter tous les jours, il y a quelqu'un qui a planté un tubercule et qui pourra le manger peut-être dans 3 mois ou 6 mois. Il y a probablement quelqu'un qui est en train de planter ses arachides et qui pourra les récolter par la suite et les revendre. Donc j'ai envie de dire à mes frères et à mes sœurs auditeurs ici que c'est vrai, nous avons le droit de tous nous lamenter. Mais nous avons la responsabilité de notre avenir. Personne d'autre ne pourra venir nous donner un avenir si ce n'est nous qui ne saisissons pas les opportunités ou bien si nous ne prenons pas les engagements. Le chef de l'État a demandé aux Gabonais d'aller à la BCG parce qu'il y a des milliards là-bas. Ici, quand j'entends les gens, je trouve qu'il y a pas mal de personnes intelligentes. Pourquoi ne pas monter des projets pour en jouir de l'argent qui est destiné à booster les entrepreneurs gabonais? Pourquoi ne pas même se prêter en coopérative? On pourrait dire même la coopérative du mur des lamentations, puisqu'il y a des dons et des talents, les gens ont des qualités, les gens ont des... Et je ne sais pas comment dire ça. On a la matière grise là-dedans. Pourquoi ne pas se constituer même en coopérative et puis monter des projets et jouir de ces milliards-là qui sont mis à disposition pour nous? Hein? Moi, c'est ce qui me... Ces derniers temps, je suis surlupiné par cette idée-là. Quand j'entends les auditeurs, c'est notre émission, mais je me dis, finalement, ça fait des années qu'on se surlupine, on se lamente. Pourquoi ne pas commencer quelque chose ensemble? Donc, voici l'idée que je voulais apporter modestement pour l'émission et à demain.
1: À demain. Merci encore, monsieur. C'est vrai qu'on n'a pas donné votre identité, mais vous êtes un auditeur de cette belle émission. C'est pour vous dire que l'émission est à son terme demain. Ce sera 11h. On se retrouvera encore sur cette plateforme du mur des lamentations. On va dire tout ce qui vous turlupine. La régie, c'est-à-dire Marley Haute-Valienne, était à la régie pour la réalisation de cette émission. Nathie était encore là pour la présentation. Mais vous qui faites cette émission, vous aviez été nombreux à pouvoir appeler et présenter les différents sujets qui vous chagrinaient aujourd'hui. On va vous souhaiter un bel après-midi chez vous. La rediffusion de cette émission c'est aujourd'hui à partir de 20h sur la même fréquence à 93.5. Merci de nous avoir suivis et à demain. Bel après-midi chez vous.

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4: 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Le chasseur et le revenant. C'est un conte du Gabon. À l'époque lointaine, où les morts et les vivants se voyaient et se parlaient, un chasseur et un revenant étaient devenus amis. Ensemble, ils se rendaient dans la forêt à la recherche du gibier. Le chasseur abattait antilopes, porc-épics, buffles en grande quantité. Le revenant, malgré ses efforts, ne tuait jamais rien. Au moment du partage, le premier ne se montrait pas très généreux et donnait royalement à son ami, le revenant, les boyaux et les peaux de bêtes abattues. Chaque fois, l'autre prenait sa part en silence et semblait s'en satisfaire. Sauf une fois, celle qui allait être la dernière. La chasse avait été particulièrement bonne. De nombreuses pièces de gibier s'entassaient au pied d'un arbre. Lorsque le chasseur voulut, comme de coutume, donner à son compagnon les triples et les peaux, le revenant protesta pour la première fois. Cher ami, je n'ai rien dit lors de nos sorties précédentes. Tu t'imaginais que j'étais content d'emporter chez moi des boyaux dont personne ne veut. Je sais que je ne suis pas très, très fort et très adroit, mais ma compagnie t'est agréable et je t'aide à lire les traces sur la piste. J'ai donc quelques mérites. Nous faisons équipe et tu dois me donner davantage. Aujourd'hui, tu le peux. Tu as tant de pièces à ton actif. M'en donner ne te coûtera guère. Halte, l'ami. Je pense que les boyaux et les pots te suffisent. Tu es vraiment trop mauvais chasseur. De plus, j'ai femme et enfants, moi et toute une grande famille.

des boyaux dont personne ne veut. Je sais que je ne suis pas très, très fort et très adroit, mais ma compagnie t'est agréable et je t'aide à lire les traces sur la piste. J'ai donc quelques mérites. Nous faisons équipe et tu dois me donner davantage. Aujourd'hui, tu le peux. Tu as tant de pièces à ton actif. M'en donner ne te coûtera guère. Halte, l'ami. Je pense que les boyaux et les pots te suffisent. Tu es vraiment trop mauvais chasseur. De plus, j'ai femme et enfants, moi et toute une grande famille qui attend le produit de ma chasse. Toi, tu es un revenant. Est-ce que je sais où tu habites et qui vit avec toi? Je ne suis jamais allé chez toi. Je ne te connais pas. Peut-être seras-tu bientôt mon invité. Laisse-moi rire, dit le chasseur en haussant les épaules. Il prit son gibier et s'en retournant chez lui. Le revenant partit à son tour en méditant quelques paroles. Toute la famille au village fit fête à l'heureux chasseur. Les femmes sortirent toutes leurs marmites et se mirent à cuire un festin. Elles allumèrent aussi les fumoirs pour boucaner le reste de la viande. Tous, grands et petits, mangèrent copieusement. Le chasseur dîna si bien qu'il en mourut dans la nuit même. Alors il entreprit son voyage au pays de la mort et visita tous ses ancêtres. Il arriva enfin pour finir chez son ami le revenant. Ô ami, te voilà. Je ne pensais pas te voir si vite, lui dit-il en le saluant. L'autre le reçut comme il convient. Il demanda des nouvelles de la famille. Il offrit le repas à son invité. Le chasseur, évidemment, ne trouva dans son assiette que la peau et les boyaux. Eh oui, lui dit-il, si tu t'étais montré plus généreux lors de notre dernière sortie, tu mangerais aujourd'hui des meilleurs morceaux. Il ne faut jamais mépriser son prochain, si faible soit-il. Demain, il sera en position de vous rendre service. À demain. 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
1: Je vous disais tantôt que vous voyez par exemple là que monsieur, enfin, Donald Trump a posé au vu et au su du monde entier, de l'opinion internationale. Comme pour dire que lui, il s'en fout des humains, il s'en fout même à la limite même de Dieu. Il a kidnappé, s'est amusé à kidnapper un président d'un pays, d'une république. Alors, donc, vous voyez, madame, au niveau de l'Afrique, quand vous regardez tout ce qui s'est passé, pas seulement dans le monde entier même, regardez tout ce que les hommes politiques, les présidents, les rois, tout ce qu'ils font, vous allez voir qu'ils passent leur temps à commettre des graves erreurs. Bon, maintenant, M. Jacques Chirac, lorsqu'il était président, il avait créé une loi. Pourquoi vous avez déjà parlé de ça ici? Mais ce n'est toujours pas mauvais de réitérer certaines choses. Il avait créé une loi qu'il avait surnommée la suspromulgation. Selon lui, lorsqu'il avait expliqué cette loi, il disait que c'est une loi qui donne la capacité à un président ou à un roi, en fait, de créer une loi et dès lors qu'il l'a créée, il peut toutefois à tout moment la défaire. C'est pour dire quoi? Selon ma petite tête, quand j'essaie de développer, c'est pour dire quoi? Et ça, c'est même une réalité. Même les sociologues le savent. Et les, comment dire, ceux qui ont fait sciences politiques. Tout homme politique, surtout les présidents et les rois, ils ont cette capacité. Par exemple, nous, au Gabon, ici, avec notre problème de la douane qui emmerde les commerçants, la douane qui emmerde le peuple, la douane qui emmerde tout le monde. Mais la douane, c'est une ramification du ministère des Finances. Ça veut dire que notre président, que ce soit tous qui sont passés avant lui, comme lui, il a ce pouvoir-là de faire en sorte qu'il n'y ait plus de CRP au Gabon en réglant le problème, en résolvant le problème de la douane. Parce que tout part de la douane. C'est vrai que nous ne créons rien, c'est vrai que nous importons tout. Un, ça c'est un. Je bloque là. Maintenant, je profite pour lui dire, monsieur le président, industrialiser le pays. Non seulement vous deviez industrialiser le pays, mais en réalité, tous les bâtiments que vous construisez là, c'est bien, c'est beau, mais créer des emplois. Mais ne vous limitez pas seulement à créer des emplois. En réalité, tout ce que vous ferez là ne tournera qu'au fiasco. Pourquoi? Parce que nous avons besoin, nous, le Gabon actuellement a nécessairement besoin d'un lieu de ville. Donc tout ce que vous faites là, ça ne va servir à rien.
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0: gars, ça va bien les gars ou quoi? Ouais. La forme? Tu veux quelque chose de spé? Tu veux un gaz? Une petite queue de beaucoup? Ouais. Je t'ai déjà dit, ramène pas trop de monde parce que le monde, tu
1: vois. Il y a pas de problème dans la chambre.
0: Non, mais on sait jamais ce qui va se passer. Ok, c'est quoi ce deuxième?
2: Putain, les rues!
0: Vas-y, calme-toi!

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2: Que voit par exemple là que monsieur, enfin, Donald Trump a posé au vu et au su du monde entier, de l'opinion internationale. Comme pour dire que lui, il s'en fout des humains, il s'en fout même à la limite même de Dieu. Il a kidnappé, s'est amusé à kidnapper un président d'un pays, d'une république. Alors, donc, vous voyez, madame, au niveau de l'Afrique, quand vous regardez tout ce qui s'est passé, pas seulement dans le monde entier même, regardez tout ce que les hommes politiques, les présidents et les rois, tout ce qu'ils font, vous allez voir qu'ils passent leur temps à commettre des graves erreurs. Des graves erreurs. Bon, maintenant, M. Jacques Chirac, lorsqu'il était président, il avait créé une loi. Pourquoi vous avez déjà parlé de ça ici? Mais ce n'est toujours pas mauvais de réitérer certaines choses. Il avait créé une loi qu'il avait surnommée la suspromulgation. Selon lui, lorsqu'il avait expliqué cette loi, il disait que c'est une loi qui donne la capacité à un président ou à un roi, en fait, de créer une loi et dès lors qu'il l'a créée, il peut toutefois, à tout moment, la défaire. C'est pour dire quoi? Selon ma petite tête, quand j'essaie de développer, c'est pour dire quoi? Et ça, c'est même une réalité. Même les sociologues le savent. Et les, comment dire, ceux qui ont fait sciences politiques. Tout homme politique, surtout les présidents et les rois, ils ont cette capacité. Par exemple, nous, au Gabon, ici, avec notre problème de la douane qui emmerde les commerçants, la douane qui emmerde le peuple, la douane qui emmerde tout le monde. Mais la douane, c'est une ramification du ministère des Finances. Ça veut dire que notre président, que ce soit tous qui sont passés avant lui, comme lui, il a le pouvoir là, de faire en sorte qu'il n'y ait plus de CRT au Gabon. En réglant le problème, en résolvant le problème de la douane. Parce que tout part de la douane. C'est vrai que nous ne créons rien. C'est vrai que nous importons tout. Un, ça c'est un. Je bloque là. Maintenant, je profite pour lui dire, monsieur le président, industrialiser le pays. Non seulement vous devez industrialiser le pays, mais en réalité, tous les bâtiments que vous construisez là, c'est bien, c'est beau, mais créer des emplois. Mais ne vous limitez pas seulement à créer des emplois. En réalité, tout ce que vous ferez là ne tournera qu'au fiasco. Pourquoi? Parce que nous avons besoin, nous, le Gabon actuellement a nécessairement besoin d'un lieu de ville. Donc tout ce que vous faites là, ça ne va servir à rien.
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0: comment se prononcer, auteur exclusif de l'époux. N'est-ce pas Cynthia, bébé d'amour? Eva, Michel Le Grand Christian, Péry de Longue,
1: Frédéric Chipotou, hey, Victorien, Claude,
0: Teclès, Onero Richard, Aloane Mano Magomedou, Kenya Sekambo No Magomedou, comment j'ai au moins, au Mafo Kambo No Mouane, n'est-ce pas Raoul Le Lion? Yenigamba, Ashimoto Tanaka, hein?

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1: J'appelle Tekken Jah Fakoly.

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1: Je vous disais tantôt que voilà par exemple là que monsieur, enfin, Donald Trump a posé au vu au sud du monde entier de l'opinion internationale. Comme pour dire que lui, il s'en fout des humains, il s'en fout même à la limite même de Dieu. Il a kidnappé, s'est amusé à kidnapper un président d'un pays, d'une république. Alors, donc, vous voyez, madame, au niveau de l'Afrique, quand vous regardez tout ce qui s'est passé, pas seulement dans le monde entier même, regardez tout ce que les hommes politiques, les présidents et les rois, tout ce qu'ils font, vous allez voir qu'ils passent leur temps à commettre des graves erreurs. Des graves erreurs. Bon, maintenant, M. Jacques Chirac, lorsqu'il était président, il avait créé une loi. Pourquoi vous savez déjà de ça ici? Mais ce n'est toujours pas mauvais de réitérer certaines choses. Mm-hmm. Il avait créé une loi qu'il avait surnommée la suspromulgation. Selon lui, lorsqu'il avait expliqué cette loi, il disait que c'est une loi qui donne la capacité à un président ou à un roi, en fait, de créer une loi et dès lors qu'il l'a créée, il peut toutefois, à tout moment, la défaire. C'est pour dire quoi? Selon ma petite tête, quand j'essaie de développer, c'est pour des fois. Et ça, c'est même une réalité. Même les sociologues le savent. Et ceux qui ont fait science politique, tout homme politique, surtout les présidents et les rois, ils ont cette capacité. Par exemple, nous, au Gabon, ici, avec notre problème de la douane qui emmerde les commerçants, la douane qui emmerde le peuple, la douane qui emmerde tout le monde. Mais la douane, c'est une ramification du ministère des Finances. Ça veut dire que notre président, que ce soit tous qui sont passés avant lui, comme lui, il a le pouvoir de faire en sorte qu'il n'y ait plus de chierté au Gabon. En réglant le problème, en résolvant le problème de la douane. Parce que tout part de la douane. C'est vrai que nous ne créons rien. C'est vrai que nous importons tout. Ça c'est un. Je bloque là. Maintenant, je profite pour lui dire, monsieur le président, industrialiser le pays. Non seulement vous devriez industrialiser le pays, mais en réalité, tous les bâtiments que vous construisez là, c'est bien, c'est beau, mais créer des emplois. Mais ne vous limitez pas seulement à créer des emplois. En réalité, tout ce que vous ferez là ne tournera qu'au fiasco. Pourquoi? Parce que nous avons besoin, nous, le Gabon actuellement a nécessairement besoin d'un lieu de ville. Donc tout ce que vous faites là, tout ce que vous faites là, ça ne va servir à rien.
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Voici les contes de Tonton Gobert. Le mariage de Ndountoumou. L'histoire se passe dans la partie septentrionale de notre pays, le Wolintem. Il était une fois un grand chef coutumier qui habitait le village de Bindo. Il avait une fille très belle, la plus belle qu'on ait jamais connue dans la région. De nombreux prétendants la demandaient souvent en mariage à son père. Chaque jour, il en arrivait de nouveau. Mais le chef répondait toujours non. Il ne voulait pas se séparer de sa fille préférée. Or, une nuit, au cours de son sommeil, il fit un rêve fantastique. Il mangeait un mouton. Un étrange mouton.

0: comme nul n'en avait vu. Un mouton qui n'était ni mâle ni femelle, mais simplement mouton. Il en ressentit un plaisir si vif que, dès son réveil, il voulut posséder un tel animal. Je le veux, répétait-il sans cesse. Je ne puis m'en passer. Cette idée le possédait. Le premier prétendant fut le premier prétendant qui se présenta ce jour-là était un jeune homme de la tribu de Yingui. Il salua le chef et lui dit : Père, je viens pour épouser votre fille. Si votre majesté me le permet, je te donnerai la main de ma fille à condition que tu m'apportes pour dot un joli mouton qui ne soit ni mâle ni femelle, mais un mouton simplement, répondit le chef. Le jeune homme s'en alla fort déçu et pensif. Le mouton ni mâle ni femelle ne pouvait exister. Plusieurs autres prétendants vinrent à leur tour, sans plus de succès. Alors se présenta Duntumu Binkang, le fils du vieux sorcier, Binkang Bingwa, de la tribu de Essangui. « Beau-père, m'accepteriez-vous pour gendre ?» dit-il dignement. « Oui, si tu apportes pour dot un mouton, ni mâle, ni femelle, mais un mouton simplement. » Duntumu, songeur, alla demander conseil à son papa, qui lui conseilla, « Va dire au grand chef que le mouton, ni mâle, ni femelle, est trouvé. Cependant, pour le prendre, qu'il ne vienne ni le jour, ni la nuit, qu'il vienne le chercher seulement. » Le grand chef resta tout confus de la réponse. Il donna sa fille en mariage à Duntumu Binkang, qui fut très content et eut beaucoup d'enfants, dont les descendants forment les nombreuses familles Essangui qu'on rencontre partout au Wellington. C'était les contes de Tonton Gowé sur Gabon News FM 93.5.
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2: Est-ce que tu connais la fille là? Elle m'énerve.
3: Tu as irrité cette dernière là.
2: C'est son alopo sort.
4: Les gens se plaignent de son alopo.
2: Ah, banana, mais est-ce que c'est pas dans les coins à Dja, ça sent les mains.

0: Et c'est qui de celle-là que tu peux regarder là?
1: Tu as déjà regardé. Qu'est-ce que tu en penses?
0: Rien.

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2: Je veux dire tantôt que moi, par exemple, là, que monsieur, enfin, Donald Trump a posé au vu au sud du monde dans l'opinion internationale. Comme pour dire que lui, il s'en fout des humains, il s'en fout même à la limite même de Dieu. Il a kidnappé, s'est amusé à kidnapper un président d'un pays, d'une république. Alors, donc, vous voyez, madame, au niveau de l'Afrique, quand vous regardez tout ce qui s'est passé, pas seulement dans le monde entier même, regardez tout ce que les hommes politiques, les présidents et les rois, tout ce qu'ils font, vous allez voir qu'ils passent leur temps à commettre des graves erreurs. Des graves erreurs. Bon, maintenant, M. Jacques Chirac, lorsqu'il était président, il avait créé une loi. Pourquoi vous avez déjà parlé de ça ici? Mais ce n'est toujours pas mauvais de réitérer certaines choses. Il avait créé une loi qu'il avait surnommée la suspromulgation. Selon lui, lorsqu'il avait expliqué cette loi, il disait que c'est une loi qui donne la capacité à un président ou à un roi, en fait, de créer une loi et dès lors qu'il l'a créée, il peut toutefois, à tout moment, la défaire. C'est pour dire quoi? Selon ma petite tête, quand j'essaie de développer, c'est pour des fois. Et ça, c'est même une réalité. Même les sociologues le savent. Et les, comment dire, ceux qui ont fait sciences politiques. Tout homme politique, surtout les présidents et les rois, ils ont cette capacité. Par exemple, nous, au Gabon, ici, avec notre problème de la douane qui emmerde les commerçants, la douane qui emmerde le peuple, la douane qui emmerde tout le monde. Mais la douane, c'est une ramification du ministère des Finances. Ça veut dire que notre président, que ce soit tous qui sont passés avant lui, comme lui, il a ce pouvoir-là de faire en sorte qu'il n'y ait plus de CRT au Gabon en réglant le problème, en résolvant le problème de la douane. Parce que tout part de la douane. C'est vrai que nous ne créons rien, c'est vrai que nous importons tout. Ça c'est un. Je bloque là. Maintenant, je profite pour lui dire, monsieur le président, industrialiser le pays. Non seulement vous deviez industrialiser le pays, mais en réalité, tous les bâtiments que vous construisez là, c'est bien, c'est beau, mais créer des emplois. Mais ne vous limitez pas seulement à créer des emplois. En réalité, tout ce que vous ferez là ne tournera qu'au fiasco. Pourquoi? Parce que nous avons besoin, nous, le Gabon actuellement a nécessairement besoin d'un lieu de ville. Donc tout ce que vous faites là, ça, tout ce que vous faites là, ça ne va servir à rien.
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2: Je vous disais tantôt que moi, par exemple, là, que monsieur, enfin, Donald Trump a posé au vu au sud du monde en termes d'opinion internationale. Comme pour dire que lui, il s'en fout des humains, il s'en fout même à la limite même de Dieu. Il a kidnappé, s'est amusé à kidnapper un président d'un pays, d'une république. Alors, donc, vous voyez, madame, au niveau de l'Afrique, quand vous regardez tout ce qui s'est passé, pas seulement dans le monde entier même, regardez tout ce que les hommes politiques, les présidents et les rois, tout ce qu'ils font, vous allez voir qu'ils passent leur temps à commettre des graves erreurs. Des graves erreurs. Bon, maintenant, M. Jacques Chirac, lorsqu'il était président, il avait créé une loi. Pourquoi vous avez déjà parlé de ça ici? Mais ce n'est toujours pas mauvais de réitérer certaines choses. Mm-hmm. Il avait créé une loi qu'il avait surnommée la suspromulgation. Selon lui, lorsqu'il avait expliqué cette loi, il disait que c'est une loi qui donne la capacité à un président ou à un roi, en fait, de créer une loi et dès lors qu'il l'a créée, il peut toutefois, à tout moment, la défaire. C'est pour dire quoi? Selon ma petite tête, quand j'essaie de développer, c'est pour des fois. Et ça, c'est même une réalité. Même les sociologues le savent. Et les, comment dire, ceux qui ont fait sciences politiques. Tout homme politique, surtout les présidents et les rois, ils ont cette capacité. Par exemple, nous, au Gabon, ici, avec notre problème de la douane qui emmerde les commerçants, la douane qui emmerde le peuple, la douane qui emmerde tout le monde. Mais la douane, c'est une ramification du ministère des Finances. Ça veut dire que notre président, que ce soit tous qui sont passés avant lui, comme lui, il a le pouvoir de faire en sorte qu'il n'y ait plus de CRP au Gabon en réglant le problème, en résolvant le problème de la douane. Parce que tout part de la douane. C'est vrai que nous ne créons rien, c'est vrai que nous importons tout. Un, ça c'est un. Je bloque là. Maintenant, je profite pour lui dire, monsieur le président, industrialiser le pays. Non seulement vous deviez industrialiser le pays, mais en réalité, tous les bâtiments que vous construisez là, c'est bien, c'est beau, mais créer des emplois. Mais ne vous limitez pas seulement à créer des emplois. En réalité, tout ce que vous ferez là nous tournera au fiasco. Pourquoi? Parce que nous avons besoin, nous, le Gabon actuellement a nécessairement besoin d'un lieu de ville. Donc tout ce que vous faites là, ça ne va servir à rien.
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1: Je disais tantôt que moi, par exemple, là, que monsieur, enfin, Donald Trump a posé au vu et au su du monde entier, de l'opinion internationale. Comme pour dire que lui, il s'en fout des humains, il s'en fout même à la limite même de Dieu. Il a kidnappé, s'est amusé à kidnapper un président d'un pays, d'une république. Alors, donc, vous voyez, madame, au niveau de l'Afrique, quand vous regardez tout ce qui se passe, pas seulement dans le monde entier même, regardez tout ce que les hommes politiques, les présidents, les rois, tout ce qu'ils font, vous allez voir qu'ils passent leur temps à commettre des graves erreurs. Des graves erreurs. Bon, maintenant, M. Jacques Chirac, lorsqu'il était président, il avait créé une loi. Pourquoi vous avez déjà parlé de ça ici? Mais ce n'est toujours pas mauvais de réitérer certaines choses. Il avait créé une loi qu'il avait surnommée la suspromulgation. Selon lui, lorsqu'il avait expliqué cette loi, il disait que c'est une loi qui donne la capacité à un président ou à un roi, en fait, de créer une loi et dès lors qu'il l'a créée, il peut toutefois, à tout moment, la défaire. C'est pour dire quoi? Selon ma petite tête, quand j'essaie de développer, c'est pour dire quoi? Et ça, c'est même une réalité. Même les sociologues le savent. Et les, comment dire, ceux qui ont fait sciences politiques. Tout homme politique, surtout les présidents et les rois, ils ont cette capacité. Par exemple, nous, au Gabon, ici, avec notre problème de la douane qui emmerde les commerçants, la douane qui emmerde le peuple, la douane qui emmerde tout le monde. Mais la douane, c'est une ramification du ministère des Finances. Ça veut dire que notre président, que ce soit tous qui sont passés avant lui, comme lui, il a ce pouvoir-là de faire en sorte qu'il n'y ait plus de CRT au Gabon en réglant le problème, en résolvant le problème de la douane. Parce que tout part de la douane. C'est vrai que nous ne créons rien, c'est vrai que nous importons tout. Un, ça c'est un. Je bloque là. Maintenant, je profite pour lui dire, monsieur le président, industrialiser le pays. Non seulement vous deviez industrialiser le pays, mais en réalité, tous les bâtiments que vous construisez là, c'est bien, c'est beau, mais créez des emplois. Mais ne vous limitez pas seulement à créer des emplois. En réalité, tout ce que vous ferez là ne tournera qu'au fiasco. Pourquoi? Parce que nous avons besoin, nous, le Gabon actuellement a nécessairement besoin d'un lieu de ville. Donc tout ce que vous faites là, ça ne va servir à rien.
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2: Je vais dire tantôt que vous voyez par exemple là que monsieur, enfin, Donald Trump a posé au vu et au su du monde entier de l'opinion internationale. Comme pour dire que lui, il s'en fout des humains, il s'en fout même à la limite même de Dieu. Il a kidnappé, s'est amusé à kidnapper un président d'un pays, d'une république. Alors, donc, vous voyez, madame, au niveau de l'Afrique, quand vous regardez tout ce qui se passe, et pas seulement dans le monde entier même, regardez tout ce que les hommes politiques, les présidents, les rois, tout ce qu'ils font, vous allez voir qu'ils passent leur temps à commettre des graves erreurs. Bon, maintenant, M. Jacques Chirac, lorsqu'il était président, il avait créé une loi. Pourquoi vous avez déjà parlé de ça ici? Mais ce n'est toujours pas mauvais de réitérer certaines choses. Il avait créé une loi qu'il avait surnommée la suspromulgation. Selon lui, lorsqu'il avait expliqué cette loi, il disait que c'est une loi qui donne la capacité à un président ou à un roi, en fait, de créer une loi et dès lors qu'il l'a créée, il peut toutefois à tout moment la défaire. C'est pour dire quoi? Selon ma petite tête, quand j'essaie de développer, c'est pour dire quoi? Et ça, c'est même une réalité. Même les sociologues le savent. Et les, comment dire, ceux qui ont fait sciences politiques. Tout homme politique, surtout les présidents et les rois, ils ont cette capacité. Par exemple, nous, au Gabon, ici, avec notre problème de la douane qui emmerde les commerçants, la douane qui emmerde le peuple, la douane qui emmerde tout le monde. Mais la douane, c'est une ramification du ministère des Finances. Ça veut dire que notre président, que ce soit tous ceux qui sont passés avant lui, comme lui, il a ce pouvoir-là de faire en sorte qu'il n'y ait plus de chierté au Gabon. Réglant le problème, en résolvant le problème de la douane. Parce que tout part de la douane. C'est vrai que nous ne créons rien, c'est vrai que nous importons tout. Un, ça c'est un. Je bloque là. Maintenant, je profite pour lui dire, monsieur le président, industrialiser le pays. Non seulement vous devriez industrialiser le pays, mais en réalité, tous les bâtiments que vous construisez là, c'est bien, c'est beau, mais créer des emplois. Mais ne vous limitez pas seulement à créer des emplois, en réalité. Tout ce que vous ferez là ne tournera qu'au fiasco. Pourquoi? Parce que nous avons besoin, nous, le Gabon actuellement a nécessairement besoin d'un lit de ville. Donc tout ce que vous faites là, ça, tout ce que vous faites là, ça ne va servir à rien.
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0: fait comment?
1: Je regarde si la police est là. Comme ça, j'ouvre la porte avant qu'ils la cassent.
0: Ils ne vont pas venir, la police, maman. Viens, viens. Viens te reposer.
2: J'ai promis à la maman de ne pas recommencer mon drama. Tu sais comment c'est, les condés sont venus chez moi.

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0: Mesdames et messieurs, bonjour. Vous êtes bien connectés sur Gabon News FM, la 93.5, dans le cadre de votre émission La Tribune des Auditeurs. Bon début de semaine à tous et merci de nous recevoir encore une fois de plus chez vous. Le mur de lamentation, c'est maintenant cette plateforme qui vous donne la capacité, le moyen de pouvoir exposer vos différents faits, sujets qui vous turlupinent. Le 066 21 91 16 est notre numéro de téléphone, 8 heures au bout du fil. On va le prendre, on a déjà un. Allô? Allô, bonjour monsieur.
1: On a dit.
0: Bonjour monsieur Jean-Félix.
1: Sans être xénophobe, nous vendons nos terres de par la misère qui nous est imposée. À qui? Libanais, Chinois, Mauritaniens, Malaisiens, Maliens, Sénégalais, Burkinabés, des maisons. Des appartements sont vendus, des héritiers sont obligés de vendre. Contre leur volonté très souvent. Parce qu'il faut survivre. Et vous les regardez, nous les regardons et vous nous regardez. Ce n'est pas bien ce que vous faites. Vous qui gouvernez. Tout est vendu. Nos forêts, nos océans sont bradés. Tout simplement parce que il faut avoir quelque chose là. Cette chose que vous recherchez n'est pas partagée à bon escient. Pourquoi faites-vous cela? Et vous privilégiez des manifestations, des cérémoniales et autres, des séminaires. Ah, quel prix! Et pendant ce temps, nous vous regardons chaque jour davantage. Avec les larmes aux yeux.
0: Merci à vous, monsieur Jean-Félix, déjà donné le ton à cette émission, le mur des lamentations, la vente des terrains, la vente de forêts. Là, c'est bien déjà dénoncé le premier auditeur pour quel but? Assurément, la survie pour ceux qui ne travaillent plus, qui n'ont aucune activité rentable. 066 21 91 16, 066 21 91 16. Quelques soucis sur YouTube, mais nous sommes en train d'y remédier. Hôtel 93.5, restez toujours connectés car d'un moment à l'autre, vous pouvez être connecté à notre site internet le 3w.gabonews.com, 3w.gabonews.com, le 066 21 91 16 et bien notre numéro de téléphone qui vous permet d'être connecté aussi et d'appeler, de pouvoir dire tout ce qui vous turlupine. Le 066 21 91 16, votre auditeur au bout du fil, on va pouvoir le prendre. Allô?
2: Allô, Madame Naté.
0: Monsieur Simon, bonjour.
2: Bonjour.
0: Bonjour.
2: Bonjour à l'ensemble des auditeurs. Madame Naté.
0: Monsieur Simon.
2: Je pose la question à nos autorités. Madame Naté, dis-moi, quand une voiture a fait l'accident, on reste à la route là?
0: Non, monsieur.
2: Est-ce que nos autorités font comme le tour de Libreville, le grand Libreville, même sont appelés? Le grand Libreville. Et s'ils font le tour de grand Libreville? Et s'ils voient comment il y a les étapes des voitures sont partout, les vieilles voitures carrées au bord de route, mais est-ce qu'ils voient ça, madame? Attends, je pose la question, pourquoi nous, les Gabonais, aiment la saline? Moi, je parle de nous, les Gabonais, je parle pas de nous, je parle de nous. Pourquoi on aime la saline, madame? Pourquoi on aime la saline? Une voiture s'est brûlée, les gars la roulent dans la vente. L'autre jour, moi j'ai, ça fait moins 3 jours, à la gendarmerie, au Pendo, un camion s'est parti ramasser le bois. Un camion est tombé en panne, ils ont déjà le bois tombé dans notre camion, le camion est resté là pendant 3 jours à la route. Dites-moi un peu, ce qu'on copie comme les Français, est-ce qu'un jour vous avez vu? Qui est au charbonnage, là, vous avez vu un camion de ministère qui a la route parce qu'il est tombé en panne, les camions abandonnent ça là. Non, dites-moi un peu, parce qu'ils sont chez nous. Est-ce que vous avez vu un jour un camion de ministère français qui a la route? Ils enlèvent la machine qui est à l'intérieur, ils mettent leur voiture, ça reste à la route. Madame Nassi, dites-moi, vous avez vu ça un jour?
0: Non, mais c'est bon.
2: Mais pourquoi on ne sait pas copier les choses? Comme dit M. Mercier, que dit bonjour au pasteur, Madame Nassi. Pourquoi on ne sait pas prendre les choses qui sont bien, madame Nassi? et changer un peu la façon de faire les choses. Alors, dis-moi, ça me trouble plus, parce que quand tu te réveilles le matin, les gens sont bien habillés, ils ont les belles voitures, ils sont accompagnés, tranquilles. Mais comment la ville peut être sale quand on a... Moi, ça m'énerve quand la ville est sale. C'est pas bon, madame Nathalie, c'est pas bon. On ne nettoie pas la ville parce qu'il y a un pays, non, il y a une fête. On ne nettoie pas la ville parce qu'il y a un étranger qui arrive. Qui vous a dit ça, madame Nathalie, quand tu te réveilles le matin, tu te laves. Est-ce que vous travaillez à l'étranger qui va arriver à ton bureau? Non, tu te laves parce qu'il faut que tu sois pas où, madame Nathalie.
0: Normalement.
2: Pour que vous soyez propre. Pour que vous lavez, vous changez la vie que vous avez hier. Et vous partez au travail tranquillement. Mais quand vous partez où vous travaillez, c'est sale. Donc ça veut dire que vous-même aussi, vous êtes sale, madame Nathalie. Moi, ça me tue les pins. On abandonne les voitures partout, personne ne circule de rien. On met le rouge. Est-ce qu'on a besoin de mettre le rouge depuis le libre grand Libreville? Est-ce qu'on a besoin de mettre le rouge? On enlève, on met ça à la poubelle. On a quand même assez de terrain ici. On sort tout à l'intérieur. On crée une misère, il va s'occuper de ça. Celui qui veut prendre la voiture, il paye. On ne doit plus trouver ça à la route. Pourquoi on ne sait pas faire bien les choses, madame Nathalie? Pourquoi? Je vais revenir, je suis à l'écoute.
0: Restez à l'écoute, monsieur Simon, et merci de nous revenir. Votre auditeur au bout du fil. Allô? Allô?
3: Oui, bonjour, madame Nathalie.
0: Bonjour, monsieur. Parlez un peu plus fort, s'il vous plaît.
3: Bonjour à l'ensemble des auditeurs. Cher Roli, hier, je n'ai pas pu revenir. Donc, hier, je parlais du respect de la dignité de l'homme en général, particulièrement celle du Gabon. Il y a cela encore bientôt deux ans dans la province du Haut-Togo, sous l'ère Chéterie. On a montré à la télévision comment on distinguait des disciples à des personnes qui avaient un handicap. Les images étaient présentées à la télévision, chacun se déplaçait à sa manière avec son handicap et les tendre en appareil. Bon, d'autres images montaient déjà d'autres compatriotes déjà sur ces appareils-là. Madame Nathalie, à l'époque où nous parlons de la dignité, du respect de la dignité, il y a donné que nous sommes, c'est des images qu'on aimerait voir à la presse. On n'a pas besoin de motiver la presse pour venir pour montrer comment on rend service à quelqu'un. Et d'ailleurs, en le faisant, ils ne font rien d'exceptionnel. Ils ne font rien de spécial. C'est dans leur prérogative en tant que dirigeant. Un compatriote a un souci. Il présente une situation. On n'a pas besoin de montrer les images à la télévision. Comment le président de la République prend le dossier de ce compatriote et comment les démarches sont en train de se faire. On n'a pas besoin de voir ça à la télévision. Même dans certains pays, en Afrique, les images qu'on ne voit plus. En Europe, c'est encore pire. Les images qu'on ne voit pas. Parce que la dignité de cette personne que vous aidez est remise en doute quand vous présentez les images à la télé. Dans les pays des autres, c'est des nouveaux plateaux techniques qu'on voit qu'on a chiqué pour récupérer des hôpitaux. C'est des problèmes d'acquisition d'eau qu'on a résolus. C'est des problèmes de santé qu'on a résolus. C'est des problèmes de marché qu'on a résolus. On ne montre pas des citoyens diminués à la télévision. Comment leur apporter de l'aide? Ça ne se fait pas, madame Nathalie. Même vous-même, en vous rendant service, on doit mobiliser la presse. Vous montrez combien de fois on vous rend service. Je ne sais pas si vous en serez fiers, tous les membres de votre famille seront fiers. Les images comme ça, on ne peut pas voir à la
0: presse. Je suis d'accord. Merci beaucoup, M. Gomes, et merci encore pour votre appel. Auditeur au bout du fil, allô.
4: Bonjour, madame.
0: Bonjour, monsieur, l'Office panafricain.
4: Oui, merci. J'espère que vous avez bien dormi.
0: Oui, ça va, merci. Hein.
4: Ok. Bon, mes salutations aussi, les plus cordiales à toute votre équipe et aussi à tous les auditeurs.
0: Merci.
4: Vraiment, madame Nathalie, vous avez vu le problème dont je vous ai parlé hier, là. Mm-hmm. Le problème que j'ai évoqué hier sur notre belle antenne. Alors, en m'y rendant hier chez ma tante, chez la petite soeur de ma mère, du côté du PK11, précisément. Vous voyez, au PK11, avant le carrefour, qui mène à l'hôpital et au 12, il y a une petite cité là, quelque part. Mm-hmm. C'est là où réside ma tante. Mais voyez-vous, madame, ah, madame Nati, vraiment, on est dépassé. Je ne sais pas. En fait, ce que je veux dire maintenant, ce n'est pas une injure, mais ça semble être un qualificatif. Nos dirigeants, ils font les choses vraiment expressément. En fait, eux, ils sont des partisans, normalement, c'est des pro-Trump. Ils s'en foutent du peuple gabonais, en fait. Regardez le paradoxe de leur gestion de la chose publique, leur mauvaise gestion. Comment se fait-il que dans un même quartier, la cité qui est juste en face, ils ont scindé la cité en deux, le quartier en deux. La cité, du côté de la cité, il n'y a pas d'eau, mais le quartier qui est juste en face, là-bas, il y a de l'eau. Regardez le paradoxe, Madame Nati. L'eau de la SEG est coupée depuis un bon nombre de temps, depuis le jour où M. Olingui a convoqué, a eu, je ne sais pas s'il faut dire une concertation, avec les mafiosistes de la SEG. Et depuis ce soir, ce jour, jusqu'au moment où je vous parle, là, Madame Nati, l'eau est coupée là-bas. Mais cependant, il y a toujours de l'eau en face. Le quartier qui est juste à face, c'est juste la route Goudonnée qui sépare les deux zones, mais c'est un même quartier, c'est le TK11. Regardez le paradoxe. Et en y réfléchissant, lorsqu'on a lancé, on a mené une petite enquête, nous avons découvert quoi? Effectivement, ce que certains de nos compatriotes dénoncent sur notre beau médium là, la 95.5, mais c'est vrai, la SEG, en fait, ils ne sont pas contents de M. Olivier. Ils font exprès pour saboter la politique de M. Olivier. Je le dis par connaissance de cause. Pourquoi? Parce qu'en réalité, lui, M. Olivier, comme je le disais, il faut qu'il frappe sur la table. Il doit mettre la pression à ces gens-là. Parce qu'en réalité, il vérifie. Même avec des ingénieurs de la SEG, il va voir, il va constater qu'ils vont découvrir que, en fait, ces gars-là, par zone, ils ont fermé des vannes. Des vannes qui sont liées aux, je ne sais pas s'il faut appeler ça des pipelines, mais les tuyaux transmetteurs de la SEG, là, les gros tuyaux là, qui transmettent l'eau depuis la centrale d'eau qui est, je ne sais pas si ça a tué ou ici, dans le Grand Libreville, et qui distribuent l'eau dans les quartiers. Ils ont verrouillé les vannes dans certains quartiers. Ils peuvent vérifier et ils verront que c'est vrai. Tout ça pour saboter M. Olivier. Parce qu'ils ne sont pas contents. Et parce que c'est un manque à gagner pour eux. Et cependant, pourquoi je les traite de mafieux? Parce que je les traite de mafieux parce qu'en réalité, la SEG, ils étaient allés, certains de leurs responsables là-bas, ils étaient allés jusqu'à maintenant avoir même des sous-traitants. Et je me rappelle le temps où, pendant que j'avais fait un petit temps avec chez au domicile de la sœur de ma mère là, parce qu'elle avait été victime d'un incendie criminel, elle m'avait appelé pour essayer avec elle un temps soit-il peu. Alors, pendant cette période, nous avions eu un souci parce qu'il y a un monsieur qui avait détruit, bousillé le compteur d'eau de ma tante, qui était nettement à la route. Et alors, en faisant appel à la SEG pour nous réparer le compteur d'eau, à notre grande surprise, c'est un sous-traitant qui avait été envoyé. Et le sous-traitant en question, c'était qui? Un monsieur camerounais. Voyez-vous, Madame Nati, tout ce que nous disons ici, ce ne sont pas des affirmations gratuites. Nous savons ce que nous disons. Nous sommes plus ou moins comme des enquêteurs parce que c'est notre pays. Nous sommes obligés de nous substituer en enquêteurs. Donc c'est ça, Madame Nati. Je bloque d'abord là, peut-être que je vais revenir.
0: D'accord. Revenez-nous et merci encore pour cette information. On va prendre cet auditeur au bout du fil. Allô.
5: Bonjour, Madame Nati.
0: Bonjour, monsieur.
5: Comment vous allez?
0: Nous allons bien, monsieur Lambert.
5: Bonjour aussi à l'ensemble d'auditeurs. Moi, je suis souvent dit ici que le courant et l'eau, c'est précieux pour l'État. Comment faire en sorte que la population s'élève? Il faut le priver d'eau. Il faut le priver du courant. Il faut le priver de la nourriture. Il faut sacrifier un peu. Il faut faire ça. Le gars de l'Élysée, je vous avais des esprits ici, hein. Le gars de l'Élysée. Monsieur Ligui, quand il est là, il n'est pas en paix. C'est pas tout le monde qui veut que l'Afrique soit libérée. Même là, il y a des gens qui lui disent qu'il ne faut pas que l'Afrique libère. faut pas que tu transformes les richesses chez toi. Et nous, on aura des problèmes chez nous. Donc, il y a les gens qui tirent au haut. Il y a des qui tirent bas. Et surtout ceux qui tirent bas, ce sont ceux qui sont nombreux. Et ils ont les moyens. Ils ont la capacité de tout faire pour que tout se bloque. Parce qu'ils sont armés. Et ils ont des espions. Il y a des Gabonais que nous voyons ici qui ne sont pas des Gabonais. Il y a des Gabonais dans leur corps noir, mais dans leur esprit occidental. Donc tout ce qu'ils décident, c'est en faveur de l'Occident. Et quand il vient au pouvoir, il doit d'abord faire satisfaire son maître. Mais quand le maître n'est pas d'accord, il crée des isanies entre nous pour créer des guerres. Voilà pourquoi vous voyez les guerres partout. Dieu n'a pas dit à l'homme de tuer son frère. Aimez-vous les uns les autres. Donc si tu tues, alors tu vas savoir que toi aussi tu vas mourir à la manière que tu as tué. Donc aujourd'hui, il faudrait que les Africains comprennent que la géopolitique actuelle s'est divisée pour mieux régner. C'est le peuple.
0: Reste à l'écoute, M. Lambert, et merci pour votre appel. 066 21 91 16. Où que vous soyez, vous nous écoutez, c'est bien votre émission, Le Mur des Lamentations, communément encore appelée la Tribune des Auditeurs. Nous répondons au 066 21 91 16. 066 21 91 16, cette plateforme qui permet à tous nos auditeurs de dire des problèmes, des sujets qui vous turlupinent, qui taraudent votre esprit et des faits factuels. On parle de société, on parle de santé, on parle de éducation. En parlant d'éducation, le baccalauréat bel et bien commencé déjà, oui, là, les épreuves écrites depuis hier, déjà depuis au lycée technique, et là ça continue, la chaîne continue, les autres séries ont emboîté le pas. Et nos élèves sont dans les différentes salles de classe. Nous répondons au 066 21 91 16 pour vos interventions. 066 21 91 16. On va revenir aussi avec ce point. Oui, les selfies en uniforme, le commandement, la sécurité pénitentiaire infinie, les selfies en uniforme, le commandement sert la vis. Mais on a un auditeur au bout du fil, on va le prendre. Allô?
1: C'est un incurieux, madame Nadie.
0: Monsieur?
1: Nous sommes en période de saison sèche. Où trouve-t-il de l'eau pour ravitailler tout Libreville? Avec leur camion qui était en Europe. Il ne pleut pas pour le moment. Où trouve-t-il de l'eau? Bon. Peut-être que moi, je n'ai pas la réponse. Peut-être qu'ils l'ont.
0: Pour certains, ils ont des forages. Ils font des forages, hein, monsieur Jean-Félix. Auditeur au bout du fil, on va prendre.
6: Allô?
0: Allô?
6: Bonjour, madame Nati.
0: Bonjour, monsieur.
6: Président d'Oussaga.
0: Président d'Oussaga, comment allez-vous? Bonne arrivée, hein, vous êtes recherché.
6: Je me place bien.
0: Vous êtes recherché.
6: Vous vous portez aussi bien.
0: Oui, on se porte
6: bonjour
0: bien.
6: Bonjour à tout le monde, à tous les auditeurs. Ce matin, je vais vous parler de quelque chose de très simple. Je vais planter le diocèse, je vais revenir pour développer. Imaginez, nous avons trois messieurs à qui on a confié trois sacs de maïs remplis. On a confié les trois sacs. Et celui qui les a confiés, il dit, gardez-moi ces trois sacs, je voyage. Je vais revenir dans 6 mois. On a trois messieurs à qui on a confié trois sacs de maïs, bien remplis. Et imaginez-vous, ces trois personnalités, ces trois messieurs, ils ont chacun des champs. Ils ont le décor pour réussir. Quelle serait la réaction de ces trois? Je rejette, je mets les unités. Parce que quand le président parle, il ne faut pas que ça coupe. Bonjour, monsieur Lambert. Ce n'est pas la métaphore, mais c'est la réalité de ce que je vais vous développer avec vous. Je rejette. Merci.
0: Merci encore à vous de nous revenir. Bonjour, du temps, bonjour, du fil. Allô?
7: Rebonjour, la soeur Nati.
0: Rebonjour, monsieur.
7: Ah, c'est encore le fils du panafricain. Ah, oui. Comme je disais hier, nous sommes passionnés de notre nation. Nous sommes épis de notre nation. Alors, nous interviendrons toujours pour que les lignes bougent. Mais nous verrons parce que nos ondes, nos voix, nos vibrations arriveront jusqu'au ciel. Et le ciel renvoyera cela sur terre. afin que notre président, celui que Dieu a envoyé pour l'heure, pour nous gérer, même que lui, pour le moment, il n'est pas encore conscient de cela. Mais s'il continue à blaguer, le ciel l'enlèvera. Mais alors, pour que le ciel ne l'enlève pas, il s'arrime à nos demandes, à nos commandes. Parce que c'est nous qui l'avons mis là, le peuple. Parce que c'est nos cris, comme en Égypte, qui a fait en sorte que lui, Dieu, suscite son cœur, son cœur pour qu'il fasse, même s'il y a du semblant mélangé dans cette vérité-là. Mais c'est Dieu qui a créé ce scénario, qui ne pense pas que c'est son intelligence. Alors, la question de mon parent, je salue au passage M. Jean-Félix, a posé, très bonne question même, voilà, c'est un secret de polichinelle. Que le président mette des vrais ingénieurs, des vrais, ceux qui vraiment ont un respect des lois étatiques. Il verra que la même mafia qui se déroule en Afrique de l'Ouest, où nous voyons dans des documentaires des individus percer des pipelines afin de recueillir du carburant, du pétrole, pour s'engraisser sous le dos de l'État, au Gabon, ils ont converti ça en eau. Ils font ça au Gabon. Ils prennent de l'eau, ils ont percé les tuyaux dans certaines zones. C'est de cette manière qu'ils se ravitaillent en eau. Qu'ils mènent leur... Il y a des inspirés dans ce pays. Ce n'est pas des informations, ce n'est pas des affirmations gratuites. Qu'ils font des recherches, ils verront que c'est vrai. Ce n'est pas dans des rivières ou dans des lagunes. Ils prennent cette eau qu'ils nous vendent. Donc, nos frères, qu'ils se respectent. Le Gabon n'est pas une jungle, il faut que ce niveau s'arrête. Et nous, quand certains de nos compatriotes sont énervés, dépassés, on les traite de xénophobes. Moi, je suis un panafricain. Mon idéologie, mon idéal politique, est le panafricanisme. C'est de l'humanisme. Mais attention, respectons-nous. Arrêtons le désordre. Nos frères qui sont venus d'ailleurs, ils sont venus pour se chercher, mais qu'ils arrêtent le désordre. Qu'ils arrêtent le désordre. Que M. Olivier agisse. Il verra qu'ils ont percé des tuyaux dans certains endroits pour s'engraisser de cette même eau qu'ils nous revendent dans les cafés. Ils nous naguent comme ça. Merci, je suis à l'écoute.
0: Restez à l'écoute et revenez nous, monsieur l'officier panafricain. Vous êtes au bout du fil. Allô?
8: Oui, madame Nati.
0: Monsieur Doug Saguet.
8: Monsieur le président.
0: Le président.
8: Vous savez, dans la vie, si vous ne vous donnez pas de la valeur, personne ne va vous donner à vous-même de la valeur.
0: C'est la vérité.
8: Je vais dans mon contexte. Vous avez trois messieurs à qui on a confié trois sacs de maïs. Le tout premier, qu'est-ce qu'il fait? Il prend ce sac de maïs, tire sur le moulin, il va écraser tout, il fait la farine, il mange, sans le faire le dévorer, il mange tout. Le deuxième, qu'est-ce qu'il fait? Il prend ce sac de maïs, qu'est-ce qu'il fait? Quand vous allez vous étonner, il prend ce sac de maïs, il le garde, pour voir qu'il est fidèle au monsieur. Il le gagne. Le troisième, qu'est-ce qu'il fait? Il prend ce sac de maïs. Il rentre dans la forêt. Il nettoie la forêt. Il plante. C'est-à-dire, il multiplie le maïs. Les grains de maïs sont multipliés. Le sac est multiplié. Six mois après, dès que le monsieur qui nous a confié est revenu, il a fait l'inventaire. L'autre vient. Oh, papa. Les rats ont mangé tous ces maïs. Il le regarde. Pourtant, il a amené tout. Le moulin, il a grainé, il a fait la farine, il a fait le fufu, il a mangé. L'autre dit non, j'ai gardé, voilà ton sac. Je l'ai gardé, regarde ton sac, c'est là, après, c'est pas touché. Et par contre, ce sac, les hérissons, il a bouffé une grande partie. Et l'autre vient avec des récords. Disons un camion de maïs, rempli de sacs de maïs. Il le multiplie. Voilà le schéma dans lequel toi, qui m'écoutes aujourd'hui, tu es. Voilà le schéma dans lequel toi, tu te lamentes matin, midi et soir. L'Éternel a fait de toi riche, mais tu n'as pas pris conscience que tu es riche. Tu n'as pas pris conscience. Il faut se sacrifier pour réussir. Il faut se sacrifier pour réussir. Quand nous montons dans la spiritualité, je vous dis une vérité simple. Le président ne peut pas faire trop grand chose pour toi. Il faut que tu sois conscient, même la Bible dit, élève ton fardeau jusqu'au genou et on va t'aider pour que ça soit à la tête. Tant que vous n'allez pas décider de vous sacrifier, dans le sens du travail, dans le sens de l'abnégation. Je pense que vous n'allez pas créer de la richesse. La liberté dont tu aspires, le développement dont tu aspires, l'émergence dont tu aspires, commence par l'investissement. Et ça a un prix. Il y a le jour et la nuit. Il faut travailler sans cesse. Si le président ne travaille pas, il ne peut pas réussir sa tâche. S'il reste au palais, que c'est le champagne, la fête, il ne va pas réussir. S'il bouge, que la mise bouge, tout le monde bouge, il va réussir. C'est exactement le schéma du Gabon. On est immensément riche. Mais tant qu'on ne mettra pas ces richesses en valeur, et chaque personne doit travailler. Et quand on a assaini la finance, rien ne peut décoller. Quoi qu'en soit le président qu'on va élire, quoi qu'en soit le grand homme avec la volonté grand H, il ne peut pas. Parce que la mission est titanesque. Elle n'est pas impossible, elle est possible. Il faut prendre le taureau par les cornes. Et ça commence par chacun de nous. Quelqu'un, quand je m'arrête là, parce qu'on va dire fou du président Doussara, qu'est-ce qu'il nous raconte ce matin? Qu'est-ce qu'il nous dit ce matin? Tout est possible. On me dira qu'on n'a pas les moyens. C'est faux. Chacun de nous, on a quelque chose qu'on peut revendre. On a une intelligence qu'on peut revendre, qu'on peut monnayer. On a un don qu'on peut monnayer. D'autres ont le don de la chanson. D'autres ont le don de construire. D'autres ont le don de coordination. Chacun de nous, on a un don. Et il faut mettre ce don en valeur pour que vous réussissiez. Si vous comptez sur le président, et m'excusez, Prédat. Si vous comptez sur ce gouvernement, et m'excusez pas du sabotage, qui ne peut pas déplacer le ministre, car il n'y a que Dieu qui peut les aider à les déplacer. Et ce Dieu, c'est vous. Ah, est-ce que je parle un peu plus éveillé? Je m'arrête à monsieur Madame Nati.
0: Mm-hmm.
8: Bonjour à tous les titulaires, monsieur François. Tous ceux qui m'écoutent, toute la famille, les élus, les élus qui ont décidé de changer leur vie. C'est pas en se moquant, hein. Non. Il faut prendre les taureaux par les cordes. L'investissement plus là, est-ce que les banques les donnent? Nous sommes à quel point aujourd'hui? La cité est mauvaise de où? Ce qu'on a. Bref, beaucoup de choses, je ne veux pas dire la politique. Je suis en train de dire quelque chose que les gens comprennent.
0: Mm-hmm.
8: Bonjour à M. Petit-Lambert. Tous ceux qui sont dans les bonjour à nous. Ceux qui sont dans les rues, dans les marches, les fidèles auditeurs, la fidèle auditrice. Maman, je n'ai pas oublié. D'ici là, je serai plus près de vous. Merci.
0: Merci encore à vous, monsieur Douxaga, pour cette belle image. On va prendre cet autre auditeur au bout du fil. Allô?
9: Allô?
0: Allô, bonjour.
9: Bonjour, madame Nati, c'est oui. Monsieur le radical.
0: Monsieur le radical, comment allez-vous? Il y a un moment déjà.
9: Oui, ça va très bien.
0: D'accord, on vous écoute.
9: Voyez, madame Nati, bon, je suis un peu, en fait, sidéré par le problème de notre pays. Hein. Vous savez, on n'en finira jamais de parler de tous les problèmes que nous rencontrons en longueur de journée, en longueur de mois, d'année, et ainsi de suite, des problèmes en fait qui ne changent pas. Et ce que moi je veux dire aujourd'hui, madame Nati, c'est fondamental. Pourquoi? Parce que, voyez-vous, les problèmes que nous vivons aujourd'hui sont dus à nos mentalités. Nos mentalités, la mentalité de l'homme gabonais, une mentalité en fait là où il faut vraiment demander au Seigneur de vraiment bénir toute la nation. Parce que ceux qui ont eu le privilège de gérer ce pays depuis les années 60 jusqu'à nos jours, se sont dit en fait que le pays les appartient, donc ils peuvent faire du pays ce qu'ils veulent. Ceux qui sont nommés à des postes de décision également, une fois ils ont les responsabilités en fait, la majorité des Gabonais qui sont en dessous n'ont plus de valeur en fait. Donc, ils ont eu une mentalité, le fait d'avoir des milliards dans les poches, en fait, pour eux, ils sont au-dessus même de Dieu. Donc, ils n'ont la crainte de personne, ils peuvent faire ce qu'ils veulent, que le pays sombre pas, l'essentiel, c'est que lui, il vit dans l'opulence. Mais moi, je ne sais pas si ces milliards-là qu'ils ont acquis, c'est sorti avec eux, c'est-à-dire des ventes, lorsqu'ils sont nés, ils sont nés avec dans les mallettes, en fait, c'est venu avec eux dans les mallettes. C'est la question que je me pose. Parce que lorsqu'on gère un pays, lorsque vous avez des responsabilités comme est en train de le faire le président de la République, avec les membres du gouvernement et tous ceux qui sont nommés à des postes de responsabilité pour mener à bien les problèmes dont les Gabonais ont des soucis pour résoudre ces problèmes-là. Mais apparemment, on a comme l'impression que ceux qu'on nomme, ceux qu'on donne des responsabilités, font semblant d'être responsables alors qu'ils ne sont pas responsables parce qu'apparemment, les mêmes problèmes sont là. Et ça produit les mêmes effets. Et les Gabonais sont toujours en train de se lamenter comme si on a connu l'indépendance hier, alors que nous sommes déjà plus... On va bientôt fêter un autre anniversaire dans notre pays. Et voyez-vous que c'est quand même lamentable qu'on puisse aller de 1960 à 2026, que les mêmes problèmes que nous avons connus dans le temps sont toujours là. Finalement, ceux qui viennent gérer le pays font quoi exactement? C'est la question que je me pose. Et toutes les ressources que nous avons et tous les milliards que ces ressources-là engrangent, ça sert à quoi et à qui? La question est là. Là, on est en train de parler de la question de l'eau. Où tous les quartiers de Libreville quasiment sont dans les problèmes. Vous allez à l'intérieur du pays, c'est le même problème.
0: Rapidement.
9: Et voilà, je reviendrai.
0: D'accord. Merci encore de nous revenir, monsieur le radical. Autre auditeur au bout du fil. Allô?
10: Et nous évoquons Dieu chaque jour. Est-ce que nous en plaignons? Et quand vous demandez un emploi et que vous êtes embauché, et qu'à la limite vous n'êtes pas capable, vous êtes parmi les incapables, que fait l'employeur? Vous dire non? Vous avez publicité le suffrage universel pour faire quoi? Vous devez assumer? Auquel cas? Et quand vous avez pris les rênes là, c'était pourquoi? Vous pensez, vous avez sollicité le peuple pour cela? Non. Mais le suffrage universel, vous êtes venu vers le peuple, non? Pour dire que éventuellement, vous allez tout changer, non? Et vous ne le faites pas, pourquoi? La dette intérieure, vous parlez toujours de ce qui est antérieur, pouvoir déchu, les années 60, maintenant, parlons-en maintenant. Aux États-Unis, c'est tous les 4 ans, le suffrage universel. Mais avant même que le président ne prenne les rênes du pouvoir, il a déjà tout planifié. Dès qu'il est à la Maison-Blanche, il change tout. Avant de quitter la Maison-Blanche, tout est réglé. Mais ici, il faut attendre tous les 7 ans. Et les 7 ans renouvelés là, parce qu'il faut modifier et remodifier la constitution de la République gabonaise, d'ailleurs. Pourquoi? La dette intérieure est là. La plus-value pétrolière, elle est là. Elle est pour nous tous. Eh bien, on veut partager le gâteau. Peut-être pas à part égale, mais le gâteau, nous tous pouvons éventuellement déguster ce gâteau. Le gâteau gabon. Mais pourquoi pour certains et pas pour les autres? Le travail est un salaire, non? Enfin, il y a certains qui doivent travailler pour des salaires de misère et les autres doivent se la couler douce pour avoir les 400 000 de primes et avantages nature, gaz, pétrole ou autres, voitures, voyages et tout, avions médicalisés. C'est ça. Non. Et c'est...
0: Monsieur Jean-Félix, à l'instant. Autre auditeur 066-21-91-16. Allô?
11: Oui, madame la fille.
0: Monsieur.
11: Si je passe 10 minutes avec toi, si je passe 10 minutes avec vous, si je passe 5 minutes avec vous, c'est comme si j'ai passé 6 mois avec vous. Veuillez m'excuser, c'est la dose adulte. Les révélations sont là. Il faut un Joseph. Je ne dis pas de changer le président. Il faut un Joseph. Il faut multiplier. Nous avons de l'argent bloqué. Quelque part, pourquoi ne pas les multiplier? Nous avons de l'argent bloqué. Quelque part, pourquoi ne pas les multiplier? Pourquoi ne pas...

0: pour conduire le gars. Dieu peut vous remettre le pouvoir, mais il instruit quelqu'un d'autre pour vous guider. Oui, vous voyez, regardez un peu le corps humain. La tête est là, mais c'est les yeux qui guident la tête. C'est des choses simples comme bonjour, simples à comprendre. Oui, on a un président, mais avec les conseillers. Et celui qui va vous conseiller souvent est à l'extérieur, comme il fait des radars. On nous faut cette au niveau de spiritualité pour comprendre les données et changer les données à notre faveur. Vous avez le point où sommes-nous aujourd'hui? On a l'impression qu'on est dans un désert. C'est pas, je ne dis pas que le Gabon est dans un désert. Hein. Nous devons nous recadrer, ne jamais satisfaire. On doit faire plus. Vous devez être le meilleur que tout le monde. Le meilleur, le meilleur. Passer encore 10 minutes avec vous, je pense bien que ça fera 7 ans de 12 adultes pour gérer cette nation. Il faut quelqu'un de spécial, quelqu'un pur. Joseph était qui? Il était qui pour gérer ce grenier, le grenier, l'économie du Gabon, va être gérée par les hommes très très élevés spirituellement. Donc, c'est pas des choses qu'il faut expliquer à la radio, tout ne se dit pas. Voilà pourquoi je me suis réfugié contre moi. Je ne dis pas que je suis le meilleur connaisseur. Non, non, non. Mais je pense que ce que j'ai dans mon corps, dans ma tête, en moi, si je vous le donne, ça vous permettra d'avoir une clé. Quelqu'un va vous apporter une autre clé. Quelqu'un vous apportera une autre clé. Et vous serez à l'accomplissement de tout ce que vous désirez faire. Parce que cette nation est sacrée. On ne peut pas le diriger sans qu'on ne soit pas éclairé du fond comme à l'extérieur. On ne peut pas le diriger si on ne vous conseille pas. Je veux vous voir réussir. Je déclare, je veux vous voir réussir. Je veux vous voir réussir. Toutes mes amitiés, mes devoirs, tous ces généraux, ces braves hommes du Gabon qui pensent matin, midi, soir, qui montent dans les avions, qui représentent le Gabon dans toutes les conférences, paix, amour et prospérité pour vous. Merci, bonjour à tous les gestionnaires. Bonjour à ce monsieur Billy Bizé, depuis là où il est en prison. Bonjour à vous, monsieur le ministre. Le reste à vous, monsieur, ancien monsieur. Il n'y a aucun enfant du Gabon qu'on peut jeter à la poubelle. Tout le monde est important. Tout le monde est important. Soyez bénis, à condition que vous acceptez la bénédiction. Mais si encore, ce n'est pas l'école qui a raison de plein de Gabon. C'est purement la spiritualité de haut niveau. Et cette spiritualité, ce n'est pas aller, on attache l'école. Non, non, non, non.
1: Rapidement, monsieur.
0: Action Dieu. Je m'arrête là, madame Nati. Je suis parti.
1: Réveillez-nous.
0: Encore dans un sommeil profond.
1: Nous avons encore assez de temps, monsieur Lafayette. Merci, nous avons passé de temps. Auditeur au bout du fil, allô. Oui,
2: madame la
1: monsieur.
2: Ma deuxième intervention va à l'encontre de la nomination. Monsieur Léon Tibar, au poste de vice président du conseil d'administration du Centre national de la construction. Un compatriote, mais rien de plus. Et madame m'a dit, je ne sais pas si vous avez fait la même observation, c'est que depuis l'époque de Lomba jusqu'à M. Olivier, ce sont les mêmes noms qu'on écoute. Les mêmes noms que vous tiennent toujours à des fonctionnaires.
1: Parlez un peu plus fort, s'il vous plaît.
2: Pardon?
1: Parlez un peu plus fort, je vous en prie.
2: Je disais, ma deuxième intervention va à l'encontre au poste de nomination de M. Léon Touba en qualité de PCA du Centre national de la construction sanguine. Madame Nati, tous les indépendants, ce sont les mêmes noms que vous. Depuis l'époque du président Léonba, jusqu'à M. Ondidi, ce sont les mêmes noms qu'on est, ce sont les mêmes familles. Est-ce qu'en dehors de ce cercle-là, il n'y a pas des gamins compétents? Comment peut-on changer les choses en ramenant les mêmes éléments des anciens systèmes au poste de direction? C'est comme notre façon d'utiliser une balle dans le pied. Regardez le monsieur de comment on l'appelle encore j'oublie son nom, il n'y a pas longtemps, il était président, c'est un poste très important, en tout cas, pour le PDG.

0: aujourd'hui, il fait partie des conseillers dans le domaine politique de l'État. Bon, les résultats se sont souhaités. En fait, avec des personnes toujours de l'ancien, des anciens politiques qui ont brillamment échoué lorsqu'ils étaient à la poste de responsabilité, on ramène toujours. On va les prendre dans leur musée. Où ils ont été gardés. On les ramène à des postes de responsabilité, sachant qu'ils ont été responsables avec les anciens présidents et qu'ils ont brillamment échoué. On les ramène pour payer les mêmes affaires. C'est une personne qui tire le bal dans le pied. Et c'est normal que tout le temps, les gamins tirent sur les mêmes problèmes, les mêmes sujets.
1: Rapidement.
0: Est-ce qu'il n'y a pas d'autres intelligents, Madame Mathieu?
1: Question.
0: Je suis à l'écoute.
1: Restez à l'écoute, monsieur. On va prendre cette auto d'ailleurs. Allô?
2: Allô, allô?
1: Monsieur le radical.
2: Oui, madame Nathie, c'est monsieur le radical qui revient.
1: Je vous écoute.
2: Je parlais un peu du problème de l'eau tout à l'heure. Mm-hmm. Je disais que quasiment tous les quartiers de Libreville, au Vendo, à Kanda, sont dans une situation complexe. Quand on va même à l'intérieur du pays, c'est la même situation. Voyez-vous un peu lorsqu'il y a eu la campagne électorale, voilà. Ils ont mis des forages tout le long de la nationale, partant de Livoyville jusqu'à Les Bamba, puis-je dire. Mais lorsque vous circulez, vous allez vous-même vous rendre compte que tous ces forages-là qu'ils ont eu à mettre durant cette campagne-là, pour certains, ne fonctionnent même pas. La majorité des forages sont sans eau. Donc les populations sont obligées d'aller dans des rivières, et même ces rivières-là, en saison sèche, ils ne trouvaient plus de l'eau. L'eau que vous trouvez même n'est pas propre à la consommation. Et c'est quasiment une situation très, très délicate pour un être humain de vivre sans l'eau. Et même ici à Libreville, les gens sont obligés de creuser des puits et faire avec cette eau-là, et ce n'est pas normal. Moi, je me souviens, excusez-moi, dans mon plus jeune âge, on n'avait pas ce problème-là. La SCG fournissait de l'eau quasiment à tous les villes. On avait des fontaines là où on mettait les tuyaux, et tirent le sort, l'eau était propre à la consommation, et tout là était vraiment propre. Mais aujourd'hui, même l'eau que nous consommons, le semblant d'eau que nous avons dans nos robinets, lorsque vous la conservez pendant un temps, vous constatez qu'il y a des résidus. Et ce qui fait que ça cause des maladies aux gens. Moi, je dis maintenant ceci, Madame Nati, si ceux qui sont nommés à des postes de responsabilité ne peuvent pas travailler, ce n'est pas la peine d'être payé, de vider l'argent du contribuable pour qu'on leur paye. Ils font quoi exactement? C'est la question que je me pose, sachant que les mêmes problèmes sont là. Et il y en a qui ont le malin plaisir de profiter sur le dos du patrimoine de l'État. Et ça là, moi je dis, Madame Nati, il faut qu'à un moment donné, on y mette un peu de la rigueur, que le président de la République, vraiment, y mette de la rigueur. Moi je dis ici à un moment que le président, ses protecteurs, c'est le peuple. Tant qu'il fera bien, le peuple va toujours être avec lui. N'en déplaise à ceux qui l'entourent, qui, pour certains, sont là juste pour leurs intérêts. Et d'autres sont même là pour lui mettre des bâtons dans les roues.
1: Rapidement.
2: Voilà. Merci, je reviendrai.
1: Revenez-nous. On va prendre un autre auditeur. Allô? Allô?
2: Oui, madame, merci. Monsieur Paul Jorgenbach. Parmi les conseillers stratégiques de la politique du président Kolili. Il n'y a pas longtemps, il occupait un poste important au niveau du PDG. Après que la vie ait été renversée. Madame Nathie, quel résultat peut-on souhaiter de Kolili avec de telles personnes qui ont échoué par le passé dans les postes qu'ils ont occupés? D'abord, la plateau des intelligences. Les personnes qui peuvent nommer choses du pays avancent. Pourquoi on a tendance à nous ramener toujours, excusez-moi, de la vieillerie qui a échoué dans les postes. On les ramène encore pour occuper d'autres postes. Ils ne vont rien faire d'exceptionnel. Madame Nati, il y a de la compétence au Gabon. Nous ne sommes plus à l'époque des années 60 où on avait que d'intellectuels. Non. Il y a des compétences, il y a des hommes et des femmes compétents au Gabon. On arrête toujours d'aller dans le musée, aller nous chercher des personnes qui ont brillamment échoué pour les ramener à des postes de responsabilité pour reproduire leurs échecs du passé. Alors que nous sommes plus à ces époques-là. Monsieur Olivier ne peut pas faire avancer ce pays s'il emmène toujours à des postes de responsabilité des gens qui ont brillamment échoué. Je dis brillamment échoué par le passé. Ce n'est pas possible. Il y a d'autres compétences, il y a d'autres intelligences. Je suis à l'écoute.
1: Gardez l'écoute. Merci encore. Autre auditeur. 066-21-91-16, c'est bien notre numéro de téléphone. Si vous nous prenez à l'instant, c'est votre émission Le Mur des Lamentations. Ici, c'est cette plateforme qui vous donne la possibilité de pouvoir dire tout ce qui vous turlupine dans les différents points, santé, politique, droit, pourquoi pas justice aussi, éducation. 066-21-91-16, c'est bien notre numéro de téléphone pour vous aussi nous joindre par messagerie classique à ce numéro de téléphone en seconde partie. Cette émission fera le plaisir de lire vos messages. 066-21-91-16. On parle toujours du manque d'eau dans le Grand Libreville et même dans quelques provinces aussi de ce beau pays, le Gabon. On parle aussi. Auditeur en ligne. Allô? Allô?
3: Allô?
1: Allô, monsieur, veuillez diminuer le volume de votre poste, s'il vous plaît.
3: Oui, madame Nathie.
1: Monsieur Lalonde Réflexion, bonjour.
3: Comment allez-vous?
1: Nous allons bien, merci.
3: Ah, ok. Quand je vous dis ici, depuis les années, depuis quelque temps, j'ai cherché de savoir quel était le problème de la SCG. Oui, l'auditeur vous a dit tout à l'heure à ce qui se passe au PK11. Je vous ai dit si fatigué. Je vous ai dit que c'est les agents de la SCG qui ferment de l'eau.
1: Les vannes.
3: Par les vannes avec les longues clés. Je vous ai dit ça. Si vous regardez vos émissions, quand on parle de la SCG, je vous l'ai dit et je le répète encore aujourd'hui. Les techniciens de la SCG se foutent du président de l'État, du président de la République.
1: Merci.
3: Madame Nati, je vous le dis, ils se foutent du président de la République. Et ça, c'est pas normal. Madame Nati, je vous ai dit la dernière fois, si vous vous rappelez, le président plaît les policiers. Ils sont 300 techniciens. Donc, on va peut-être vous dire dans tous les corps habillés, on est peut-être 50 000, un exemple. Vous prenez trois agents, vous collez trois agents à un agent technicien de la SCG sur les 300 là. Et vous, ils montent avec eux dans les voitures, les pick-up là. Ils vont ouvrir tous les vannes là, les mettre neutres, vous allez voir l'eau va couler dans les maisons. Je vous le dis tout le temps ici. Prenez trois agents. Dans le cas contraire, Madame Nati, l'eau là, 7 ans, le président va vivre ça, l'eau là ne va pas couler. Je vous dis ça. Dans le cas contraire, que le président, pour une bonne fois, les agents de la SCG ont dit que ce sont eux-mêmes, hein, ils ont dit l'eau ne rapporte rien. Alors, on fait quoi payer ce taux là? Qu'ils finissent une bonne fois pour que vous savez qu'ils le déclarent sur tout l'étendue du territoire, ne paye plus le Gabon. On le transmet seulement dans les maisons sans compteur, puisque c'est l'électricité qui leur donne. Alors, eux-mêmes, ils ne voudront pas être dans le noir. Ça, je vous le dis. Parce que si on ferme, on les paye plus au Gabon. Les gars-là ne pourront pas être dans le noir. Ils seront obligés de travailler pour qu'il ait l'électricité. Continuez. On est déjà un an, non? Il est 6 ans. Vous allez voir, on va finir 3 ans là. C'est le même problème. Mais comme vous ne voulez pas attraper ces gars-là ou prendre 300 agents de génie militaire pour les envoyer en formation pour le problème d'eau là, pour tous les circuits là, vous leur donnez le schéma avec les clés là, ils vont ouvrir. Vous allez voir que vous allez arriver dans les maisons. Ça, je vous le dis.
1: Rapidement.
3: Voilà. Donc, il faut attraper ces 300 agents techniciens là, avec les agents de la police et la gendarmerie. Ils vont partout. Là où se trouvent les vannes, là, ils sont, vous allez voir, l'eau va couler. Dans le cas contraire, moi, je ne parle plus de ça. Je vous ai déjà donné la solution.
1: Merci encore à vous, Mme Lalonde. Réflexion, veuillez nous revenir. 066 21 91 16, autre auditeur au bout du fil. Allô?
4: Salutations à l'homme de la salle de réflexion et au monsieur qui est intervenu avant mon cher ami. Et oui, ils ont raison. Et très souvent, c'est de nuit qu'ils le font, ils utilisent cette clé. Ce sont tous des techniciens et je sais de quoi aussi je parle. Oui. Mais de fois même, ce sont des anciens agents qui sont devenus des sous-traitants. Ils savent ce qu'il faut faire et comment il faut faire. Voilà. C'est ça. Bon. Je ne peux plus rien dire là. C'est concernant l'eau. Ça, c'est tout dit par l'homme de la très longue réflexion. Auquel cas, eh bien, il y a des plaisanteurs au niveau de la SPG où même ceux qui se dirigent ont peur de ces personnes-là. Voilà. Même les compteurs. Ben, c'est la même chose. Les compteurs des dames, c'est la même chose. C'est des business. Eh oui. Les tuyaux, tout ça, les flexibles, tout ça. Business. Ah ben d'abord, il n'y a pas longtemps. Je crois qu'il y a des expatriés qui l'ont fait savoir. Eh oui, Madame Nati. Qu'est-ce qu'on peut faire? Mais que de regarder en pleurant. Mais faut-il être rosicrucien, franc-maçon, homo, danseur de boutique, ou bien faut-il faire de la politique, être dans la majorité présidentielle comme tout cela, ou bien menteur, ou je ne sais pas, quelque chose comme ça. Fonctionnaire, force de défense et de sécurité pour réussir et pouvoir être à l'aise dans ce Gabon ou être dans les régions finances, enfin dans les institutions de la République. Non, je pense pas. Regardez la différence entre les fonctionnaires et la main-d'œuvre non permanente. Ils font le même travail, mais n'ont pas les mêmes avantages. Et ça, il faut rien dire. J'en reviendrai.
1: Revenez-nous, monsieur Jean-Félix, un autre auditeur qu'on va prendre avant la pause. Allô? Il est parti. 066 21 91 16, c'est bien notre numéro de téléphone. Il est midi et là, on va marquer notre pause publicitaire. Et on va revenir dans un instant pour la suite de cette émission. Restez câblés, on vous revient dans un instant.

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2: Tantôt que on voit par exemple là que monsieur, enfin, Donald Trump a posé au vu et au su du monde entier l'opinion internationale. Comme pour dire que lui, il s'en fout des humains, il s'en fout même à la limite même de Dieu. Il a kidnappé, s'est amusé à kidnapper un président d'un pays, d'une république. Alors, donc, vous voyez, madame, au niveau de l'Afrique, quand vous regardez tout ce qui s'est passé, pas seulement là, dans le monde entier même, regardez tout ce que les hommes politiques, les présidents et les rois, tout ce qu'ils font, vous allez voir qu'ils passent leur temps à commettre des graves erreurs. Des graves erreurs. Bon, maintenant, M. Jacques Chirac, lorsqu'il était président, il avait créé une loi. Je crois que vous avez déjà parlé de ça ici. Mais ce n'est toujours pas mauvais de réitérer certaines choses. Il avait créé une loi qu'il avait surnommée la suspromulgation. Selon lui, lorsqu'il avait expliqué cette loi, il disait que c'est une loi qui donne la capacité à un président ou à un roi, en fait, de créer une loi et dès lors qu'il l'a créée, il peut toutefois, à tout moment, la défaire. C'est pour dire quoi ? Selon ma petite tête, quand j'essaie de développer, c'est pour dire quoi ? Et ça, c'est même une réalité. Même les sociologues le savent. Et les, comment dire, ceux qui ont fait Sciences Po, Sciences Politiques. Tout homme politique, surtout les présidents et les rois, ils ont cette capacité. Par exemple, nous, au Gabon, ici, avec notre problème de la douane qui emmerde les commerçants, la douane qui emmerde le peuple, la douane qui emmerde tout le monde. Mais la douane, c'est une ramification du ministère des Finances. Ça veut dire que notre président, que ce soit tous ceux qui sont passés avant lui, comme lui, il a ce pouvoir-là de faire en sorte qu'il n'y ait plus de chèreté au Gabon en réglant le problème, en résolvant le problème de la douane. Parce que tout part de la douane. C'est vrai que nous ne créons rien, c'est vrai que nous importons tout. Un, ça c'est un. Je bloque là. Maintenant, je profite pour lui dire, monsieur le président, industrialiser le pays. Non seulement vous deviez industrialiser le pays, mais en réalité, tous les bâtiments que vous construisez là, c'est bien, c'est beau, mais créez des emplois. Mais ne vous limitez pas seulement à créer des emplois. En réalité, tout ce que vous ferez là ne tournera qu'au fiasco. Pourquoi ? Parce que nous avons besoin, nous, le Gabon actuellement a nécessairement besoin d'un libre-ville. Donc tout ce que vous faites là, ça ne va servir à rien.
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3: De retour sur le plateau, mesdames et messieurs, votre émission Le Mur des Lamentations continue. Et là, nous avons directement dans notre boîte à lettres, nous avons assez des messages. Bonjour, Madame Nati, comment allez-vous? Madame Nati, ce qui me tue le pune, c'est le boulevard Jean-Paul II. Allez-y voir comment la route est toute sale, ainsi que les trottoirs, à 4 semaines du 17 août. Madame Nati, que la Vierge Marie vous protège, vous couvre avec son manteau vert. Virginal. Madame Nati, sainte journée aussi à vous. Ma fidèle auditrice, et bonjour encore. Prézi Doug Saga, bonjour. Tu abandonnes ton peuple dans le désert? Question. Maman fidèle auditrice toujours. Un autre message. Bonjour Madame Nati. Les chauffeurs de Bougne travaillent comme des esclaves. Versement de jour, 25 500 plus 23 000 le carburant, plus 2 000 francs pour le lavage, 2 000 francs pour le plat et 2 bouteilles d'eau. Calculez vous-même, Madame Nati, directeur bougnien camerounais gabonais, directeur entrave camerounais gabonais. Le message n'est pas signé. Autre message. Madame Nati, nous sommes dans quel pays? Mon Dieu, un amiral de la marine retraité dispose toujours chez lui, il terrorise les gens au château Bangos. Il refuse aux agents de l'ANU-TTC de borner les terrains des voisins alors qu'il ne fait plus partie de l'effectif de force de défense. Le message aussi n'est pas signé. Bonjour à vous, j'espère que vous allez bien. Monsieur Flambeau du côté d'Akébé. Bonjour à vous, Monsieur Flambeau. Bonjour Madame Nati, aujourd'hui c'est le 14 juillet, allons-y au camp de Gaulle. Qu'est-ce qu'il y a encore là-bas au camp de Gaulle? C'est vrai que c'est leur base. Est-ce qu'il y a une festivité? On n'a pas mentionné. Bonjour Madame Nati et l'ensemble des auditeurs. Adresse aux autorités du pays, comment interpréter des véhicules de grosse cylindrée aux plaques bleues comme voiture de service dans Libreville alors que le panier de la ménagère est vide? Madame Nati, c'est hallucinant. S'il vous plaît, pensez un peu au social en réduisant les prix des denrées alimentaires et des produits de première nécessité, s'il vous plaît, de grâce, M. Alphonse Mba de Glace. Bonjour à vous, M. Alphonse Mba de Glace. Bonjour, ce qui me tue depuis nos plus hauts points, Mme Nati, c'est cette histoire d'inceste juvénile qui prend de l'ampleur sur le territoire national. Comment un père géniteur peut-il trouver mieux de dépuceler sa fille de 4, 5, 6, 7, 8 ans à travers son liquide séminal? Mme Nati, c'est grave. Beaucoup de femmes au foyer ont désormais pour rival des propres filles. Quel sacrilège qui porte une tâche indélébile. Qu'est-ce qui se passe avec ce cas de figure, Monsieur Alphonse Mba de Glace? Bonjour Madame Nati, qu'est-ce qui se passe avec les malades mentaux et que la plupart sont des jeunes qui envahissent les rues de la capitale Libreville? S'il vous plaît, que la structure sanitaire trouve une solution, ça devient extrêmement grave. Toujours Monsieur Alphonse Mba de Glace. Bonjour Nati et l'ensemble des auditeurs. Nous souffrons avec la poussière au niveau de Malibé 2. C'est insupportable à cause du trafic des véhicules lourds qui commence à 6 heures du matin jusqu'à tard le soir. Les populations n'en peuvent plus. Les gens tombent malades. La toux, la grippe sont notre quotidien, Monsieur La Romain. Bonjour Madame et à tous les auditeurs de Gabon News. Je viens très respectueusement ce matin demander à quand la restauration des réseaux sociaux, en l'occurrence YouTube. Nos enfants sont privés de tout divertissement depuis qu'ils sont en vacances. Que doit-on faire, chère autorité? Question. Nous n'avions pas les mêmes opportunités que vous, Monsieur Alphonse Premier. Bonjour à vous, Monsieur Alphonse Premier. Bonsoir, bonjour Madame Nati. Aujourd'hui, nous avons déjà un problème de faire les permis. C'est compliqué pour nous pauvres. Comment allons-nous faire? C'est Monsieur le Président. Pouvons-nous repousser la date pour l'établissement de ce permis digitalisé? Ce n'est pas facile. Ce n'est pas facile, Madame Nati. C'est signé Monsieur Snap. Bonjour à vous, Monsieur Snap. Je fais un constat très amer et j'aimerais que quelqu'un me donne des explications si possible. Les lavages auto qu'on a dans les quartiers ont toujours de l'eau en permanence, tandis que nos robinets, cette source de vie en manque. Pourquoi, Monsieur Bob Dénard? Bonjour à vous, Monsieur Bob Dénard. Bonjour, Madame Natine. Des gens qui veulent boycotter le président, ce sont les ennemis du pays et le président. Réussir son projet et empêcher au président de réussir son projet de société. Les jaloux vont maigrir. Monsieur Olingi Ossou, nous sommes avec vous, Monsieur le Président. Les dieux du Gabon sont avec vous. Le message n'est pas signé. Hein. Oui, pour la question posée par Monsieur Bob Dénard, dans mon quartier, hein, lorsqu'il y a coupure dans le quartier, il y a aussi coupure au lavage. Bon, là, je ne sais pas dans d'autres quartiers, mais c'est le constat que moi, j'ai quand même pu faire. Il y a déjà au moins 2 semaines, je regarde, parce qu'il y a un lavage en face de chez moi. Je regarde lorsque j'ai coupure chez moi. Là aussi, ils n'ont pas de l'eau, mais ils ont quand même des grandes cubes là, lorsque l'eau arrive, ils font le plein pour que lorsqu'ils ont des voitures à laver, ils le font. Et lorsque l'eau termine, ils attendent que l'eau arrive aussi pour continuer leur activité. Mais là, je ne sais pas dans d'autres quartiers comment cela se passe. On va prendre un auditeur déjà même pour ouvrir la deuxième partie. Allô?
4: Rebonjour, madame.
3: Rebonjour, le fils de Panafricain.
4: En fait, lorsque je parlais tout à l'heure, j'ai voulu parler de transposition, un nom de conversion.
3: D'accord.
4: Le sujet des tuyaux d'eau que nos fers là percent pour voler l'eau, ils s'engraissaient sous le dos de l'État et du peuple. Et des honnêtes clients de la SEG. Bien, Madame Nati,
3: monsieur,
4: il y a un point qu'il faudrait que l'on relève aussi. Que les dirigeants du pays, en fait, il y a des choses qu'ils négligent un peu. Vous savez, quand on est à la tête hein, d'un État et d'une institution, donc là, je ne fais pas seulement allusion au président, je fais allusion à tous ses collaborateurs. Lorsque on a une telle élévation sociale, et je dirais peut-être même spirituelle, alors on est tenu de ne pas faire les choses à la légère. On est tenu de vraiment pointiller, de porter son regard vraiment sur tout ce qui se passe dans la nation. Et c'est ce que nous voyons dans l'histoire de Joseph et de Pharaon. Il y avait comme une synergie, un accord de paix et social entre le premier ministre et le roi qui était Pharaon, qui lui avait donné tout le pouvoir au premier ministre. Maintenant, moi je veux revenir sur le beau propos que le jeune petit frère a sorti, je ne sais pas si hier ou avant-hier, le plus jeune, que je salue au passage. Et vous, madame la journaliste, madame Nati, ça vous a un peu scandalisé. Non. Quand tu parlais de bastonner, ne prenez pas ça, je m'excuse, hein, au premier degré. Il y a un envers du décor derrière ces propos. Moi, en écoutant l'émission passée, je me suis amusé, j'ai eu un peu de temps d'écouter ça la nuit, à 20h, et là, ma réflexion s'est mise, en fait, ma tête s'est mise à réfléchir, et c'est ainsi que ça m'a rappelé l'événement du printemps arabe. Ça m'a fait penser à cela. Les dirigeants, ils nous maltraitent depuis fort longtemps. Mais il y a une chose qu'ils doivent comprendre. Vous savez, même le cabri, là, qu'on égorge pendant la tabaski, avant qu'on l'égorge là, quand on l'a maltraité, on ne l'a pas engraissé avant de lui conduire à l'endroit où on doit l'abattre, là. Quand on lui maltraite, on ne lui donne pas ce qu'il va brouter, madame Yassine. Parfois, quand on se dit, je vais lui mettre le couteau à la main, parfois, il peut avoir la force de lui donner un coup de tête. Hein. C'est ça que les gens ne comprennent pas. Donc, c'est pour dire qu'en fait, indirectement, eux-mêmes, ils sont en train de jouer avec le feu. Ils sont en train de préparer une révolution sans le savoir. Macron ne s'attendait pas à ce qu'une frange du peuple français se révolte sous forme de gilet jaune. Hein, oui, gilet jaune. Et vous voyez, Madame Nati, C'est des problèmes qui existent depuis fort longtemps sur cette terre-là, à cause de l'injustice, à cause de la mauvaise gestion, à cause... Au Gabon, nous avons l'habitude de parler d'égalité de chance. Non, on doit parler d'égalité de droit. On ne peut pas seulement parler d'égalité de chance. On doit parler d'égalité de droit. À cause de ces manquements, ces carences, autant de Catherine de Médicis, en France, régente à la mort de son mari, comme ce que Fila avait voulu faire ici, pendant que son mari était devenu bolet, son soi-disant mari, elle avait voulu gérer sournoisement le pays. Et qu'est-ce qui s'est passé? Cependant, elle s'engraissait, mais le peuple souffrait, elle s'engraissait des douleurs du pays, du peuple, et après, elle avait pété. Au point où ma mari de Catherine de Médicis avait été dépassée, rattrapée par les événements, par la colère du peuple. Voilà pourquoi les gens comme les bas.
3: Merci de nous revenir, l'Office panafricain. On va prendre notre auditeur au 066-21-91-16. Allô.
4: Oui, bonjour, madame.
3: Bonjour, monsieur Bouquet.
4: Monsieur Bouquet, David, moi, merci. Bonjour, la population de la gabonaise et de tous ces pays. Ainsi que la population, le peuple français. Joyeux anniversaire. Merci. Madame, le lapin, en dessous, il a comme il est en deux. Le rat aussi, en dessous, il a comme il est en deux. Et le chiffre 2, c'est la multiplication. Le matin, je disais million. Il y a 1000, on ajoute 1, ça donne quoi? Le miel. Et le lion. Le miel, c'est quoi? Comme l'abeille, les abeilles, elles ont le miel, ils accouchent. Donc, le miel, quand tu accouches, ça devient quoi? Tu vas prendre, et après, ça devient quoi? De l'argent. Et le miel représente quoi? L'intelligence. C'est ça le miel. Et c'est là le miel. Et le pin, comme le pronom, le nom de qui? Jean-Pin. C'est un pin. Et la promotion, quand tu es un homme célèbre, comme la DGP Banque, le personnel, il diffuse quoi? Les gadgets pour faire la pub, la promotion de leur maison mère. Et ça attire la clientèle. C'est pas à toi de faire la publicité. Le seul qui fait ta pub, c'est le Saint-Esprit. La vie est la voie spirituelle. L'élévation vient de l'élévation spirituelle. Et quand on parle du miel, eux que j'ajoute dans le miel, eux. Madame, quand vous arrivez au feu rouge, le feu tricolore, la lettre E ne représente pas le feu tricolore.
3: La lettre.
4: Vous faites le bâton et vous coupez les trois bâtons. Ça ne représente pas le rouge, le jaune et le vert. Et quand ça quitte au rouge, ça descend au rouge jaune, non? Après, le vert, il dit c'est bon. Beaucoup sont en rouge, ils sont venus au vert. Et le rouge, c'est le sacrifice, le sang, le cœur. Prenez soin de vous.
3: Merci encore
4: à vous. La rigueur, la discipline et le dard. Merci.
3: Merci à vous, monsieur Bouquet. Un peu de spiritualité à la tribune des auditeurs. On lui dit au bout du fil. Allô?
5: C'est Lambert qui revient.
3: Monsieur Lambert, nous vous écoutons à nouveau.
5: Mes salutations à le président de Sagar. Tous mes amis. Alors, s'il vous plaît, laissez-moi d'abord. Excusez-moi, ça, parce que c'est un petit qui m'a fait. Une chose, je vais prendre pendant s'il vous plaît. Excusez-moi.
3: Merci, on vous écoute.
5: Je salue mon frère président de Sagar, que j'ai entendu avec beaucoup d'intérêt. Non, Saka, c'est une vérité que vous parlez. Il faut le sacrifice. Si tu ne te sacrifies pas, tu ne peux pas avoir. C'est vrai. Tu mangeras à la sueur de ton front. Mais il y a des réalités qui sont là. Il y a des réalités qui sont là. Ces réalités nous amènent à comprendre que la vie, elle n'est pas simple. Elle n'est pas facile. Donc, quand tu reconnais que ces réalités sont avec toi, mon frère, les charges augmentent. Nous parlons de la SCG. Les charges augmentent. Quand les charges augmentent, quand tu vas avec le peu que tu as gagné la journée pour faire l'économie, c'est un problème. Ça, c'est vrai. Pour investir, il faut faire des sacrifices. Mais quand tu n'as pas de quoi investir, c'est pas qui fait l'économie qui fait dans ce que tu investis. Quand tu n'as pas l'économie, tu investis comment? C'est ça la réalité qui sont là. Et nous devons reconnaître que ces réalités-là,
6: c'est l'État qui a les... Parce que c'est eux qui sont responsables. Parce qu'une réalité des Gabonais, quand il n'y a pas l'eau, il ne peut rien. S'il faut travailler avec le courant, il ne peut rien. C'est eux les réalités qui sont là. Parce que c'est le courant qui fait manger. Bon, c'est l'intérêt qui fait manger. Dans l'intérêt, il n'y a pas. Mais il ne peut pas faire l'effort. Et sur l'économie tombe. Ce sont toutes ces réalités que nous devons relever. Il faut investir, oui. Il faut investir parce que quand tu n'investis pas, tu ne peux rien faire. C'est ça le gros problème, frère. Il y a ceux qui ont les moyens, mais qui ne veulent pas que les autres bénéficient. Il a les moyens, il peut faire payer des grandes villas. Pendant que ceux qui sont là dans sa famille, il y a des gens qui sont. Et tu lui as dit qu'il faut faire ça. Mais bien, moi je me dis que tu reviens, parce que là, tu as parlé des choses qui me font vraiment au fond du cœur. Je te bénis beaucoup, je te remercie. Mais c'est sur la réalité là qu'on attend des pouvoirs.
3: Rapidement.
6: Je l'écoute.
3: Reste à l'écoute et revenez-nous, monsieur Lambert. Votre auditeur au bout du fil. Allô?
7: Oui, madame Lapi.
3: Monsieur.
7: trois personnalités, trois individus différents. Le même hypothèse que j'ai planté tout à l'heure, on lui donne le sac de maïs. Il va au moulin et le grain. Chaque jour, tu donnes peut-être 100 millions. Tu penses que le problème est résolu? Je dis non. On ne peut payer la personne. Oui, tout ça c'est beau, c'est très beau. C'est une bonne chose. J'applaudis. Mais le problème n'est pas résolu. Quelqu'un a 100 millions, chaque jour, ça diminue. Voilà le grand problème. On a programmé tout le monde. L'autre, il a l'argent, il a 100 millions, il donne dans un compte bancaire, il ne fait rien avec. C'est vrai, c'est son argent, c'est son droit. Et il ne fait rien. Il a 100 millions bloqués. Tu sais sans quoi en ajouter. Ça ne se multiplie pas. Il est l'ennemi de la nation. Celui qui dépense tous les jours, il est une des soucis de cette nation. Parce qu'on vous a programmé pour... Voilà tout le problème. Tout ce qui passe, on vous a programmé le 25, le 15, tu prends. Allez, on dépense, on dépense, on dépense, et ça finit. On attend encore le 5, on attend encore le 22. Les problèmes ressuscitent de la même manière. Il faut être programmé. Quelqu'un me dit, tu prends dans le désert. Un exemple simple, le pécheur rentre dans le monde par qui? Alors, Eve, elle va fauter. La preuve est là devant nous. Le corona est venu partir, jusqu'à quelqu'un. Le monde a été remis à plat, comme le dit les militaires, par Jésus-Christ qui a payé le prix. Que tu le crois ou pas, c'est là devant toi, la résurrection là devant toi. La preuve, le péché est rentré dans le Gabon par où? Aujourd'hui, Internet, le GPS, c'est pas qui? Quelqu'un qui a fait le départ, je suis une personne qui fait le départ des rapaces et tout le monde est propre. Donc, je parle, mon projet, ce que je dis, s'adresse à une seule personne. Et la personne se reconnaît, mais excellence, il se reconnaît. C'est une affaire de président, un président. Il comprend ce que j'ai dit. Ça lui fait une note. Il sait. Le serpent, on ne le prend jamais par la tête, on ne le prend par la queue. Le problème se trouve de l'autre côté. Il faut le prendre de l'autre côté, créer de la richesse. Tout le monde au travail. Tout le monde au travail pour qu'il y ait un changement. Si tout le monde ne travaille pas, il y aura des déséquilibres. Ça crée des unités sont finies. Peut-être à demain ou après, à demain. Prenez soin de vous, car la vie, c'est Dieu qui nous a donné. Que vous croyez ou pas, Dieu est toujours avec vous. Merci.
3: Merci encore vous, M. Doux, de vous nous revenir. Merci. Votre auditeur au bout du fil. Allô?
8: Vous construisez des maisons, soi-disant, pour les Gabonais et les Gabonais. Oui. Mettez-leur à disposition de ces maisons de 25 à 500 000 francs, c'est ça? Que de leur vendre des appartements de 60 millions, 36, 35 millions? Ce qui pourrait éventuellement décourager. Il y a les fameux bailleurs là qui font louer leur appartement à 300 000, 150 000, 200 000. Et quand vous regardez les appartements, ben, bon, enfin bref. Et c'est ça le président de la République. Décourager ces personnes-là. Vous construisez des maisons à Bikélé et partout ailleurs. Mais à quel prix? Les Gabonais qui ne travaillent pas, qui gagnent des salaires de misère, peuvent-ils acquérir des appartements de 60, 35 millions? Donc, que la question, où vous trouvez de l'argent.
3: Nous étions là avec M. Jean-Félix. Où est-il au bout du fil? Allô?
9: Bonjour, Mme Lassie.
3: Bonjour, l'office panafricain.
9: Oui, Mme Lassie.
3: Monsieur.
9: Donc, je disais tantôt que nous risquons hein, une révolution. Si les hommes politiques continuent de prendre nos problèmes à la légère. Cependant, la dernière fois, lorsque j'avais parlé de Donald Trump, j'avais voulu en même temps parler d'une réalité sociale qui est en même temps aussi politique et sociale. Au sujet de la partie scientifique et prophétique et philosophique de la Bible. Lorsque la Bible parle des étoiles. Voyez-vous, scientifiquement, les scientifiques ont démontré que les étoiles que nous voyons, il y a deux types d'étoiles. Il y a celles qui sont constituées de gaz, telles que le soleil, c'est une étoile. Et il y a celles-là qui scintillent la nuit dans les cieux. Celles-là, elles sont constituées uniquement en fait de carbone. Donc, les étoiles que nous voyons briller dans la nuit, c'est des diamants. C'est des diamants. Mais nous ne pouvons pas les atteindre parce que c'est des planètes qui sont, c'est pratiquement des planètes qui sont lointaines, très loin, à des années, à des milliards d'années de lumière. Alors, quand la Bible parle des étoiles, ça veut dire qu'elle ne fait pas allusion à ces étoiles physiques que nous observons tous les jours. Elle fait plutôt allusion aux hommes politiques. Et donc, c'est une manière pour elle de parler de la chute des étoiles, que moi, en retour, je surnomme la chape des papes. Voyez-vous, Madame Nati, ce que le frère Bouka venait de dire, et que je salue au passage, et le maître, le président
3: Doussaga.
9: Bon, je m'excuse, mais je connais plus. En fait, pas je connais plus son. Ils sont totalement dans le faux. Je m'excuse, hein. Dans le faux, pourquoi? Regardez. Je crois que c'était en Algérie. Lorsqu'il y avait eu le printemps arabe, le jeune qui s'était donné la mort par un incendie, là. Mais voyez-vous, Madame Nati, ça avait produit sa mort, son sacrifice, ça avait produit des bons résultats. Et tant soit-il peu. Mais aujourd'hui, Madame Nati, chasser le naturel, il revient au galop. Donc les mêmes problèmes sont revenus. Il faut qu'on me fasse comprendre. Ce n'est pas l'homme qui appartient de régler les problèmes du monde. Raison pour laquelle, depuis la nuit des temps, nous aurions beau faire jusqu'à la fin des temps. Hein? Nous ne réglerons jamais les problèmes.
3: Merci à vous. L'Office du Panafricain veut nous revenir, bien sûr, pour le complément de vos propos. Auditeur au bout du fil. Hein? Allô?
10: L'Office du Panafricain, je ne comprends pas. Si l'homme ne peut pas régler le problème de la Terre, et que c'est Dieu qui vient régler, je aussi me pose des questions. Parce que Dieu a donné à l'homme toute autorité. Parce que toute autorité vient de Dieu. Et si toute autorité vient de Dieu, ne règle pas le problème de la Terre, il y a Satan. Donc quand Satan est là, il faut l'autorité de Dieu. C'est l'homme, Christ. C'est Christ. Christ, c'est au oin. L'homme qui est oin. La vérité. C'est pas du mensonge. Christ, au moins, c'est toujours ça. Christ, c'est celui qui vient oin de la vérité. C'est pas le mensonge. Et la parole du roi est sacrée. Le roi, c'est qui? C'est Dieu qui est au travers de lui. Voilà pourquoi il faut prier pour eux. Moi, je veux dire ici que M. Oligui, il est là. Il ne peut pas réussir sans nous. Pourquoi je dis ça? C'est parce que l'Esprit de Dieu, hein? Et le peuple, c'est le peuple de Dieu. C'est la voix de Dieu que Dieu regarde. Les yeux de Dieu, c'est le peuple. Et nous sommes l'œil de Dieu. Quand vous parlez des étoiles, mais l'étoile, c'est l'humain. Nous sommes les étoiles. Et il y a la grande étoile qui brille. Vous lisez les petites étoiles. Et les petites étoiles et la grande étoile. Et la grande étoile, et la grande étoile, c'est ce qui brille. C'est M. Régis. Donc, si il tombe, le peuple tombe. En fait, c'est comme ça, moi, je crois. L'homme est au centre le développement de l'homme. Dieu vient dans l'homme pour développer l'homme. Dieu ne tue pas. J'ai l'habitude de dire que Dieu ne tue pas. C'est l'homme qui tue. Et Dieu ne sauve pas aussi. Ça va faire scandaliser les gens. Mais c'est la vérité. Dieu ne sauve pas. C'est l'homme lui-même qui cherche à se sauver. Là, monsieur le gars, là, il est entre la vie et la mort. Le peuple le regarde. Il a porté serment pour gérer le peuple camerounais et le monde. Parce que le Cameroun, c'est un petit pays miniature. Mais c'est un grand pays. Le monde, c'est utile. Les gens ne savent ce qu'on parle. Donc, là où il est là, il doit faire des sacrifices pour sauver l'humanité. Et la libération de l'Afrique passera du Gabon. Si M. Oligui blague, parce que les panafricains sont là en train de regarder M. Oligui, est-ce qu'il veut faire comme les Occidentaux? Les Maliens regardent, les Moukinabés regardent, toute l'Afrique regarde. Est-ce qu'il veut faire comme les Occidentaux? S'il veut faire comme les Occidentaux, il va tomber. Comme Poutine a dit que moi, je vais vous bombarder.
3: Restez à l'écoute, M. Lambert, revenez-nous. Auditeur au bout du fil. Allô?
11: Monsieur le Président de la République, les deux ponts de la Loué, Ovendo, Libreville, Libreville, Ovendo, ont vraiment besoin d'une cure de jour. Monsieur le Président, attirez l'attention de votre ministre des Travaux publics. Ovendo, aéroport, a besoin d'une cure de jour, surtout pour ceux qui empruntent la voie express. Il y a une zone au niveau du petit village en face du camp de l'école de gendarmerie, pourrait causer des désagréments, des accidents très graves. Il y a un ruisseau là, je connais, où éventuellement il faut canaliser ces eaux-là, en mettant des buses ou je ne sais pas trop quoi, pour remettre en bon état cet endroit-là. Monsieur le Président de la République, vous avez été élu. Nous vous avons publicité pour un mieux-être, un bien-être social. Veuillez attirer le ministre de la Justice, garde des Sceaux. De 2000 à 2026, 650 déflatés en craquant le Gabonais attendent la décision du tribunal. Report, report, report, report. Et un jour, ils vous diront que la Cour est incompétente. De 2013 jusqu'à ce jour, 35 déflatés ayant porté plainte contre une entité privée trans-gabonais, ayant perçu un paiement partiel de 901 000, attendent la suite du paiement, restant à payer 2 292 000 000. Voilà, Monsieur le Président de la République, où nous en sommes. C'est le ça, nous avons besoin de vous. Et là, moi, je vous parle, je suis du côté d'Ovendo, du côté de la CI, en Tloctra, en visite à ma mère. Et bien, le courant est coupé depuis hier. Et c'est de midi jusqu'à 16h. Depuis hier. Et c'est de midi jusqu'à 16h. Les aliments périssent.

0: parce que j'aime me rimer à la nature et tirer un peu épuisé des effets vraiment à toucher du doigt. Comme je l'ai dit, je ne me fie pas à l'ombre. J'aime la réalité que grâce à cela, l'ombre résiste. J'ai vu ce contingent de policiers, de forces de l'ordre, vraiment en parade de défilé. Tout de suite là, je me suis dit, tiens, autant de contingents de forces de l'ordre qui existent dans Libreville. Mais pourquoi l'insécurité et il ne passe pas un jour dans Libreville que vous n'allez pas vous imprégner de poignarde? Ça devient, attends, ça ne dit plus son nom, Madame Nati. Si vraiment ils peuvent vous aborder et dire donner, c'est bon. Pour t'annoncer qu'ils sont là, c'est d'avoir le poignard pour que le sang coule. Je vous ai dit l'autre fois que nous ne sommes pas honnêtes. Lorsque l'histoire de Kobolo, que vous n'avez même pas lu, j'ai envoyé ça ce matin, il paraît que les messages sont maintenant dictés. Et puis, parce que je vous ai dit, hein, quand on va à la salle et que tu tires le fusil, quelqu'un retentit et dit « aïe », ça veut dire qu'il a encaissé la balle. L'inceste juvénile et tout, si tu te sens concerné, dénonce-toi et le mieux même c'est de se taire que d'en vouloir le message. Je ne connais pas qui est qui. J'ai envoyé le message et ça a été lu. Il fait que, quel est le rôle de force de l'ordre désormais dans Libreville? Ce n'est que le taxi, mal garé et consort, mais et la nuit, vous ne remarquez pas que c'est prévu, il y a plus tous ces contingents de force de l'ordre dehors. À un moment là, j'avais fait appel qu'on peut ramener la sécurité mobile, à savoir l'SM à l'époque. Mais je vois qu'il y en a, il y en a des agents au corps à corps, il y en a. Mais le rôle, c'est quoi? Ça devient vraiment pire, l'histoire de braquage, poignard. Il faut que le sang coule, poignard. Il y a parfois même, vous passez dans un carrefour le matin, vous voyez le sang des gens qui sont victimes. S'il vous plaît, des autorités, parce que je m'adresse toujours à eux. C'est eux que Dieu a signé et donné le gouvernail de mener ce pays à bien. L'histoire de sécurité, ça ne dit plus. L'insécurité autant pour moi, parce que c'est un état d'âme. Mieux vaut le prévenir que de guérir. Sur ce, que Dieu protège le Gabon, Alphonse Mba de Glace, je vous remercie.
1: Nous vous remercions, monsieur Alphonse Mba de Glace. Votre auditeur au bout du fil. Allô.
2: Monsieur Alphonse Mba, vous revenez toujours. Comment arrêter un homme? Un homme couche sa fille. Et aussi, il y en a aussi. Allô?
1: Nous vous écoutons, monsieur Slambert.
2: Oui, alors il y en a aussi des femmes qui couchent avec leur enfant. Comment arrêter ces gens-là? Comment arrêter? Bon, vous parlez de la police. Moi, je vous réponds. Si la police est là, c'est pour maintenir le pouvoir. Pour que le pouvoir soit là, pas pour sécuriser la population. Vous-même, vous savez ça. Ils sont là pour maîtriser tous ceux qui vont se rebeller contre eux. Parce qu'ils ont une ligne de conduite. Ils ont un carnet d'adresse qu'ils doivent remplir. Donc, pour empêcher ceux qui veulent revendiquer leurs droits. Et ils sont là pour ça. Pas pour protéger la population. Vous-même, vous avez remarqué qu'il y a beaucoup de policiers, il y a beaucoup de recrutements. Mais pour quel résultat? Nous tous on regarde, mais pour quel résultat? Et le bandit augmente. Malgré qu'il y a le recrutement, quel est l'esprit de recruter les gens? Quels sont les motifs? Quels sont les objectifs? Quand on recrute les agents, on a les objectifs. Les objectifs. Pourtant, c'est bien écrit, sécuriser la population, protéger les biens des personnes. Mais on remarque que le bien qu'on protège, pas les personnes. Et regardez comment ils vont maintenant commencer à nous racketter. L'affaire de commerçants là. Donc, ils vont venir nous racketter encore. Nous racketter. Tu ouvres un commerce, ils viennent pour t'empêcher, pour que tu avances. Ils vont te fermer quand tu n'as pas payé leur taxe. Diviser pour mieux régner. C'est une politique qu'ils ont mis en place. Diviser pour mieux régner. Il faut empêcher les autres d'avancer. Ceux qui veulent faire quelque chose, il faut les empêcher. La ville doit être comme ça. La ville doit être comme ça. Notre ville doit être comme ça. Alors que gouverner, c'est prévoir. Ils savaient que la ville va augmenter, la population.

0: taux va augmenter. Qu'est-ce qu'ils ont prévu pour nous? Mais vous ne vous remarquez pas. À chaque fois que vous avez ces messages-là, je vous ai posé des questions. Comment arrêter un homme qui couche sa fille? Est-ce qu'un policier peut venir arrêter un homme qui couche sa fille? De quel côté? Il faut arrêter un sorcier? Bon, une maman qui couche avec son enfant, tu vas arrêter ça comment? Un enfant qui fume le tabac, tu vas arrêter ça comment? Pendant que lui-même qui est contrôleur, il fume. Vous voyez pas que le monde là tourne mal? Posons les bonnes questions pour avoir les bonnes réponses. Christ doit venir prendre le contrôle du pays. Christ doit venir prendre le contrôle du pays pour que les choses changent. Parce que Christ prend le contrôle du pays, mais tout change. Mais Christ est où?
1: Où est Christ?
0: Jésus a dit qu'il va revenir dans un corps. Comme pour moi, comme le corps de Gouligui. On reconnaîtra par les œuvres. Quelles sont les œuvres qu'on voit? Pourquoi c'est blanc? Pourquoi c'est plein? Il n'y aura plus d'œil, il n'y aura plus de douleur, il n'y aura plus le corbillard. Parce que les médecins sont les plus dangereux même. C'est que les médecins. L'argent a pris la place de l'amour.
1: Rapidement,
0: monsieur. Vous ne voyez pas ça? Oh, moi, je ne sais pas comment les Gabonais ils réfléchissent. Hein. Excusez-moi d'être un peu désagréable. Je te l'écoute.
1: Restez à l'écoute, monsieur Robert. On va prendre notre auditeur au bout du fil. Allô? Allô? Il est parti. 066-21-91-16. C'est bien notre numéro de téléphone pour nous joindre sur la 93.5. Auditeur au bout du fil. Allô?
2: Oui, allô?
1: Monsieur.
2: Madame.
1: Oh, bonjour.
2: Veuillez
1: diminuer le volume de votre poste, s'il vous plaît.
2: Oui. Vous savez, il y a une chose dans la vie. Il y a une chose dans la vie. Si vous dites que vous ne vous figez pas un nombre, et alors que l'ombre fait une partie de vous, ça voudrait dire que vous n'avez rien dans vos visages. Ça voulait dire, si vous ne vous figez pas à l'ombre, et que chaque jour de nuit, de jour, de l'heure à la seconde, vous avez un ombre qui vous tourmente, et que cette ombre-là, vous ne pouvez pas vous en passer sans lui envoyer des conflits, c'est que vous n'avez rien compris de la vie. Ça voudrait dire que cette ombre-là vous tourmente. Monsieur Alphonse, je ne suis pas hypocrite. J'ai dit, je ne vais pas vous répondre. J'ai laissé un message pour vous le dire. Mais je vais vous dire, s'il y a un homme qui vous tourmente, ça va vous tourmenter toute la vie. Jusqu'à ce que votre Dieu vous donnera le repos. Et je vous dis, l'ombre que vous tirez là, il tire en même temps que vous. Du culique n'a jamais tiré plus vite que son homme. En même temps qu'il a tiré, c'est la paille qu'il a dans la bouche. Si vous le regardez quand il tire le mâche, ça voudrait dire que c'est le bout de papier qu'il a plié. Attention, je vous ai dit, vous n'êtes pas sage. Laisse les sages vous répondre. Maintenant, si mon ombre vous tourmente, je vous laisse le choix. Et vous n'allez jamais l'attraper. Parce qu'il tourmentera, il tournera toujours autour de vous.
1: Rapidement.
2: Voilà. Madame Latif.
1: Monsieur.
2: Je vous ai dit ici.
1: On n'y tire pas sur tout le monde, monsieur.
2: Non.
1: Personne n'a nommé le nom de la longue réflexion ce matin.
2: Je suis plus vers lui. Je vous ai dit ici. Quand vous vous attaquez toi à quelque chose que vous figez dans votre état d'esprit, les gens ne sont pas devenus fous parce qu'ils sont fous. Mais le fait de vouloir mettre quelque chose dans la tête, ça finit par vous hanter. Et puis vous direz par commettre l'irréparable. Donc c'est ce que je voulais dire.
1: D'accord, monsieur.
2: Hein, mon ombre, il tourmente quelqu'un, et c'est bien. Allez, madame la fille, à demain.
1: À demain, la longue réflexion, bonne journée. On va prendre un autre auditeur. Allô? Allô? Auditeur en ligne. Allô.
3: Qui dit allô, allô, allô, allô, allô.
1: Monsieur Lambert.
3: Allô.
1: Oui, on vous écoute.
3: Quand tu dis allô, allô, allô, je ne veux pas encore le toucher. Bon, je crois qu'on a compris un peu le débat. Je crois que, à mon avis, il a raison quelque part, mais les moyens pour arrêter ça, c'est là que nous devons réfléchir. Les moyens pour arrêter les scènes, le vol, le braquage, ce sont les moyens là qu'on cherche. Quels sont les moyens que nous pouvons disposer, proposer au gouvernement pour que ces choses disparaissent? C'est là où nous devons militer. Si on a la sagesse, est-ce qu'il y a des sages ce matin? Est-ce qu'il y a des sages ce matin? Ceux qui croient en Dieu, hein, moi je parle des sages, ceux qui croient en Dieu, ceux qui croient en Dieu ont la possibilité et la capacité de changer tout. À moins que Dieu n'existe pas. Mais si Dieu existe, les voleurs, mais à un moment, les voleurs, ils l'ont envoyé au paradis. Et non, encore Barabbas, il l'a envoyé au paradis. Comment un voleur est parti au paradis pendant que le celui qui est saint reste? C'est un peu incompréhensible. Dieu fait les choses à sa manière. Il est capable de prendre celui qui est positionné là, pour le rendre parfait, et aller dans un bon foyer. Oui, moi je crois comme ça. Et une prostituée peut aller dans un foyer et être une bonne femme. Oh, toi, tu choisis ce qui est vierge. Mais la vierge dans son cœur, satanique. Elle a les hommes partout. Où elle court, elle a les hommes partout. Toi, tu vas ramasser la femme là. C'est ton déshonneur. Et sa famille aussi vont tomber. Parce que tu as choisi une mauvaise femme. Est-ce que nous avons des femmes aujourd'hui vertueuses que Dieu demande? Est-ce que nous avons des hommes qui peuvent protéger leur famille pendant que nous livrons nos familles? Tu es toute la journée au bar, tout ton salaire est chez la copine, et tu veux développer le pays, et tu dis, on l'église, quitte le pays, quitte, change. Et c'est toi le premier à partir dans les meetings. Ça, là, c'est le comportement que Dieu veut. Et tu entraînes tes enfants où? Dans la position, dans l'alcool. Ça, là, c'est ce que Dieu veut. Dans les pays. Il n'y a pas de loi pour ça. Depuis que je suis en train de voir M. Olegui avec ce gouvernement, il n'y a pas de loi pour ça.
1: Rapidement, monsieur.
3: Je l'écoute.
1: C'est-à-dire qu'on envoie un point d'un dernier auditeur. Allô?
2: Allô?
1: Bonjour.
2: Bonjour.
1: Diminuez votre volume, sinon on va couper l'appel. Allô? Veuillez diminuer le volume de votre poste récepteur, s'il vous plaît.
2: Madame la fille.
1: Diminuez le volume de votre radio, je vous en prie.
2: Madame la fille.
1: Nous vous écoutons.
2: Bonjour.
1: Bonjour à vous.
2: Vous parlez du problème de la STJ. Mais la police japonaise est pire que la STJ. Mais tous les saisis, est-ce que ces dossiers-là, vous les avez vus à la télévision, à la chambre, tous les jours, là? Mais ce sont ceux qui partagent dans tous les quartiers. Je vais ajouter quelque chose. Mais quand nous parlons du problème des États-Unis, les États-Unis nous rapportent quoi? Nous avons des sérieux problèmes au Gabon, que les Gabonais souffrent, les Gabonais ne mangent pas. Je me souviens à mon époque, ma mère avait 120 000 francs de location familiale qu'on donnait au village, dans les villages. Qu'est-ce qui a changé? Troisièmement, est-ce que vous avez vu dans des marchés de la Guinée équatoriale ou au Cameroun, vous avez trouvé les Gabonais en train de dans ces marchés-là? L'État gabonais a signé quel genre de convention avec ces pays pour que ce sont ces femmes-là qui viennent vendre dans nos marchés? Mon Dieu. Bonne journée.
1: Merci encore à vous. Merci pour cet appel et ces derniers appels. On va prendre le dernier. Ok, allô? Allô?
2: Allô?
1: Oui, monsieur?
2: Bonjour, madame Nathé.
1: Bonjour, monsieur.
2: Bonjour à tous les auditeurs et bon appétit à ceux qui sont à table et qui s'apprêtent à y passer.
4: Alors, madame Lati, pour la fin de cette émission aujourd'hui, j'ai juste envie de rappeler aux uns aux autres que nous n'allons pas recréer la roue. Ce qui est, c'est ce qui a été et c'est ce qui sera. Maintenant, l'exhortation que je peux avoir vis-à-vis de mes frères, effectivement, puisque c'est le lieu indiqué pour venir se lamenter, il est bien que chacun de nous prenne à bras le corps sa vie et ses engagements. Parce que, voyez-vous, le temps que nous passons à nous lamenter tous les jours, il y a quelqu'un qui a planté un tubercule et qui pourra le manger peut-être dans 3 mois ou 6 mois. Il y a probablement quelqu'un qui est en train de planter ses arachides et qui pourra les récolter par la suite et les revendre. Donc j'ai envie de dire à mes frères et à mes sœurs auditeurs ici que c'est vrai, nous avons le droit de tous nous lamenter, mais nous avons la responsabilité de notre avenir. Personne d'autre ne pourra venir nous donner un avenir si ce n'est nous qui ne saisissons pas les opportunités ou bien si nous ne prenons pas les engagements. Le chef de l'État a demandé aux Gabonais d'aller à la BCG parce qu'il y a des milliards là-bas. Ici, quand j'entends les gens, je trouve qu'il y a pas mal de personnes intelligentes. Pourquoi ne pas monter des projets pour en jouir de l'argent qui est destiné à booster les entrepreneurs gabonais? Pourquoi ne pas même se prêter en coopérative? On pourrait dire même la coopérative du mur des lamentations. Puisqu'il y a des dons et des talents, les gens ont des qualités, les gens ont des... Je ne sais pas comment dire ça. On a la matière grise là-dedans. Pourquoi ne pas se constituer même en coopérative et puis monter des projets et jouir de ces milliards-là qui sont mis à disposition pour nous, hein? Moi, c'est ce qui, ces derniers temps, je suis surlupiné par cette idée-là. Quand j'entends les auditeurs, c'est notre émission, mais je me dis, finalement, ça fait des années qu'on se surlupine et on se lamente. Pourquoi ne pas commencer quelque chose ensemble? Donc, voici l'idée que je voulais apporter modestement pour l'émission et à demain.
1: À demain. Merci encore, monsieur. C'est vrai qu'on n'a pas donné votre identité, mais vous êtes un auditeur de cette belle émission. C'est pour vous dire que l'émission est à son terme demain. Ce sera 11h. On se retrouvera encore sur cette plateforme du mur des lamentations. On voit dire tout ce qui vous turlupine. La régie, c'est-à-dire Marley Haute-Valienne, était à la régie pour la réalisation de cette émission. Nathie était encore là pour la présentation. Mais vous qui faites cette émission, vous aviez été nombreux à pouvoir appeler et présenter les différents sujets qui vous chagrinaient aujourd'hui. On va vous souhaiter un bel après-midi chez vous. La rediffusion de cette émission, c'est aujourd'hui à partir de 20h sur la même fréquence à 93.5. Merci à nous avoir suivis et à demain. Bel après-midi chez vous.

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2: Je vous disais tantôt que vous voyez par exemple là que monsieur, enfin, Donald Trump a posé au vu au sud du monde entre l'opinion internationale. Comme pour dire que lui, il s'en fout des humains, il s'en fout même à la limite même de Dieu. Il a kidnappé, s'est amusé à kidnapper un président d'un pays, d'une république. Alors, donc, vous voyez, madame, au niveau de l'Afrique, quand vous regardez tout ce qui se passe, et pas seulement dans le monde entier même, regardez tout ce que les hommes politiques, les présidents et les rois, tout ce qu'ils font, vous allez voir qu'ils passent leur temps à commettre des graves erreurs. Des graves erreurs. Bon, maintenant, M. Jacques Chirac, lorsqu'il était président, il avait créé une loi. Pourquoi vous avez déjà parlé de ça ici? Mais ce n'est toujours pas mauvais de réitérer certaines choses. Mm-hmm. Il avait créé une loi qu'il avait surnommée la suspromulgation. Selon lui, lorsqu'il avait expliqué cette loi, il disait que c'est une loi qui donne la capacité à un président ou à un roi, en fait, de créer une loi et dès lors qu'il l'a créée, il peut toutefois, à tout moment, la défaire. C'est pour dire quoi? Selon ma petite tête, quand j'essaie de développer, c'est pour dire quoi? Et ça, c'est même une réalité. Même les sociologues le savent. Et les, comment dire, ceux qui ont fait sciences politiques. Tout homme politique, surtout les présidents et les rois, ils ont cette capacité. Par exemple, nous, au Gabon, ici, avec notre problème de la douane qui emmerde les commerçants, la douane qui emmerde le peuple, la douane qui emmerde tout le monde. Mais la douane, c'est une ramification du ministère des Finances. Ça veut dire que notre président, que ce soit tous qui sont passés avant lui, comme lui, il a le pouvoir de faire en sorte qu'il n'y ait plus de CRT au Gabon en réglant le problème, en résolvant le problème de la douane. Parce que tout part de la douane. C'est vrai que nous ne créons rien, c'est vrai que nous importons tout. Ça c'est un. Je bloque là. Maintenant, je profite pour lui dire, monsieur le président, industrialiser le pays. Non seulement vous devriez industrialiser le pays, mais en réalité, tous les bâtiments que vous construisez là, c'est bien, c'est beau, mais créez des emplois. Mais ne vous limitez pas seulement à créer des emplois. En réalité, tout ce que vous ferez là ne tournera qu'au fiasco. Pourquoi? Parce que nous avons besoin, nous, le Gabon actuellement a nécessairement besoin d'un lieu de ville. Donc tout ce que vous faites là, ça ne va servir à rien.
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Mesdames et messieurs, bonsoir et bienvenue dans notre journal. Ce soir, un rappel simple, restez humbles, car l'humilité nous pousse à garder les pieds sur terre, même quand tout nous oblige à nous élever. N'oublions pas, le 6 peut devenir 9.

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